0: Dans la chronique cette semaine, nous verrons les rites permettant d'intégrer une religion. Renaître, comme dans l'histoire du haut fonctionnaire dans le Nouveau Testament, précisément dans les Actes des Apôtres, Luciano nous raconte comment une simple rencontre a transformé cet homme.
1: Mais quel trésor cet homme vient-il de trouver au milieu du désert? Pour le savoir, embarquez avec moi dans ce récit issu des Actes des Apôtres. Un jour, l'ange du Seigneur, le voici, il vient apporter un message à l'apôtre Philippe. Mets-toi en marche en direction du sud, prends la route qui descend de Jérusalem à Gaza, elle est déserte. Aussitôt, Philippe se met en route. En chemin, il aperçoit un homme, un Éthiopien, haut fonctionnaire au service de la reine d'Éthiopie. Il est en train de lire, assis, sur son char. L'Esprit du Seigneur dit à Philippe, « Approche et rejoins ce char. » Philippe se met à courir. Il entend cet étranger lire le prophète Isaïe. Il lui demande, « Comprends-tu ce que tu lis ?» L'Éthiopien répond, « Et comment le pourrais-je s'il n'y a personne pour me guider ?» Il invite alors Philippe à monter à ses côtés. Le passage parlait d'une brebis conduite à l'abattoir, d'un agneau qui n'ouvre pas la bouche devant le tondeur, d'une vie retranchée de la terre. L'étranger interpelle Philippe. « Dis-moi, je te prie, de qui le prophète parle-t-il » Alors l'apôtre lui annonce la bonne nouvelle. « Cette brebis, c'est Jésus qui a donné sa vie pour nous sauver. » Ils poursuivent leur route tout en discutant de Dieu et arrivent à un point d'eau. L'Éthiopien s'exclame « Voici de l'eau. Qu'est-ce qui empêche que je sois baptisé ?» Il fait arrêter le char et descendent tous les deux dans l'eau. Philippe le baptise et à peine sont-ils sortis de l'eau que l'Esprit du Seigneur emporte l'apôtre. L'Éthiopien ne le voit plus, mais n'est pas troublé pour autant. Il poursuit sa route, le cœur joyeux. Ainsi, il aura suffi d'une discussion pour faire basculer la vie de cet étranger. Philippe a été un témoin qui lui a permis de rencontrer Jésus, le ressuscité. Voilà, maintenant vous savez quel trésor cet homme a trouvé dans le désert. Ce sont les eaux du baptême par lesquelles il a pu renaître. Et c'est un événement si fort qu'on en parle encore aujourd'hui.
0: Et nous allons continuer à en parler avec Aurélie. Bonjour Aurélie.
2: Bonjour Marielle.
0: Vous savez où je vous emmène ce matin ?
2: Non, dites-moi.
0: Eh bien, direction la Martinique, chez moi. Mais avant, Aurélie, qu'est-ce qu'un catéchumène ?
2: Alors, un catéchumène, c'est un postulant au baptême. Ce sont des personnes qui n'ont pas été baptisées enfants et qui font cette demande en leur nom propre. En France, il faut savoir que le nombre de catéchumènes a augmenté de 45% en 2025 par rapport à l'année précédente. C'est presque 18 000 adultes et adolescents qui ont été baptisés cette année-là. Et regardez, c'est un phénomène qui touche évidemment les Outre-mer. Regardez ici tous les catéchumènes. Dont,
0: en Martinique, avec voilà, Monseigneur David Macaire au milieu, exactement. Et donc, nous avons pu suivre plusieurs de ces catéchumènes.
2: Tout à fait, et une en particulier, regardez, c'est Célia. Elle est mère de famille, elle a 33 ans et c'est une future baptisée. La préparation d'un catéchumène peut durer entre 1 et 3 ans. Les futurs baptisés vont vivre trois grandes célébrations. D'abord, l'entrée en catéchuménat, puis l'appel décisif auquel nous avons assisté, et enfin, la célébration du sacrement du baptême. Par quelles étapes passent les catéchumènes pour renaître en chrétien, reportage de Nicolas Caclin, Kenzo Marcelin et Laurent Vieuxfort.
3: Vous êtes sûr? C'est bien, je vous ai fait douter. Dans l'ancien, dans le nouveau?
4: Dans l'ancien.
3: Ah, c'est bien parce que certaines personnes, quand je dis ça, me disent
5: c'est au milieu des deux.
6: Paul Rogon est diacre. Il enseigne la Bible à une vingtaine de personnes. En retraite spirituelle au foyer de charité, elles ont toutes un point commun, se préparer à un moment important de leur vie, leur baptême. Et au programme pour ces catéchumènes, lecture de la Bible, prière, confession. Pour le père Emmanuel N., le responsable du foyer de charité, ce temps à l'écart du monde permet aux catéchumènes de discerner leur appel et de se préparer à renaître dans la foi.
4: Ils sont 6 jours finalement avec le Seigneur, dont 5 jours en silence. Donc ça veut dire que souvent, même les personnes n'ont jamais fait cette expérience d'être là en silence, avec pas en ne faisant rien, mais en étant à l'écoute de la parole de Dieu, un temps personnel, un temps avec le Seigneur, avec d'autres aussi, mais sans qu'il y ait d'échange entre les participants. Seulement au début de la retraite, au tout début, le premier repas, et ensuite à la fin, à partir du samedi soir.
6: Se reconnecter avec Dieu, du haut de ses 17 ans, Eden est le plus jeune catéchumène du groupe. Ici, il est venu chercher le recueillement nécessaire avant le baptême, renaître en enfant de Dieu, un choix qu'il a mûri depuis 2 années.
5: Je suis venu chercher Dieu, tout simplement. Dieu est vraiment cette relation d'amour qu'on peut avoir qu'avec le silence.
6: Célia, elle, n'a pas pu participer à cette première retraite avec Eden et les autres, mais dans ce parc calme et paisible, elle prend, elle aussi, le temps de se retrouver seule avec elle-même pour se préparer à recevoir le sacrement du baptême.
7: La retraite spirituelle est importante dans la vie de tous les jours. Pas forcément de le faire souvent, mais au moins une fois dans l'année. Ça permet de se retrouver, comme je disais, et de se sentir bien au fond de soi et être en paix avec soi-même.
8: Coucou les garçons, ça va? Vous avancez bien sous les devants?
6: À 33 ans, Célia est mère de 2 enfants. Chaque jour, elle doit jongler entre son travail de vendeuse et sa vie de famille.
9: Alors, je veux contrôler un peu ce que tu fais, Hakim, pour voir si tu as avancé sur la lecture.
6: Pendant que ses enfants font leurs devoirs, Célia, elle aussi, se met à l'étude, mais pas de mathématiques ni de dictées. Au programme, lecture de la Bible et préparation au baptême. Célia a toujours grandi avec la parole de Dieu. Prière et recueillement ont toujours rythmé son quotidien. Pourtant, à l'âge de 7 ans, elle fait une découverte inattendue.
9: C'est quand je voyais mes copines d'école qui parlaient de catéchisme, de scout et tout. Donc je me disais, c'est quoi en fait? Elle me disait, tu sais pas c'est quoi? J'ai dit non, mais t'es baptisée. Et c'est de là qu'après l'école, j'ai demandé à ma mère, elle m'a dit non. Toi et ton frère, les 2 derniers en fait n'ont pas été baptisés.
6: Malgré son jeune âge, Célia ne fait pas de cette annonce une fatalité. Elle poursuit sa vie, trouve un travail, a des enfants, mais au fond d'elle, un sentiment persiste, comme un appel intérieur.
9: Je sentais au fond de moi que j'avais un vide, il me manquait quelque chose que je n'avais pas. Il y avait toujours cette voix qui me disait, c'est le baptême, le baptême, le baptême.
6: En 2025, Célia décide finalement de franchir le pas et demande le baptême. Le chemin n'est pas simple, certaines étapes prennent du temps, les démarches doivent parfois être recommencées, mais rien ne vient ébranler sa détermination.
9: Début décembre, elle me dit, Célia, c'est bon, tu es inscrite sur la liste pour pouvoir faire ton baptême. J'ai une immense joie, je ne sais pas, j'ai crié, j'ai sauté de joie.
6: Aujourd'hui, les préparatifs commencent et pour être prête le jour J, elle a rendez-vous chez la coiffeuse. Une coiffeuse pas tout à fait comme les autres.
10: Bonjour, bonjour.
6: Guylaine, sa coiffeuse, n'est autre que la future marraine de Célia. Un choix mûrement réfléchi, loin d'être anodin.
9: Elle m'avait demandé pourquoi je l'ai choisi. Parce que ça fait plus de 10 ans qu'on se connaît. Et en fait, quand j'ai perdu ma mère, elle a été une mère pour moi. Elle était un soutien, un pilier. Elle a toujours été là.
11: Le rôle d'une marraine, c'est le rôle d'une maman. Dans les moments difficiles, dans les moments où elle a besoin de moi, dans les moments où elle se sent seule bon, pour pouvoir parler avec elle, la conseiller. Voilà quoi. Une maman est faite pour ça.
6: À la cathédrale de Fort-de-France, Célia, accompagnée de sa marraine, retrouve les autres catéchumènes du diocèse. Tous participent aujourd'hui à une étape essentielle, l'appel décisif.
12: Alors, le baptême que nous recevons, le baptême sacramentel, nous entrons...
6: Cette célébration, présidée par Mgr David Macaire, marque la dernière étape avant la réception du sacrement du baptême.
13: Ils vont devoir répondre « me voici ». Donc ils répondent à Dieu « me voici ». Je confirme, je réponds à ton appel et je suis vraiment... en phase avec cette démarche d'aller au sacrement de l'initiation chrétienne.
14: Paroisse du Mont-des-Est, Stécie. Paroisse du Lamantin, Célia.
15: Me voici.
6: Cette année, ils sont 47 catéchumènes à avoir fait le choix de demander le baptême et de renaître en enfant de Dieu, un nombre qui ne cesse d'augmenter au sein du diocèse de Martinique.
14: C'était une émotion très forte, vraiment un pincement au cœur. Ça m'a fait pleurer. Et j'ai dit, enfin, maintenant je suis dans le bain pour pouvoir cheminer vers mon baptême.
6: Pour Célia et les autres catéchumènes, le rendez-vous est désormais fixé. La nuit de Pâques, où ils recevront le baptême. Un sacrement qui marque pour eux l'entrée dans l'Église et le début d'une vie nouvelle.
0: Continuons à parler des catéchumènes et de leur accompagnateur avec notre invité depuis la Guyane, Victor René. Bonjour, alors vous êtes diacre et responsable du catéchuménat pour le diocèse de Cayenne. Vous aimez qu'on vous appelle frère Victor. Alors justement, qu'est-ce qui vous a poussé, vous, à accompagner des catéchumènes?
15: Oui, bonjour tout le monde, oui. Alors, j'allais tous les matins à la cathédrale, à la messe du matin et parfois le soir. Et un beau jour, c'était en 2005, je crois, 2005-2006, une dame m'appelle à la sortie juste après la messe et elle me dit « Est-ce que ça vous dirait d'accompagner un jeune qui souhaite être baptisé, qui sera baptisé ?» Je dis « Oui, mais je ne sais pas comment faire. » Elle me rassure, elle me dit « Non, je serai avec vous, on sera en binôme, je vais vous préparer. » Et ensuite, il s'abondit et c'est parti. Elle est restée avec moi pendant, je dirais, 4-5 mois. Et puis, elle m'a laissé tout seul à accompagner ce jeune.
2: À travers cet accompagnement, vous aussi, vous avez eu une conversion. Finalement, certains catéchumènes passent d'une autre religion à la religion catholique. Mais pourquoi le terme de conversion, il concerne tous les catéchumènes?
15: Alors, le terme de conversion concerne tous les catéchumènes, mais pas que les catéchumènes, parce que beaucoup de personnes qui sont baptisées et même confirmées, qui se sont éloignées de l'Église, eh bien, reviennent. Et c'est un, je le dirais, un demi-tour, un retour véritablement à la source. Alors, cette conversion vient du fait parce que il y a des difficultés, je dirais, familiales, des difficultés pour le bien-être, parce que le bien-être, quand on cherche le bien-être, c'est avoir une maison, avoir une voiture, avoir une famille, avoir un entourage, avoir des amis, même des collègues, vivre bien dans la société. Donc ça concerne le bien-être, mais ça concerne aussi la bonne santé. D'autres personnes souffrent dans leur chair, d'autres personnes souffrent dans leur cœur. Il y a des souffrances, des blessures qu'on n'arrive pas à guérir. Donc tous ces points-là, et aussi, beaucoup cherchent la paix. Ils ont tout, mais on n'a pas cette paix qui nous permet d'être, comment dirais-je, bien dans notre cœur, dans notre âme et dans notre chair, et partage ce vivant avec les autres.
2: Et parlez-nous des profils des personnes qui demandent le baptême à l'âge adulte. Qui sont ces personnes?
15: Alors, une grande majorité demande à être baptisée parce qu'ils se sont rendus compte que on leur a proposé d'être parrain ou marraine, et ils se rendent compte qu'ils ne sont pas chrétiens. Ils ne sont pas baptisés. Certains sont baptisés, ne sont pas confirmés. Et là, ils se disent, ouf, je veux bien être parrain ou marraine, mais j'ai ce problème. Donc, assez souvent, ils viennent pour cela en disant, mais bon, je vais me faire baptiser pour être parrain ou marraine. Et quand on leur explique et ils commencent ce cheminement, ils découvrent que c'est une richesse et ils vont beaucoup plus loin. Et cette conversion, généralement, ne s'arrête pas toujours là, puisqu'on les accompagne, on les prépare, mais aussi on les incite à intégrer la communauté. Intégrer la communauté, c'est rentrer dans une pastorale, dans un service d'église, ou même, si ce n'est pas forcément dans l'église, mais dans la paroisse ou dans la commune elle-même.
0: On a compris que les catéchumènes étaient une richesse pour l'église. Selon vous, pourquoi l'église a-t-elle aussi besoin des catéchumènes?
15: Alors, l'église a besoin des catéchumènes, puisque c'est, non seulement c'est une richesse, mais ça permet à l'église, justement, de jouer véritablement son rôle. Son rôle qui est, comme Jésus l'a dit, je ne suis pas venu pour être servi, je pense que c'est Matthieu 20-28, mais pour servir. Et l'Église est au service justement des enfants de Dieu, de nous, créatures. Avant d'être enfants de Dieu, nous sommes des créatures de Dieu. Et l'Église est là pour nous servir, accompagner et montrer le chemin, montrer Jésus justement, à ces personnes qui cherchent Dieu, qui cherchent.
2: On peut parler de la diversité aussi de la Guyane. Les profils sont très différents. Il y a une grande diversité. Est-ce que ça change aussi la manière d'accompagner en fonction des personnes?
15: Alors, en Guyane, c'est très, très particulier. Je prends mon cas. J'accompagne encore beaucoup de personnes et les profils sont très, très différents. Je pense qu'en Guyane, peut-être à Mayotte ou d'autres endroits, c'est le département où on a le plus de personnes venant d'horizons différents. Cette année, nous avons beaucoup de Libanais, beaucoup de Syriens. Nous avons une grande majorité d'Haïtiens. De Bouchilingué, le peuple, après les autochtones amérindiens qui sont ici, nous avons les Bouchilingué qui sont issus de l'esclavage, les descendants des anciens esclaves qui sont restés et qui ont fui dans les bois pour, échapper à l'atrocité de l'esclavage. Et bien, ces descendants-là sont là, nous les rencontrons, nous les accompagnons, et sans compter les autres, peuples qui viennent en Guyane. C'est un département où il y a beaucoup de personnes venant d'ailleurs.
0: Justement, vous disiez que vous les accompagnez. Comment faire pour que les nouveaux baptisés persévèrent et s'intègrent dans la communauté chrétienne?
15: Eh bien, l'accueil est important. L'accompagnement est une chose, mais il faut savoir les accueillir, les mettre en confiance. Et ça, les services, les accompagnateurs sont préparés à cela. Nous essayons de connaître leur parcours, pourquoi ils sont là, qu'est-ce qu'ils ont vécu véritablement. Et à partir de cet échange, parce que nous nous présentons, nous parlons aussi de notre vie pour leur montrer que nous sommes comme eux, nous venons assez souvent, nous avons vécu les mêmes choses qu'eux, nous avons aussi des blessures. Donc, ils ont en face d'eux des personnes qui ne sont pas des super accompagnateurs, des super chrétiens. On les rassure, on leur parle de notre vie. Et à ce moment-là, on s'ouvre à eux et ils s'ouvrent à nous. Et nous pouvons les accompagner. Nous allons les retrouver là où ils se trouvent au moment où cette rencontre se fait. Donc, Merci. Nous allons à leur rencontre et nous les accompagnons.
0: Merci beaucoup, Victor René. Je rappelle que vous êtes diacre et responsable du catéchuménat pour le diocèse de Cayenne. Merci à vous. Aurélie, vous savez quoi? Bon, on va chez moi.
2: Exactement. Ah oui, je suis
0: du côté de la Réunion, précisément, à Saint-Denis, rencontrer un autre accompagnateur de catéchumène.
2: Exactement, Muriel, regardez, il s'appelle Yannick. Alors, il est professeur dans un lycée et depuis 2 ans, il accompagne donc les adultes vers le baptême.
0: Et qui, Yannick, a-t-il accompagné justement sur le chemin du baptême?
2: Tout à fait, parce que les profils sont différents aussi à la Réunion. Regardez, il accompagne cette année Marie. Marie, elle est libanaise, elle vient d'une famille catholique, mais elle n'a jamais été baptisée. En Angleterre, elle a fréquenté une église catholique et arrivée à La Réunion, elle a décidé de franchir le pas. Comment accompagner l'autre dans sa renaissance spirituelle? Reportage d'Amandine Rivière.

0: suis devenu accompagnateur catéchumène suite à une demande du père Laurent, à l'époque, de la paroisse de la Délivrance. Il a fallu mener une réflexion parce que c'est quand même une grande responsabilité. La famille, bien entendu, était contente et c'était naturel et logique d'accompagner les catéchumènes puisque nous-mêmes, on est investis dans la paroisse de la Délivrance. Ça fait partie de notre vie chrétienne aussi, donner ce qu'on reçoit. Je n'ai pas reçu de formation, mais on a par contre l'aide des anciens. Par exemple, chez nous, il y a un coordonnateur. Au début, il venait avec moi pour voir, pour m'aider une fois par mois, en fonction des disponibilités. On se rencontre à la paroisse. Alors, ça fait 2 ans que j'accompagne Marie vers le baptême.
1: Bonjour. Vous allez bien ?
2: Ça va, même.
0: Mon rôle, c'est d'accompagner vers la foi. Ça passe par la lecture de la parole, à répondre à leurs questions. Tout dépend des besoins aussi en même temps des catéchumènes.
3: Là, on a une salle pour les recevoir et les accompagner.
1: Signal de confiance, c'est temps de rencontre. C'est toi qui es la source. Alors, viens nous guider, viens nous inspirer.
4: J'ai vécu beaucoup d'épreuves. Quand je rencontrais Yannick, j'ai demandé avec lui, est-ce qu'il peut venir mon parrain pour m'accompagner dans mon cheminement? C'est plutôt un guide pour aller plus dans le chemin de Jésus.
0: Alors, accompagner un catéchumène, oui, ça fait grandir la foi. Ça me donne l'occasion d'aller aussi chercher peut-être des réponses là où je ne suis jamais posé de questions. Ça m'aide à grandir en tous les cas. Mon métier en tant que prof m'aide un peu à mettre en place les outils ou les moyens pour former, mais c'est juste un moyen de plus. Mais voilà. Sinon, le reste vient vraiment du Seigneur et de l'Esprit Saint qui vient me guider dans tout ce que je fais.
4: Père, qui es aux cieux, que ton nom soit sanctifié, que ton règne vienne. Je suis très contente que moi je vais prendre mon baptême bientôt, le vide pascal, pour le Pâques, que nous reçoivons tous ces derniers cadeaux que Jésus va me donner.
0: Elle a grandi en fonction de ce qu'elle comprend et elle a changé énormément. Je serai présent pour son baptême. Qu'elle va renaître de nouveau, donc recevoir l'eau du baptême, être présent, c'est fort. Donc je vais continuer l'aventure pour accompagner les catéchumènes. J'incite les personnes à devenir accompagnateurs catéchumènes parce que c'est bien de donner ce qu'on a reçu, parce qu'on reçoit tous plein de choses de Dieu et donc le retransmettre aux catéchumènes.
5: Et dans la chronique cette semaine avec vous, Aurélie, vous allez nous expliquer quels sont les différents rites pour pouvoir entrer dans une nouvelle religion.
6: Exactement, Muriel. Et on a choisi 4 religions en particulier. On va commencer par l'islam. Alors, celui qui veut se proclamer musulman, il n'a qu'une phrase à prononcer. Sur le papier, c'est l'un des rites de conversion les plus simples. Et on prononce, regardez, la shahada. Alors, la shahada, c'est la profession de foi publique et c'est également le premier pilier de l'islam. Donc, regardez, Muriel, là, la première partie de la phrase confirme l'unicité de Dieu. J'atteste qu'il n'y a de Dieu qu'Allah. Donc, c'est un monothéisme même. Et ce qui différencie les musulmans des autres monothéistes, c'est-à-dire les juifs et les chrétiens, c'est la deuxième partie, vous voyez, c'est la reconnaissance du prophète Mohammed comme le dernier messager de Dieu.
5: Donc ça, c'est pour les musulmans. Qu'en est-il pour les bouddhistes ?
6: Alors pour les bouddhistes, le rite de conversion, c'est aussi dans le discours. On l'appelle la prise de refuge. Elle consiste à réciter 3 formules résumées juste ici. On prend le refuge d'abord dans le Bouddha que vous voyez en haut. Alors c'est le Bouddha, c'est l'éveillé, c'est celui qui a atteint le nirvana en premier. Ensuite, je prends refuge dans le dharma. Vous voyez la roue du dharma là, en bas à gauche, Muriel. Voilà, la roue du dharma, c'est ce qui représente l'enseignement du Bouddha. Et ensuite, je prends refuge dans la sangha, donc la communauté des croyants bouddhistes. Et ces 3 éléments, ce sont les 3 joyaux du bouddhisme qui marquent l'adhésion à la voie du Bouddha.
5: Et qu'en est-il si on veut épouser la religion juive ?
6: Alors, là, c'est l'une des démarches les plus longues de conversion. Si elle est acceptée par un rabbin, elle peut durer entre 2 ou 3 ans. Après avoir appris à lire et à écrire l'hébreu, le futur converti doit étudier la loi judaïque, la liturgie et l'histoire hébraïque. Et la dernière étape de la conversion, j'ai choisi cette image à vous montrer, c'est le bain de purification effectué dans un mikvé comme celui-là. Celui-là, il se trouve à Montpellier, dans l'Hexagone, dans une synagogue. C'est une démarche qui aura été validée par un tribunal rabbinique et qui ne pourra se faire qu'après la circoncision si on est un homme.
5: Et si on veut devenir hindou ?
6: Alors, pour la démarche hindoue, on parle de la diksha. La diksha, c'est en sanskrit, ça signifie initiation. Elle peut prendre différentes formes. Dans le rituel, on peut utiliser de l'eau, regardez comme ici. On peut utiliser du lait, l'imposition des mains. La diksha, c'est le début de la quête spirituelle. C'est le premier pas d'une renaissance à une vie nouvelle, comme dans le baptême, finalement. En résumé, renaître dans une religion, c'est la démarche intérieure est toujours la même, celle de la conversion du cœur et de la décision de s'ouvrir au changement dans son existence avec Dieu.
5: Merci Aurélie pour cet éclairage. Et si renaître, c'était simplement oser changer de cap. Dans les Outre-mer, nombreux sont ceux qui changent tout, qui ont décidé de tout changer. Eh bien, regardez, il y a un podcast qui s'appelle « Changer tout » sur Outre-mer, la première, et qui raconte ses parcours où certains décident de renaître à eux-mêmes. Renaître peut être aussi se libérer d'un destin imposé, comme au Bénin, où des enfants sont confiés très jeunes à d'autres familles, souvent au prix de conditions de vie difficiles. Les enfants piégés de l'Afrique met en lumière ces réalités et aussi l'engagement de religieuses catholiques qui vivent pour aider ces enfants, à voir donc sur le site jds.tv.
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5: Aurélie, est-ce que vous, renaître, ça vous évoque quelque chose ?
6: Ça m'évoque quelque chose, même le catéchuménat. Parce que, alors j'ai une histoire particulière avec un jeune homme, je me rappelle, qui avait demandé le baptême, il avait déjà 12-13 ans. Alors il n'était pas du tout dans une famille catholique, il avait même demandé à mon père d'être son parrain. Ouais, c'est toute une histoire et c'est vrai qu'il n'avait pas eu une histoire facile, cet enfant, et je vois exactement ce que ça veut dire, ce que ça signifie renaître, en tout cas quand on fait ce choix de soi-même d'entrer dans le baptême.
5: Moi, en fait, renaître, ça me rappelle un peu l'histoire de notre invité, Victor René. Quand j'étais en Martinique, on m'a demandé d'accompagner un jeune, mais qui était plus vieux que moi, j'avais une vingtaine d'années, il était plus vieux que moi. Mais ce qui est bien, c'est qu'il m'interrogeait un peu sur ma relation à la foi, pourquoi croire en Dieu, etc. Et c'est vrai que c'était une expérience enrichissante. Alors, je ne sais pas s'il est allé jusqu'au bout, parce que j'ai dû repartir en Hexagone. Quoi qu'il en soit, c'était une expérience, je pense une fois, pas deux, me concernant, parce que je ne me sentais pas très... Je me sentais un peu fébrile.
6: Mais il faut avoir confiance.
5: Voilà, il faut sauter le pas. Allez-y, en espérant que vous aussi, vous aiderez d'autres personnes à franchir le pas. Très belle semaine à vous.
6: Et à bientôt.

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1: Bonjour à tous, il est 5h sur les ondes de Radio Arc-en-Ciel. Nous espérons que vous avez passé une excellente nuit et que ce réveil en ce samedi matin se passe pour le mieux du monde. Merci à tous de votre fidélité. Nous retrouvons nos confrères de Radio Vatican avec les informations internationales, l'édition de la nuit.
2: Laudetur Jesus Christus.
3: L'armée israélienne engagée sur plusieurs fronts au Liban, ce vendredi, elle a franchi la ligne symbolique du fleuve Litani dans le sud du pays. L'État hébreu qui se dit déterminé à écraser le Hezbollah. Nous irons à Beyrouth au début de ce journal. La junte burkinabé ordonne la fermeture de l'une des principales mosquées de Ouagadougou, la capitale. Elle évoque des risques de troubles à l'ordre public. Des explications à suivre de notre correspondant régional. Au sommaire de ce journal également, l'Union européenne qui dégèle plus de 16 milliards d'euros pour la Hongrie bloquée sous Viktor Orban. Et puis nous irons en Colombie faire le point sur les candidats de l'élection présidentielle. Le premier tour du scrutin aura lieu dimanche. 41 millions de Colombiens sont appelés aux urnes.
4: Radio Vatican, le journal, Olivier Bonnel.
3: Benjamin Netanyahou annonce ce vendredi que son armée a franchi le fleuve Litani, l'un des points stratégiques dans le sud du Liban. Le premier ministre israélien s'est rendu à la frontière israélo-libanaise. Tsahal qui mène également des frappes sur Beyrouth ou dans la plaine de la Bekaa. Israël qui a considérablement durci son offensive contre le Hezbollah depuis 3 jours. Les explications de notre correspondant à Beyrouth, Paul Ralifé.
5: L'armée israélienne a franchi le Litani au moins en 3 points et a progressé vers le nord du fleuve après des combats.

0: pas acharné. La première avancée s'est produite dans la localité de Debin, dans le secteur est du Liban Sud. Une vingtaine de véhicules blindés israéliens ont mené une action offensive, contraignant des soldats libanais déployés dans le secteur à abandonner leur poste sans combattre. La deuxième progression a eu lieu dans la localité de Zawtar al-Sharqiyye, au sud de Nabatiyeh, la deuxième plus grande ville du sud Liban avec 120 000 habitants. La population a été sommée de quitter la ville en début de semaine. La troisième percée a été enregistrée dans la localité de Yahmour al-Shrif, située sur les hauteurs dominant la vallée du Litani. Les troupes israéliennes sont également passées à l'offensive sur un quatrième axe, à Haddasa, dans le secteur central du Liban Sud. Cette localité se trouve au sud du Litani. Le franchissement du Litani a eu lieu dans des secteurs où le cours du fleuve passe le plus près de la frontière avec Israël, soit 4 à 6 kilomètres. Les troupes israéliennes font face à une forte résistance du Hezbollah et des combats rapprochés ont eu lieu sur tous les axes de progression. Paul Khalife, Beyrouth, RFI pour Radio Vatican.
1: Et dans cette guerre, plusieurs roquettes lancées par le Hezbollah sont tombées la nuit dernière dans le village à majorité chrétienne de Marjayoun au sud du Liban, annonce l'œuvre d'Orient, causant des dégâts sur une école des religieuses, les sœurs du 5 heures, et sur l'église grecque orthodoxe Saint-Georges, classée au patrimoine historique libanais. L'œuvre d'Orient qui dénonce ces actes de guerre qui menacent les populations civiles, endommageant leur lieu de vie et de culte et pousse les populations restées sur place à l'exode. La guerre entre les États-Unis et l'Iran, elle, est entrée dans son quatrième mois. Washington et Téhéran se seraient mis d'accord sur un accord cadre pour mettre un terme au conflit. Une information annoncée par les médias américains, mais démentie pour l'instant côté iranien. Donald Trump annonce être ce soir sur le point d'annoncer sa décision finale. Le président américain qui est enfermé actuellement avec ses conseillers dans la Situation Room de la Maison Blanche. La cérémonie d'intronisation du nouveau patriarche chaldéen de Bagdad a été célébrée ce matin à la cathédrale Saint-Joseph de la capitale irakienne. Paul III Nona avait été élu le 12 avril dernier à Rome par le synode des évêques de son église. Présent à la cérémonie, le préfet du dicastère pour les églises orientales, le cardinal Gujerotti. Dans son discours, il a encouragé le nouveau patriarche chaldéen dans sa mission au Moyen-Orient et dans la diaspora, transmettant les vœux et la solidarité du pape Léon XIV. Plus d'informations à retrouver sur vaticannews.va. Partons au Burkina Faso où la junte ordonne la fermeture de l'une des principales mosquées de Ouagadougou, la capitale. Elle évoque des risques de troubles à l'ordre public après des manifestations ayant conduit à l'arrestation de plusieurs fidèles. Cette fermeture intervient dans un contexte où la junte au pouvoir ne cesse de réduire les libertés publiques. On fait le point avec notre correspondant régional Abdoul Razak Idrissa.
2: La fermeture de la mosquée dans ce pays qui compte 60% de musulmans a été décidée par un arrêté du gouverneur de la région de la capitale. Elle fait suite à des manifestations de protestation contre l'arrestation en début de semaine d'un influent imam et prédicateur sunnite qui avait dénoncé un projet de loi encadrant l'exercice des libertés religieuses. Dans la foulée de son arrestation, le site de la grande mosquée sunnite en plein cœur de la capitale Ouagadougou était devenu un lieu de rassemblement de nombreux fidèles réclamant sa libération. Des fidèles qui avaient été dispersés par les forces de l'ordre, plusieurs dizaines d'entre eux ont été interpellés et transférés dans un camp militaire pour suivre une formation civique et citoyenne, a indiqué une source sécuritaire à l'agence France Presse. Le régime du capitaine Ibrahim Traoré, au pouvoir depuis septembre 2022, traque toute voix critiquant le régime avec comme justification la guerre qu'il mène contre les troupes armées présentes dans une grande partie du pays. Ces derniers jours, d'autres voix critiques se sont élevées du côté des étudiants. La plus importante organisation étudiantine du pays a d'ailleurs été suspendue pour 3 mois pour apologie du terrorisme et son leader arrêté, Abdoul Razak Idrissa, à Niamey, pour Radio Vatican.
1: Peut-être un espoir en République démocratique du Congo dans la lutte contre le virus Ebola, où un premier cas de guérison a été confirmé. Le directeur général de l'OMS est arrivé hier soir en RDC et il est attendu demain, samedi, dans la province d'Ituri, épicentre de l'épidémie. L'Union européenne cherche à mieux se protéger face à la concurrence déloyale de la Chine. Une réunion avait lieu à Bruxelles ce matin pour évoquer le déficit commercial très important vis-à-vis de Pékin. L'état actuel des relations commerciales et d'investissement n'est pas viable, a souligné la Commission européenne. Face à l'imbrication croissante des intérêts économiques et sécuritaires, une réponse plus ferme et cohérente s'impose dans les deux domaines. Fin de citation. Bruxelles, où le nouveau Premier ministre hongrois Peter Magyar est présent depuis hier, il est venu négocier la libération des fonds de l'Union européenne gelés sous le gouvernement de Viktor Orban et a obtenu gain de cause. Près de 16,5 milliards d'euros sont débloqués en échange de réformes pour lutter contre la corruption et en faveur de l'état de droit. À Bruxelles, les précisions de Lakshmilota.
3: Le Premier ministre hongrois Peter Magyar est apparu sourire aux lèvres, très satisfait de son entrevue avec la présidente de la Commission européenne. Le Premier ministre hongrois a réussi à convaincre Bruxelles et repart avec 16,4 milliards d'euros. C'est un jour historique. Si à chaque fois que je viens, je repars avec autant d'argent, je reviendrai plus souvent, plaisante-t-il. Le déblocage de ces fonds européens gelés était vital pour l'économie hongroise. L'exécutif européen est satisfait des réformes engagées. Il souligne par exemple que la Hongrie va adhérer au parquet européen qui enquête notamment sur le détournement de fonds de l'UE. Lutte contre la corruption, contre les conflits d'intérêts, respect des droits des personnes LGBTQIA+. Le dégel des avoirs est conditionné à la mise en œuvre effective des réformes. Certaines devront être effectuées avant le 31 août pour que la Hongrie puisse toucher une partie de l'argent à la fin de l'année. Lakshmilota, Bruxelles, pour Radio Vatican.
1: La Roumanie déclare le consul de Russie persona non grata et compte fermer le consulat russe dans la ville de Constanța. Une riposte alors qu'un drone russe a frappé un immeuble résidentiel sur le territoire roumain ce matin, faisant 2 blessés. Le Kremlin promet des mesures de riposte imminentes. Bucarest a reçu le soutien de ses alliés européens. Personne ne peut dire si l'appareil était russe, vient de déclarer Vladimir Poutine. 4 ans de plus à gauche ou le retour de la droite. 41 millions de Colombiens sont appelés aux urnes dimanche pour le premier tour des élections présidentielles. Le candidat de gauche Ivan Cepeda fait figure de favori, mais la candidate de la droite traditionnelle Paloma Valencia et surtout le candidat populiste Abelardo de la Espierla espèrent l'emporter. Tour d'horizon de cette élection à Bogota avec William Gazou.
4: Une guerre des droites en guise de premier tour. Avec environ 40% des intentions de vote selon les sondages, le candidat de gauche Ivan Cepeda, héritier politique de l'actuel président Gustavo Petro, devrait arriver en tête dimanche à la sortie des urnes. Triplement du minimum retraite, augmentation de 23% du salaire minimum, le leader du Pacto Historico, la coalition de gauche, capitalise sur ces mesures sociales mises en place par l'actuel gouvernement pour briguer la présidence. Les partisans de gauche affirment même que leur champion, universitaire fort d'une longue carrière militante, pourrait l'emporter dès le premier tour en cumulant plus de 50% des voix. Un scénario qui reste peu probable. L'enjeu sera alors de savoir qui de Paloma Valencia ou d'Abelardo de la Espriella se qualifiera pour l'affronter dans 3 semaines. Les deux candidats de droite accusent tous deux la gauche d'être responsables de la difficile situation sécuritaire que traverse le pays, toujours en proie à la violence des groupes armés. Mais à ce petit jeu, c'est Abelardo de la Espriella qui s'en tirerait le mieux. Surnommé le Tigre, l'avocat de 47 ans, novice en politique, promet d'appliquer en Colombie le modèle du président salvadorien Nayib Bukele en remilitarisant le pays et en construisant 10 méga-prisons. Bogota, William Gazo pour Radio Vatican.
1: Voilà, avant de refermer ce journal, sachez que le pape Léon XIV récitera demain soir à 19h la prière mariale à la grotte Notre-Dame de Lourdes dans les jardins du Vatican, la prière du chapelet, prière pour clore le mois de Marie, en communion avec de nombreux sanctuaires du monde entier. Une prière qui sera à suivre en direct sur notre site et notre page Facebook.

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1: Merci à nos confrères de Radio Vatican. C'était les informations internationales, l'édition de cette nuit. Et nous démarrons notre séquence avec le groupe Glorious Roi.

Merci Saint-Esprit de visiter nos cœurs. Merci Saint-Esprit pour ta présence. Merci Saint-Esprit de visiter les cœurs, ici dans cette église et dans le monde.

C'était le psaume 62, psaume de ce jour avec l'ensemble vocal dédicace. Et on poursuit avec Manic, Gaëtan de Courage, Joachim Simas et l'ensemble vocal Hilarium. Courage, mon fils.

0: Retrouvons à nouveau aujourd'hui le diacre Bernard Mativel avec le partage de l'évangile de ce jour, suivi d'une méditation.
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2: il a habité parmi nous.
1: Le Verbe. Et le Verbe s'est fait chair. Il a fait son casque côté la note. La parole a mis un monde.

0: Évangile de Jésus-Christ selon saint Marc, chapitre 11, versets 27 à 33. En ce temps-là, Jésus et ses disciples revinrent à Jérusalem, et comme Jésus allait et venait dans le temple, les grands prêtres, les scribes et les anciens vinrent le trouver. Ils lui demandaient : Par quelle autorité fais-tu cela ? Ou alors, qui t'a donné cette autorité pour le faire ? Jésus leur dit : Je vais vous poser une seule question, répondez-moi, et je vous dirai par quelle autorité je fais cela. Le baptême de Jean, venait-il du ciel ou des hommes ? Répondez-moi. Ils se faisaient entre eux ce raisonnement : Si nous disons du ciel, il va dire : Pourquoi donc n'avez-vous pas cru à sa parole ? Mais allons-nous dire des hommes ? Ils avaient peur de la foule, car tout le monde estimait que Jean était réellement un prophète. Ils répondent donc à Jésus : Nous ne savons pas. Alors Jésus leur dit : Moi, je ne vous dis pas non plus par quelle autorité je fais cela.
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0: Jésus est dans le temple de Jérusalem. Les chefs religieux le voient, alors ils viennent le questionner, et ils lui posent la question : Par quelle autorité fais-tu cela ? En réalité, ils ne cherchent pas vraiment la vérité. Ils veulent surtout piéger Jésus. Pourquoi ? Parce qu'ils sont dérangés par son enseignement, parce qu'ils sont dérangés par ce qu'il fait. En effet, Jésus parle avec liberté. Il chasse les vendeurs du temple, il attire les foules. Et tout ça, ça inquiète les autorités religieuses. Alors Jésus leur répond par une autre question. Il leur demande : Le baptême de Jean-Baptiste, venait-il de Dieu ou des hommes ? Pourquoi Jésus pose-t-il cette question ? Parce que Jean-Baptiste, c'est celui qui avait préparé le chemin de Jésus. Si les chefs religieux reconnaissent que Jean venait de Dieu, alors ils devraient aussi reconnaître Jésus. Mais s'ils disent que Jean ne venait pas de Dieu, ils risquent de se mettre toute la population à dos. Pourquoi ? Parce que le peuple considérait Jean-Baptiste comme un prophète. Et Jean-Baptiste était un prophète. Les autorités religieuses, là, les chefs religieux qui sont venus voir Jésus, ils sont donc bloqués. Finalement, ils répondent : Nous ne savons pas. Ce n'est pas qu'ils ne savent pas. En fait, ils ont peur de dire la vérité parce qu'ils pensent davantage à leur position. Ils pensent à leur image, ils pensent à leurs intérêts et aussi au regard des gens vis-à-vis d'eux. Jésus leur dit : Moi non plus, je ne vous dis pas par quelle autorité je fais cela. Point final. Le message de cet évangile est très important. Jésus nous montre que la foi demande un cœur sincère. Les chefs religieux connaissaient beaucoup de choses sur Dieu, mais leur cœur était fermé. Ils cherchaient plus à défendre leur pouvoir qu'à accueillir la vérité. Cet évangile nous pose aussi une question. Quand Dieu nous parle, sommes-nous prêts à l'écouter vraiment ? Ou bien cherchons-nous seulement ce qui nous arrange ? Parfois, nous aussi, nous pouvons avoir peur. Nous pouvons avoir peur du regard des autres. Nous pouvons avoir peur de changer. Et puis aussi avoir peur de nous engager vraiment avec Dieu. Jésus nous invite aujourd'hui à être vrais devant lui, à ne pas jouer un rôle. Dieu ne cherche pas des personnes parfaites. Pensons à Pierre qui a renié Jésus en trois fois. Pensons à Thomas qui n'a pas voulu croire lorsque les apôtres lui ont dit que Jésus était là, au Cénacle. Eh bien, quand Jésus est revenu, Jésus n'a pas cherché à régler le compte de Pierre ou de Thomas. Il les a appelés, il les a accueillis avec beaucoup d'amour en leur disant que la paix soit avec vous. Voilà pourquoi, parce que autant Pierre que Thomas, eh ben, ils avaient des cœurs ouverts, des cœurs sincères. Et c'est ce que Dieu attend de nous. Voilà. Ce passage de l'Évangile nous apprend que Jésus agit avec l'autorité de Dieu et il nous apprend aussi que la foi demande honnêteté et courage.

0: Merci au Diacre Bernard Nativelle de nous avoir accompagnés tout au long de cette semaine et nous lui disons à très bientôt. On poursuit avec Olivier Chauat. Prends courage.
1: On vous avait dit qu'on ferait du jazz un peu, hein? Alors,

0: 30 mai, nous fêtons aujourd'hui Sainte Jeanne d'Arc. Une très belle fête à toutes celles qui se prénomment Jeanne. Allons découvrir l'histoire de Jeanne d'Arc que nous propose Frédéric dans le témoin de la foi de ce jour.
1: Saint-Marc, Saint-Pierre, son nom était Jean. Sainte Marie, figure de la foi, témoin de l'Évangile. Elle se nommait Marie.
2: Saint Matthieu.
1: Il s'appelait Jacques.

En ce 30 mai, nous fêtons une Vierge, libératrice de la France, Sainte Jeanne d'Arc. Bonne fête donc à toutes les personnes qui se prénomment Jeanne. La catéchèse de l'audience générale du pape Benoît XVI, tenue le 26 janvier 2011 à la salle Paul VI, a porté sur Sainte Jeanne d'Arc, une des femmes les plus célèbres de la fin du Moyen Âge. Quelques extraits de cette audience. Jeanne est née à Domrémy, un petit village situé sur la frontière entre la France et la Lorraine, le 6 janvier 1412. Ses parents étaient des paysans aisés, connus de tous comme d'excellents chrétiens. Elle reçoit d'eux une bonne éducation religieuse, avec une influence notable de la spiritualité du nom de Jésus, enseignée par saint Bernardin de Sienne et diffusée en Europe par les franciscains. Au nom de Jésus est toujours uni le nom de Marie, et ainsi, sur un fond de religiosité populaire, la spiritualité de Jeanne est profondément christocentrique et mariale. Dès l'enfance, elle montre beaucoup d'amour et de compassion envers les pauvres, les malades et tous ceux qui souffrent dans le contexte dramatique de la guerre. Par la voix de l'archange Saint-Michel, Jeanne se sent appelée par Dieu à renforcer sa vie chrétienne et à s'engager en personne pour la libération de son peuple. Sa réponse immédiate, son oui et le vœu de virginité, avec un nouvel engagement à la vie sacramentelle et dans la prière. Participation quotidienne à la messe, confession et communion fréquente, long moment de prière silencieux devant le crucifié ou une image de la Sainte Vierge. La compassion et l'engagement de la jeune paysanne française face aux souffrances de son peuple sont rendus plus intenses par son rapport mystique avec Dieu. Un des aspects les plus originaux de la sainteté de cette jeune femme est justement ce lien entre l'expérience mystique et la mission politique. À ces années de vie cachée et de maturation intérieure, succèdent les deux brèves mais intenses années de sa vie publique, une année d'action et une année de passion. Au début de l'année 1429, Jeanne commence son œuvre de libération. Les nombreux témoignages nous montrent cette jeune femme de seulement 17 ans comme une personne très forte et décidée, capable de convaincre ses hommes peu sûrs et découragés. Surmontant tous les obstacles, elle rencontre le dauphin de France, le futur roi Charles VII, qui à Poitiers la soumet à un examen de plusieurs théologiens de l'université. Leur jugement est positif, en elle, ils ne voient rien de mal, seulement une bonne chrétienne. Le 22 mars 1429, Jeanne dicte une lettre importante pour le roi d'Angleterre et ses hommes qui assiègent la ville d'Orléans. Il s'agit d'une proposition pour une paix véritable dans la justice entre les deux peuples chrétiens à la lumière des noms de Jésus et Marie, mais cette proposition est repoussée et Jeanne doit s'engager dans la lutte pour la libération de la ville qui aura lieu le 8 mai. L'autre point fort de son action politique est le couronnement du roi Charles VII à Reims le 17 juillet 1429. Pendant une année entière, Jeanne vit avec les soldats, portant parmi eux une véritable mission d'évangélisation. Nombreux sont leurs témoignages sur sa bonté, son courage et son extraordinaire pureté. Elle est appelée par tous et se définit elle-même comme la pucelle, c'est-à-dire la Vierge. La passion de Jeanne commence le 23 mai 1430, quand elle tombe prisonnière entre les mains de ses ennemis. Le 23 décembre, elle est menée dans la ville de Rouen. Là se tient le long et dramatique procès de condamnation qui débute en février 1431 et se termine le 30 mai sur le bûcher. Dans la matinée du 30 mai, Jeanne reçoit pour la dernière fois la Sainte Communion en prison et est immédiatement conduite au supplice sur la place du Vieux-Marché. Elle demande à l'un des prêtres de tenir devant le bûcher une croix de procession. Ainsi, elle meurt en regardant Jésus crucifié et répète à haute voix à plusieurs reprises le nom de Jésus. Son âme s'échappe de son corps sous la forme d'une colombe et son cœur ne fut pas touché par les flammes. Environ 25 ans plus tard, le procès de nullité, ouvert sous l'autorité du pape Calixte III, se termine par une décision solennelle déclarant nulle la déclaration de culpabilité. Selon procès,
qui recueillit des positions de témoins et les avis de nombreux théologiens, tous en faveur de Jeanne, met en évidence son innocence et une parfaite fidélité à l'Église. Jeanne d'Arc sera canonisée par Benoît XV en 1920. Jeanne d'Arc demeure la gloire de la France, sa protectrice puissante et bien-aimée. Elle a été déclarée sa patronne secondaire par un bref du pape Pie XI le 2 mars 1922. Je voudrais rappeler, a poursuivi le Saint-Père, Benoît XVI, que sainte Jeanne d'Arc a eu une profonde influence sur une jeune sainte de l'époque moderne, Thérèse de l'Enfant Jésus. Dans une vie totalement différente, passée au cloître, la carmélite de Lisieux se sentait très proche de Jeanne, vivant dans le cœur de l'Église et participant aux souffrances du Christ pour le salut du monde. L'Église les a réunis comme patronne de la France après la Vierge Marie. Sainte Thérèse avait exprimé son désir de mourir comme Jeanne en prononçant le nom de Jésus et était animée par le même grand amour pour Jésus et le prochain, vécu dans la virginité consacrée. Chers frères et sœurs, conclut le Saint-Père, avec son témoignage lumineux, sainte Jeanne d'Arc nous invite à une mesure élevée de la vie chrétienne, faire de la prière le fil conducteur de nos journées, avoir pleinement confiance en accomplissant la volonté de Dieu, quelle qu'elle soit, vivre la charité sans favoritisme, sans limite, et atteignant comme elle, dans l'amour de Jésus, un profond amour pour l'Église. Après cette présentation de sainte Jeanne d'Arc, accompagnons d'une pensée toute particulière les paroissiens du port, dont l'Église est dédiée à cette sainte. Ils seront sûrement nombreux à se rendre à leur Église aujourd'hui pour fêter leur sainte patronne. Je vous propose, avant de nous quitter, cette oraison extraite du grand livre des saints. Jeanne, nous te prions pour tes innocents injustement accusés, qui ne savent pas ou ne peuvent pas se défendre. Qu'en eux, nous puissions reconnaître Jésus, l'agneau de Dieu, objet de mépris, familier de la souffrance, ce sont nos souffrances qu'il portait. Jeanne, prie pour la France, fille aînée de l'Église.

0: 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Merci à tous de votre fidélité. Un excellent réveil en ce samedi matin. Et nous espérons que vous allez bien. Nous retrouvons nos confrères de Radio Vatican avec les informations internationales, l'édition de la nuit.
1: Laudetur Jesus Christus.
2: L'armée israélienne engagée sur plusieurs fronts au Liban ce vendredi, elle a franchi la ligne symbolique du fleuve Litani dans le sud du pays. L'État hébreu qui se dit déterminé à écraser le Hezbollah, nous irons à Beyrouth au début de ce journal. La junte burkinabé ordonne la fermeture de l'une des principales mosquées de Ouagadougou, la capitale. Elle évoque des risques de troubles à l'ordre public. Des explications à suivre de notre correspondant régional. Au sommaire de ce journal également, l'Union européenne qui dégèle plus de 16 milliards d'euros pour la Hongrie bloquée sous Viktor Orban. Et puis nous irons en Colombie faire le point sur les candidats de l'élection présidentielle. Le premier tour du scrutin aura lieu dimanche. 41 millions de Colombiens sont appelés aux urnes.
3: Radio Vatican, le journal, Olivier Bonnel.
2: Benjamin Netanyahou annonce ce vendredi que son armée a franchi le fleuve Litani, l'un des points stratégiques dans le sud du Liban. Le premier ministre israélien s'est rendu à la frontière israélo-libanaise. Tsahal qui mène également des frappes sur Beyrouth ou dans la plaine de la Bekaa. Israël qui a considérablement durci son offensive contre le Hezbollah depuis 3 jours. Les explications de notre correspondant à Beyrouth, Paul Ralifé.
4: L'armée israélienne a franchi le Litani au moins en 3 points et a progressé vers le nord du fleuve après des combats acharnés. La première avancée s'est produite dans la localité de Debbin, dans le secteur est du Liban Sud. Une vingtaine de véhicules blindés israéliens ont mené une action offensive, contraignant des soldats libanais déployés dans le secteur à abandonner leur poste sans combattre. La deuxième progression a eu lieu dans la localité de Zawtar al-Sharqiyeh, au sud de Nabatiyeh, la deuxième plus grande ville du sud Liban avec 120 000 habitants. La population a été sommée de quitter la ville en début de semaine. La troisième percée a été enregistrée dans la localité de Yahmour al-Shrif, située sur les hauteurs dominant la vallée du Litani.

0: Les troupes israéliennes sont également passées à l'offensive sur un quatrième axe, à Hadassah, dans le secteur central du Liban Sud. Cette localité se trouve au sud du Litani. Le franchissement de Litani a eu lieu dans des secteurs où le cours du fleuve passe le plus près de la frontière avec Israël, soit 4 à 6 kilomètres. Les troupes israéliennes font face à une forte résistance du Hezbollah et des combats rapprochés ont eu lieu sur tous les axes de progression. Paul Khalife, Beyrouth, RFI pour Radio Vatican.
1: Et dans cette guerre, plusieurs roquettes lancées par le Hezbollah sont tombées la nuit dernière dans le village à majorité chrétienne de Marjayoun au sud du Liban, annonce l'œuvre d'Orient, causant des dégâts sur une école de religieuses, les sœurs du 5 heures, et sur l'église grecque orthodoxe Saint-Georges, classée au patrimoine historique libanais. L'œuvre d'Orient qui dénonce ces actes de guerre qui menacent les populations civiles, endommageant leur lieu de vie et de culte et poussent les populations restées sur place à l'exode. La guerre entre les États-Unis et l'Iran, elle, est entrée dans son quatrième mois. Washington et Téhéran se seraient mis d'accord sur un accord cadre pour mettre un terme au conflit. Une information annoncée par les médias américains, mais démentie pour l'instant côté iranien. Donald Trump annonce être ce soir sur le point d'annoncer sa décision finale. Le président américain qui est enfermé actuellement avec ses conseillers dans la Situation Room de la Maison Blanche. La cérémonie d'intronisation du nouveau patriarche chaldéen de Bagdad a été célébrée ce matin à la cathédrale Saint-Joseph de la capitale irakienne. Paul III Nona avait été élu le 12 avril dernier à Rome par le synode des évêques de son église. Présent à la cérémonie, le préfet du Dicaster pour les églises orientales, le cardinal Gujerotti. Dans son discours, il a encouragé le nouveau patriarche chaldéen dans sa mission au Moyen-Orient et dans la diaspora, transmettant les vœux et la solidarité du pape Léon XIV. Plus d'informations à retrouver sur vaticannews.va. Partons au Burkina Faso où la junte ordonne la fermeture de l'une des principales mosquées de Ouagadougou, la capitale. Elle évoque des risques de troubles à l'ordre public après des manifestations ayant conduit à l'arrestation de plusieurs fidèles. Cette fermeture intervient dans un contexte où la junte au pouvoir ne cesse de réduire les libertés publiques. On fait le point avec notre correspondant régional Abdoul Razak Idrissa.
2: La fermeture de la mosquée dans ce pays qui compte 60% de musulmans a été décidée par un arrêté du gouverneur de la région de la capitale. Elle fait suite à des manifestations de protestation contre l'arrestation en début de semaine des 9 imams et prédicateurs sunnites qui avaient dénoncé un projet de loi encadrant l'exercice des libertés religieuses. Dans la foulée de son arrestation, le site de la grande mosquée sunnite en plein cœur de la capitale Ouagadougou était devenu un lieu de rassemblement de nombreux fidèles réclamant sa libération. Des fidèles qui avaient été dispersés par les forces de l'ordre, plusieurs dizaines d'entre eux ont été interpellés et transférés dans un camp militaire pour suivre une formation civique et citoyenne, a indiqué une source sécuritaire à l'agence France Presse. Le régime du capitaine Ibrahim Traoré, au pouvoir depuis septembre 2022, traque toute voix critiquant le régime avec comme justification la guerre qu'il mène contre les troupes armées présentes dans une grande partie du pays. Ces derniers jours, d'autres voix critiques se sont élevées du côté des étudiants. La plus importante organisation étudiantine du pays a d'ailleurs été suspendue pour 3 mois pour apologie du terrorisme et son leader arrêté, Abdoul Razak Idrissa, à Niamey, pour Radio Vatican.
1: Peut-être un espoir en République démocratique du Congo dans la lutte contre le virus Ebola où un premier cas de guérison a été confirmé. Le directeur général de l'OMS est arrivé hier soir en RDC et il est attendu demain samedi dans la province d'Ituri, épicentre de l'épidémie. L'Union européenne cherche à mieux se protéger face à la concurrence déloyale de la Chine. Une réunion avait lieu à Bruxelles ce matin pour évoquer le déficit commercial très important vis-à-vis de Pékin. L'état actuel des relations commerciales et d'investissement n'est pas viable, a souligné la Commission européenne. Face à l'imbrication croissante des intérêts économiques et sécuritaires, une réponse plus ferme et cohérente s'impose dans les deux domaines. Fin de citation. Bruxelles, où le nouveau Premier ministre hongrois Peter Magyar est présent depuis hier, il est venu négocier la libération des fonds de l'Union européenne, gelés sous le gouvernement de Viktor Orban, et a obtenu gain de cause. Près de 16,5 milliards d'euros sont débloqués en échange de réformes pour lutter contre la corruption et en faveur de l'état de droit. À Bruxelles, les précisions de l'ex-Milota.
3: Le Premier ministre hongrois Peter Magyar est apparu sourire aux lèvres, très satisfait de son entrevue avec la présidente de la Commission européenne. Le Premier ministre hongrois a réussi à convaincre Bruxelles et repart avec 16,4 milliards d'euros. C'est un jour historique. Si à chaque fois que je viens, je repars avec autant d'argent, je reviendrai plus souvent, plaisante-t-il. Le déblocage de ces fonds européens gelés était vital pour l'économie hongroise. L'exécutif européen est satisfait des réformes engagées. Il souligne par exemple que la Hongrie va adhérer au parquet européen qui enquête notamment sur le détournement de fonds de l'UE. Lutte contre la corruption, contre les conflits d'intérêts, respect des droits des personnes LGBTQIA+. Le dégel des avoirs est conditionné à la mise en œuvre effective des réformes. Certaines devront être effectuées avant le 31 août pour que la Hongrie puisse toucher une partie de l'argent à la fin de l'année. Lakshmi Lotha, Bruxelles, pour Radio Vatican.
1: La Roumanie déclare le consul de Russie persona non grata et compte fermer le consulat russe dans la ville de Constanța. Une riposte alors qu'un drone russe a frappé un immeuble résidentiel sur le territoire roumain ce matin, faisant 2 blessés. Le Kremlin promet des mesures de riposte imminentes. Bucarest a reçu le soutien de ses alliés européens. Personne ne peut dire si l'appareil était russe, vient de déclarer Vladimir Poutine. 4 ans de plus à gauche ou le retour de la droite. 41 millions de Colombiens sont appelés aux urnes dimanche pour le premier tour des élections présidentielles. Le candidat de gauche Ivan Cepeda fait figure de favori, mais la candidate de la droite traditionnelle Paloma Valencia et surtout le candidat populiste Abelardo de la Espierla espèrent l'emporter. Tour d'horizon de cette élection à Bogota avec William Gazo.
4: Une guerre des droites en guise de premier tour. Avec environ 40% des intentions de vote selon les sondages, le candidat de gauche Ivan Cepeda, héritier politique de l'actuel président Gustavo Petro, devrait arriver en tête dimanche à la sortie des urnes. Triplement du minimum retraite, augmentation de 23% du salaire minimum, le leader du Pacto Histórico, la coalition de gauche, capitalise sur ces mesures sociales mises en place par l'actuel gouvernement pour briguer la présidence. Les partisans de gauche affirment même que leur champion, universitaire fort d'une longue carrière militante, pourrait l'emporter dès le premier tour en cumulant plus de 50% des voix. Un scénario qui reste peu probable. L'enjeu sera alors de savoir qui de Paloma Valencia ou d'Abelardo de la Espriella se qualifiera pour l'affronter dans 3 semaines. Les deux candidats de droite accusent tous deux la gauche d'être responsables de la difficile situation sécuritaire que traverse le pays, toujours en proie à la violence des groupes armés. Mais à ce petit jeu, c'est Abelardo de la Espriella qui s'en tirerait le mieux. Surnommé le Tigre, l'avocat de 47 ans, novice en politique, promet d'appliquer en Colombie le modèle du président salvadorien Nayib Bukele en remilitarisant le pays et en construisant 10 méga-prisons. Bogota, William Gazo pour Radio Vatican.
1: Voilà, avant de refermer ce journal, sachez que le pape Léon XIV récitera demain soir à 19h la prière mariale à la grotte Notre-Dame de Lourdes dans les jardins du Vatican, la prière du chapelet, prière pour clore le mois de Marie, en communion avec de nombreux sanctuaires du monde entier. Une prière qui sera à suivre en direct sur notre site et notre page Facebook.

Merci à nos confrères de Radio Vatican. C'était les informations internationales, l'édition de cette nuit. Et nous démarrons avec le groupe Feel God, Veni Creator.

0: Et nous retrouvons Jean avec le Timanger pour le cœur, l'Évangile en créole. Nous sommes au chapitre 11 de l'Évangile selon saint Marc. Ce sont les versets 27 à 33. Par quelle autorité fais-tu cela?
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2: Aujourd'hui, 30 mai, dans l'Évangile de Jésus-Christ, voilà quoi ça, saint Marc qui raconte. Et là, Jésus, son bon disciple, là, à toi en Jérusalem. Comme Jésus a fait le bas, va-t-il, vient dans le temple, mon grand-père, dans le script, dans son bon ancien, c'est la nuit à Jésus, l'a demandé. Dis-nous un peu, comment on fait tout ça là où, hein? Sans quoi, ben, qui ça donne le pouvoir pour faire ça? Alors, Jésus, les autres, mais il m'a posé une seule question. On répond à moi. Et quand on va répondre à moi, il m'a des autres, par quel pouvoir m'y fait ça? Dis à moi. Le baptême Jean, là, ça te sort depuis le ciel, sans quoi, depuis le monde. On répond à moi. Alors, là, ça te fait cette réflexion, là. S'il nous dit depuis le ciel, il va dire, nous, ben, à cause de la parole, la bonne parole. Seulement, est-ce que nous savons dire que ça, ils sont ensemble de monde? Si la VP à la foule passe, tout le monde est considéré Jean vraiment comme un prophète. Alors, ben, ça a fini par dire à Jésus, ah ben, il ne connaît pas nous. Alors, je disais des autres, ben, moi non plus. Mais il ne dit pas autre. De quel droit m'y fait tout ça là?

ouvert la porte tous les cœurs avec le Père Laurent Rivet. Et on poursuit avec l'équipe Jésus est mon guide pour le partage de la lecture, d'une méditation et du psaume. En ce 30 mai, nous méditons la lettre de Saint Jude apôtre et nous retrouvons Sandra.

Bonjour les amis, je suis heureuse de vous retrouver en ce samedi 30 mai 2026. C'est Sandra avec vous pour vous présenter cette séquence du groupe Jésus et mon guide à qui je fais un gros coucou. Bonjour à tous les auditeurs, à tous ceux qui nous sont fidèles, à tous ceux qui nous rejoignent et ceux qui nous écoutent sur les réseaux sociaux. Nous fêtons aujourd'hui plusieurs saints et saintes. Saint Daphne, qui est un prénom assez difficile à prononcer. Je ne sais pas si je l'ai bien dit, mais en tout cas, cette sainte est invoquée particulièrement pour les malades mentaux, pour les possédés, pour les soignants des hôpitaux psychiatriques, les victimes de viols, d'inceste et les femmes battues. Une cause qui nous tient des causes qui nous tiennent particulièrement à cœur et beaucoup parler aussi en ce moment et en cette veille de la fête des mères, nous tenons particulièrement à souhaiter à toutes ces mamans qui souffrent tout spécialement malgré toutes ces souffrances une belle fête des mères. Elles ont beaucoup de mérite. Malgré tout ce qu'elles traversent, elles sont souvent des mamans très courageuses qui encaissent beaucoup de choses dans leur vie et qui traversent énormément d'épreuves et de difficultés. Nous pensons à elles spécialement cette veille de fête des mères. Je souhaite d'ores et déjà bien sûr à toutes les mamans une très très belle fête pour demain, qu'elles soient entourées d'amour, de joie, soient entourées de leurs enfants. Je pense aussi aux mamans qui ont perdu leur enfant, particulièrement cette année. Et bonne fête à toutes les mamans de notre groupe, de la Réunion et du monde. Et nous fêtons également les Ferdinand, les Fernandes. Bonne fête à vous si vous portez ce prénom, ainsi que la Sainte Jeanne d'Arc, grande sainte de l'Église catholique qui fut brûlée vive. Nous disons également joyeux anniversaire si c'est le vôtre aujourd'hui. Avant de débuter cette séquence et d'écouter le chant au Saint-Esprit, nous allons demander au Saint-Esprit de souffler sur nous, de nous inspirer, de nous guider nos pas tout au long de ce jour dans la lumière, dans sa lumière, qu'il vienne nous guider pour notre esprit, nos paroles, nos pas, nos pensées en ce jour.

Lecture de la lettre de Saint Jude apôtre. Dieu peut nous préserver de la chute et vous faire tenir debout, irréprochable en présence de sa gloire. Bien-aimés, souvenez-vous des paroles dites à l'avance par les apôtres de notre Seigneur Jésus-Christ. Construisez votre vie sur votre foi très sainte. Priez dans l'esprit. Gardez-vous dans l'amour de Dieu, attendant la miséricorde de notre Seigneur Jésus-Christ, en vue de la vie éternelle. Ceux qui sont hésitants, prenez-les en pitié. D'autres, sauvez-les en les arrachant au feu. D'autres, enfin, prenez-les aussi en pitié, mais avec crainte, en détestant jusqu'aux vêtements souillés par leur chair. À celui qui peut vous préserver de la chute et vous faire tenir debout, irréprochable et plein d'allégresse, en présence de sa gloire, au Dieu unique, notre Sauveur, par notre Seigneur Jésus-Christ, gloire, majesté, souveraineté, pouvoir, avant tous les siècles, maintenant et pour tous les siècles. Amen. Parole du Seigneur, nous rendons grâce à Dieu.

Saint Jude, apôtre du Christ, nous fait plusieurs recommandations pour notre foi et notre sanctification. Il nous demande de prier dans l'Esprit Saint, parce que c'est l'Esprit Saint qui nous éclaire et qui nous donne l'esprit de discernement. Lorsque nous reprenons les autres, que nous faisons des corrections fraternelles, il nous demande de nous garder les uns les autres dans l'amour de Dieu. Nous ne devons pas juger nos frères et sœurs qui ne sont pas sur le droit chemin, mais de les aider, de les reprendre, de les prendre en pitié, toujours en prière, de les éclairer dans un amour fraternel. Parce que nous-mêmes pécheurs, nous nous mettons sous le regard de celui qui peut nous préserver de la chute et de nous tenir debout, c'est-à-dire le Dieu Tout-Puissant, en Jésus-Christ notre Seigneur. Frères et sœurs, nous le savons, quoi que nous fassions, le Seigneur nous aime et nous pardonne comme un père qui pardonne les bêtises de son enfant, tellement il aime son enfant. Comme dit la petite Thérèse, « Moi, si j'avais commis tous les crimes possibles, je garderais la même confiance. » Car je sais bien que cette multitude d'offenses n'est qu'une goutte d'eau dans un brasier ardent. Gardons donc confiance, car si nous demandons pardon à Dieu dans la confession, Dieu dans sa grande miséricorde nous pardonne tous nos péchés. Allons à la confession le plus souvent possible, si nous pouvons recevoir ce sacrement. Car dans la confession, lorsque le prêtre nous donne l'absolution, c'est la miséricorde divine, les flots d'eau et de sang jaillis du côté du Christ qui coulent sur nous. Si nous voyons la confession ainsi, nous n'aurons plus jamais d'hésitation ou de peur à nous y rendre. Car la confession nous libère, elle nous guérit, elle nous restaure, elle nous donne la paix. Savez-vous que nous pouvons même obtenir une guérison physique, mentale ou une guérison du cœur lors du sacrement de la réconciliation? Alors qu'avons-nous à perdre si ce n'est la culpabilité due à nos péchés? Saint Jean a dit en 3, chapitre 3, verset 20 « Si notre cœur nous condamne, Dieu est plus grand que notre cœur. » Quelle merveilleuse parole d'encouragement. Ensuite, il n'y a pas que la confession. Il y a bien sûr le plus grand sacrement qui soit, c'est-à-dire la Sainte Eucharistie. Approchons-nous de la table du Seigneur. Que le Seigneur nous donne gratuitement et en abondance le pain de vie, le pain qui nous sauve. Qui d'entre nous n'a pas entendu autour de nous un jour « Missa pas la messe » parce que de Mounissa la messe, les pires que moi. De Mounissa la messe, il fait la dilafée, il dit et il fait le mal. Mais que devons-nous répondre à cela? On est bien souvent sans voix, sans mots. Nous pouvons quand même apporter un peu de réponse, quelques mots, face à ces propos. Je vais à la messe parce que je ne suis pécheur, parce que je ne suis pas parfait, que Dieu seul est parfait et que je vais chercher cette perfection pour devenir saint. Je vais à la messe parce que Dieu me le demande tout simplement dans les 10 commandements. J'essaie d'obéir à sa sainte volonté. Malgré mes péchés, le Seigneur dit dans les 10 commandements, le 3e, « Tu sanctifieras le jour du Seigneur. » Je vais à la messe pour recevoir Jésus dans la Sainte Eucharistie, car il m'a donné son corps et son sang pour que je sois sauvé et pour que j'aie la vie éternelle. Il s'offre dans le sacrifice de la messe. Et si je ne peux pas communier, je vais recevoir Jésus spirituellement et je vais recevoir sa bénédiction pour essayer de vivre en enfant de Dieu malgré tout.
je vais à la messe. Parce qu'avec la communauté chrétienne, je prie, je loue le Seigneur, je chante sa gloire. Je vais à la messe parce que j'ai tellement besoin de la présence de Dieu dans ma vie. Je suis si faible, plein de misère et de faiblesse. Et par ce sacrifice, il me fortifie, il me donne sa paix et sa joie. Amen.

Psaume 62. Mon âme a soif de toi, Seigneur mon Dieu. Dieu, tu es mon Dieu, je te cherche dès l'aube. Mon âme a soif de toi. Après toi languit ma chair, terre aride, altérée, sans eau. Mon âme a soif de toi, Seigneur mon Dieu. Je t'ai contemplé au sanctuaire. J'ai vu ta force et ta gloire. Ton amour vaut mieux que la vie. Tu seras la louange de mes lèvres. Mon âme a soif de toi, Seigneur mon Dieu. Toute ma vie, je vais te bénir, lever les mains en invoquant ton nom. Comme par un festin, je serai rassasié. La joie sur les lèvres, je dirai ta louange.

Frères et sœurs, nous terminons cette séquence avant d'écouter un beau chant à Marie pour terminer ce mois de Marie, ce mois de mai, mois du rosaire. Bien sûr, nous allons continuer ardemment à prier notre Maman Marie et notre rosaire, même si ce n'est plus le mois de mai. Je vous dis à bientôt. Je vous retrouve dans un mois environ. Je vous souhaite une très agréable et sainte journée sous le regard de Dieu. Soyez abondamment bénis. Je vous dis un bon week-end et encore une très belle fête des mères à toutes les mamans. Soyez tous particulièrement bénis en ce jour. Au revoir, à bientôt.

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1: Retrouvons à nouveau aujourd'hui le diacre Bernard Mativel avec le partage de l'évangile de ce jour, suivi d'une méditation.
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4: Évangile de Jésus-Christ selon saint Marc, chapitre 11, versets 27 à 33. En ce temps-là, Jésus et ses disciples revinrent à Jérusalem, et comme Jésus allait et venait dans le temple, les grands prêtres, les scribes et les anciens vinrent le trouver. Ils lui demandaient : « Par quelle autorité fais-tu cela ? » Ou alors, qui t'a donné cette autorité pour le faire ? Jésus leur dit : Je vais vous poser une seule question, répondez-moi, et je vous dirai par quelle autorité je fais cela. Le baptême de Jean, venait-il du ciel ou des hommes ? Répondez-moi. Ils se faisaient entre eux ce raisonnement : Si nous disons du ciel, il va dire : Pourquoi donc n'avez-vous pas cru à sa parole ? Mais allons-nous dire des hommes ? Ils avaient peur de la foule, car tout le monde estimait que Jean était réellement un prophète. Ils répondent donc à Jésus : Nous ne savons pas. Alors Jésus leur dit : Moi, je ne vous dis pas non plus par quelle autorité je fais cela.
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4: Jésus est dans le temple de Jérusalem. Les chefs religieux le voient, alors ils viennent le questionner, et ils lui posent la question : Par quelle autorité fais-tu cela ? En réalité, ils ne cherchent pas vraiment la vérité. Ils veulent surtout piéger Jésus. Pourquoi ? Parce qu'ils sont dérangés par son enseignement, parce qu'ils sont dérangés par ce qu'il fait. En effet, Jésus parle avec liberté. Il chasse les vendeurs du temple, il attire les foules. Et tout ça, ça inquiète les autorités religieuses. Alors Jésus leur répond par une autre question. Il leur demande : Le baptême de Jean-Baptiste, venait-il de Dieu ou des hommes ? Pourquoi Jésus pose-t-il cette question ? Parce que Jean-Baptiste, c'est celui qui avait préparé le chemin de Jésus. Si les chefs religieux reconnaissent que Jean venait de Dieu, alors ils devraient aussi reconnaître Jésus. Mais s'ils disent que Jean ne venait pas de Dieu, ils risquent de se mettre toute la population à dos. Pourquoi ? Parce que le peuple considérait Jean-Baptiste comme un prophète. Et Jean-Baptiste était un prophète. Les autorités religieuses, là, les chefs religieux qui sont venus voir Jésus, ils sont donc bloqués. Finalement, ils répondent : Nous ne savons pas. Ce n'est pas qu'ils ne savent pas. En fait, ils ont peur de dire la vérité parce qu'ils pensent davantage à leur position. Ils pensent à leur image, ils pensent à leurs intérêts et aussi au regard des gens vis-à-vis d'eux. Jésus leur dit : Moi non plus, je ne vous dis pas par quelle autorité je fais cela. Point final. Le message de cet évangile est très important. Jésus nous montre que la foi demande un cœur sincère. Les chefs religieux connaissaient beaucoup de choses sur Dieu, mais leur cœur était fermé. Ils cherchaient plus à défendre leur pouvoir qu'à accueillir la vérité. Cet évangile nous pose aussi une question. Quand Dieu nous parle, sommes-nous prêts à l'écouter vraiment ? Ou bien cherchons-nous seulement ce qui nous arrange ? Parfois, nous aussi, nous pouvons avoir peur. Nous pouvons avoir peur du regard des autres. Nous pouvons avoir peur de changer. Et puis aussi avoir peur de nous engager vraiment avec Dieu. Jésus nous invite aujourd'hui à être vrais devant lui, à ne pas jouer un rôle. Dieu ne cherche pas des personnes parfaites. Pensons à Pierre qui a renié Jésus en 3 fois. Pensons à Thomas qui n'a pas voulu croire lorsque les apôtres lui ont dit que Jésus était là, au Cénacle. Eh bien, quand Jésus est revenu, Jésus n'a pas cherché à régler le compte de Pierre ou de Thomas. Il les a appelés, il les a accueillis avec beaucoup, beaucoup d'amour en leur disant que la paix soit avec vous. Voilà pourquoi. Parce que autant Pierre que Thomas, eh bien, ils avaient des cœurs ouverts, des cœurs sincères. Et c'est ce que Dieu attend de nous. Voilà. Ce passage de l'Évangile nous apprend que Jésus agit avec l'autorité de Dieu, et il nous apprend aussi que la foi demande honnêteté et courage.

Merci au diacre Bernard Nativel de nous avoir accompagnés tout au long de cette semaine. On lui dit à très bientôt et nous poursuivons en musique avec le groupe Hillsong. Prends courage.

0: Bien, bonjour, si vous nous rejoignez dans cette séquence, il est 7h en ce samedi, c'est l'heure de retrouver les informations internationales, l'édition de la nuit de Radio Vatican.
1: Laudetur Jesus Christus.
2: L'armée israélienne engagée sur plusieurs fronts au Liban ce vendredi, elle a franchi la ligne symbolique du fleuve Litani dans le sud du pays. L'État hébreu qui se dit déterminé à écraser le Hezbollah. Nous irons à Beyrouth au début de ce journal. La junte burkinabé ordonne la fermeture de l'une des principales mosquées de Ouagadougou, la capitale. Elle évoque des risques de troubles à l'ordre public. Des explications à suivre de notre correspondant régional. Au sommaire de ce journal également, l'Union européenne qui dégèle plus de 16 milliards d'euros pour la Hongrie bloquée sous Viktor Orban. Et puis nous irons en Colombie faire le point sur les candidats de l'élection présidentielle. Le premier tour du scrutin aura lieu dimanche. 41 millions de Colombiens sont appelés aux urnes.
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2: Benjamin Netanyahou annonce ce vendredi que son armée a franchi le fleuve Litani, l'un des points stratégiques dans le sud du Liban. Le premier ministre israélien s'est rendu à la frontière israélo-libanaise. Tsahal qui mène également des frappes sur Beyrouth ou dans la plaine de la Bekaa. Israël qui a considérablement durci son offensive contre le Hezbollah depuis 3 jours. Les explications de notre correspondant à Beyrouth, Paul Ralifé.
4: L'armée israélienne a franchi le Litani au moins en 3 points et a progressé vers le nord du fleuve après des combats acharnés. La première avancée s'est produite dans la localité de Debbin, dans le secteur est du Liban Sud. Une vingtaine de véhicules blindés israéliens ont mené une action offensive, contraignant des soldats libanais déployés dans le secteur à abandonner leur poste sans combattre. La deuxième progression a eu lieu dans la localité de Zawtar al-Sharqiyye, au sud de Nabatiyye, la deuxième plus grande ville du sud Liban avec 120 000 habitants. La population a été sommée de quitter la ville en début de semaine. La troisième percée a été enregistrée dans la localité de Yahmour al-Shrif, située sur les hauteurs dominant la vallée du Litani. Les troupes israéliennes sont également passées à l'offensive sur un quatrième axe, à Hadassah, dans le secteur central du Liban Sud. Cette localité se trouve au sud du Litani. Le franchissement du Litani a eu lieu dans des secteurs où

0: Le cours du fleuve passe le plus près de la frontière avec Israël, soit 4 à 6 km. Les troupes israéliennes font face à une forte résistance du Hezbollah et des combats rapprochés ont eu lieu sur tous les axes de progression. Paul Khalife, Beyrouth, RFI pour Radio Vatican.
1: Et dans cette guerre, plusieurs roquettes lancées par le Hezbollah sont tombées la nuit dernière dans le village à majorité chrétienne de Marjayoun au sud du Liban, annonce l'œuvre d'Orient, causant des dégâts sur une école des religieuses, les Sœurs du Saint-Cœur, et sur l'église grecque orthodoxe Saint-Georges, classée au patrimoine historique libanais. L'œuvre d'Orient qui dénonce ces actes de guerre qui menacent les populations civiles, endommageant leurs lieux de vie et de culte et poussent les populations restées sur place à l'exode. La guerre entre les États-Unis et l'Iran, elle est entrée dans son quatrième mois. Washington et Téhéran se seraient mis d'accord sur un accord cadre pour mettre un terme au conflit. Une information annoncée par les médias américains, mais démentie pour l'instant côté iranien. Donald Trump annonce ce soir sur le point d'annoncer sa décision finale. Le président américain qui est enfermé actuellement avec ses conseillers dans la Situation Room de la Maison Blanche. La cérémonie d'intronisation du nouveau patriarche chaldéen de Bagdad a été célébrée ce matin à la cathédrale Saint-Joseph de la capitale irakienne. Paul III Nona avait été élu le 12 avril dernier à Rome par le synode des évêques de son église. Présent à la cérémonie, le préfet du Dicaster pour les églises orientales, le cardinal Gujerotti. Dans son discours, il a encouragé le nouveau patriarche chaldéen dans sa mission au Moyen-Orient et dans la diaspora, transmettant les vœux et la solidarité du pape Léon XIV. Plus d'informations à retrouver sur vaticannews.va. Partons au Burkina Faso où la junte ordonne la fermeture de l'une des principales mosquées de Ouagadougou, la capitale. Elle évoque des risques de troubles à l'ordre public après des manifestations ayant conduit à l'arrestation de plusieurs fidèles. Cette fermeture intervient dans un contexte où la junte au pouvoir ne cesse de réduire les libertés publiques. On fait le point avec notre correspondant régional Abdoul Razak Idrissa.
2: La fermeture de la mosquée dans ce pays qui compte 60% de musulmans a été décidée par un arrêté du gouverneur de la région de la capitale. Elle fait suite à des manifestations de protestation contre l'arrestation en début de semaine d'un influent imam et prédicateur sunnite qui avait dénoncé un projet de loi encadrant l'exercice des libertés religieuses. Dans la foulée de son arrestation, le site de la grande mosquée sunnite en plein cœur de la capitale Ouagadougou était devenu un lieu de rassemblement de nombreux fidèles réclamant sa libération. Des fidèles qui avaient été dispersés par les forces de l'ordre, plusieurs dizaines d'entre eux ont été interpellés et transférés dans un camp militaire pour suivre une formation civique et citoyenne, a indiqué une source sécuritaire à l'agence France Presse. Le régime du capitaine Ibrahim Traoré, au pouvoir depuis septembre 2022, traque toute voix critiquant le régime avec comme justification la guerre qu'il mène contre les troupes armées présentes dans une grande partie du pays. Ces derniers jours, d'autres voix critiques se sont élevées du côté des étudiants. La plus importante organisation étudiantine du pays a d'ailleurs été suspendue pour 3 mois pour apologie du terrorisme et son leader arrêté, Abdoul Razak Idrissa, à Niamey, pour Radio Vatican.
1: Peut-être un espoir en République démocratique du Congo dans la lutte contre le virus Ebola où un premier cas de guérison a été confirmé. Le directeur général de l'OMS est arrivé hier soir en RDC et il est attendu demain samedi dans la province d'Ituri, épicentre de l'épidémie. L'Union européenne cherche à mieux se protéger face à la concurrence déloyale de la Chine. Une réunion avait lieu à Bruxelles ce matin pour évoquer le déficit commercial très important vis-à-vis de Pékin. L'état actuel des relations commerciales et d'investissement n'est pas viable, a souligné la Commission européenne. Face à l'imbrication croissante des intérêts économiques et sécuritaires, une réponse plus ferme et cohérente s'impose dans les deux domaines. Fin de citation. Bruxelles, où le nouveau Premier ministre hongrois Peter Magyar est présent depuis hier, il est venu négocier la libération des fonds de l'Union européenne gelés sous le gouvernement de Viktor Orban et a obtenu gain de cause. Près de 16,5 milliards d'euros sont débloqués en échange de réformes pour lutter contre la corruption et en faveur de l'état de droit. À Bruxelles, les précisions de l'Axe Milota.
3: Le Premier ministre hongrois Peter Magyar est apparu sourire aux lèvres, très satisfait de son entrevue avec la présidente de la Commission européenne. Le Premier ministre hongrois a réussi à convaincre Bruxelles et repart avec 16,4 milliards d'euros. C'est un jour historique. Si à chaque fois que je viens, je repars avec autant d'argent, je reviendrai plus souvent, plaisante-t-il. Le déblocage de ces fonds européens gelés était vital pour l'économie hongroise. L'exécutif européen est satisfait des réformes engagées. Il souligne par exemple que la Hongrie va adhérer au parquet européen qui enquête notamment sur le détournement de fonds de l'UE. lutte contre la corruption, contre les conflits d'intérêts, respect des droits des personnes LGBTQIA+. Le dégel des avoirs est conditionné à la mise en œuvre effective des réformes. Certaines devront être effectuées avant le 31 août pour que la Hongrie puisse toucher une partie de l'argent à la fin de l'année. Lakshmi Lotha, Bruxelles, pour Radio Vatican.
1: La Roumanie déclare le consul de Russie persona non grata et compte fermer le consulat russe dans la ville de Constanța. Une riposte alors qu'un drone russe a frappé un immeuble résidentiel sur le territoire roumain ce matin, faisant 2 blessés. Le Kremlin promet des mesures de riposte imminentes. Bucarest a reçu le soutien de ses alliés européens. Personne ne peut dire si l'appareil était russe, vient de déclarer Vladimir Poutine. 4 ans de plus à gauche ou le retour de la droite. 41 millions de Colombiens sont appelés aux urnes dimanche pour le premier tour des élections présidentielles. Le candidat de gauche Ivan Cepeda fait figure de favori, mais la candidate de la droite traditionnelle Paloma Valencia et surtout le candidat populiste Abelardo de la Espierla espèrent l'emporter. Tour d'horizon de cette élection à Bogota avec William Gazo.
4: Une guerre des droites en guise de premier tour. Avec environ 40% des intentions de vote selon les sondages, le candidat de gauche Ivan Cepeda, héritier politique de l'actuel président Gustavo Petro, devrait arriver en tête dimanche à la sortie des urnes. Triplement du minimum retraite, augmentation de 23% du salaire minimum, le leader du Pacto Histórico, la coalition de gauche, capitalise sur ces mesures sociales mises en place par l'actuel gouvernement pour briguer la présidence. Les partisans de gauche affirment même que leur champion, universitaire fort d'une longue carrière militante, pourrait l'emporter dès le premier tour en cumulant plus de 50% des voix. Un scénario qui reste peu probable. L'enjeu sera alors de savoir qui de Paloma Valencia ou d'Abelardo de la Espriella se qualifiera pour l'affronter dans 3 semaines. Les deux candidats de droite accusent tous deux la gauche d'être responsables de la difficile situation sécuritaire que traverse le pays, toujours en proie à la violence des groupes armés. Mais à ce petit jeu, c'est Abelardo de la Espriella qui s'en tirerait le mieux. Surnommé le Tigre, l'avocat de 47 ans, novice en politique, promet d'appliquer en Colombie le modèle du président salvadorien Nayib Bukele en remilitarisant le pays et en construisant 10 méga-prisons. Bogota, William Gazo pour Radio Vatican.
1: Voilà, avant de refermer ce journal, sachez que le pape Léon XIV récitera demain soir à 19h la prière mariale à la grotte Notre-Dame de Lourdes dans les jardins du Vatican. La prière du chapelet, prière pour clore le mois de Marie, en communion avec de nombreux sanctuaires du monde entier. Une prière qui sera à suivre en direct sur notre site et notre page Facebook.

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1: Et on poursuit avec les petits mangers pour le cœur. L'évangile en créole tout de suite avec Jean.
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3: Aujourd'hui, 30 mai, dans l'évangile de Jésus-Christ, voilà quoi ça. C'est Marc qui raconte. Léa là, Jésus qui sont mon disciple, là, à toi en Jérusalem. Comme Jésus a fait le bas, va-t'y, viens dans le temple, mon grand-père, mon scribe, mon ancien. C'est la nuit où Jésus l'a demandé. Dis-nous un peu, comment on fait tout ça là-haut hein? Sans quoi, ben, qui ça leur donne le pouvoir pour faire ça? Alors Jésus et les autres. Mais il m'a posé une seule question. On répond à moi. Et quand je dois répondre à moi, il m'a des autres, par quel pouvoir il fait ça? Dis-moi, le baptême Jean, là, ça il sort depuis le ciel, sans quoi, depuis le monde. Répondre à moi. Alors, là, ça t'est différent, ça t'est réflexion, là. S'il nous dit depuis le ciel, il va dire, nous, ben, à cause de la parole, la bonne parole. Seulement, est-ce que nous ça dit que ça ils sont ensemble de monde? C'est la VP à la foule. Parce que tout le monde est considéré à Jean vraiment comme un prophète. Alors, ben, ça a fini par dire ça, mais ah ben, il ne connaît pas nous. Alors, je dis des autres. Ben, moi non plus. Mais il ne dit pas autre. De quel droit il fait tout ça là?

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1: Et le témoin de la foi de ce jour, nous retrouvons tout de suite Sainte Jeanne d'Arc.
2: Saint Pierre, son nom était Jean. Sainte Marie, figure de la foi, témoin de l'Évangile. Elle se nommait Marie.
3: Saint Matthieu,
2: il s'appelait Jacques.

En ce 30 mai, nous fêtons une Vierge, libératrice de la France, Sainte Jeanne d'Arc. Bonne fête donc à toutes les personnes qui se prénomment Jeanne. La catéchèse de l'audience générale du pape Benoît XVI, tenue le 26 janvier 2011 dans la salle Paul VI, a porté sur Sainte Jeanne d'Arc, une des femmes les plus célèbres de la fin du Moyen Âge. Quelques extraits de cette audience. Jeanne est née à Domrémy, un petit village situé sur la frontière entre la France et la Lorraine, le 6 janvier 1412. Ses parents étaient des paysans aisés, connus de tous comme d'excellents chrétiens. Elle reçoit d'eux une bonne éducation religieuse, avec une influence notable de la spiritualité du nom de Jésus, enseignée par saint Bernardin de Sienne et diffusée en Europe par les franciscains. Au nom de Jésus est toujours uni le nom de Marie, et ainsi, sur un fond de religiosité populaire, la spiritualité de Jeanne est profondément christocentrique et mariale. Dès l'enfance, elle montre beaucoup d'amour et de compassion envers les pauvres, les malades et tous ceux qui souffrent dans le contexte dramatique de la guerre. Par la voix de l'archange Saint-Michel, Jeanne se sent appelée par Dieu à renforcer sa vie chrétienne et à s'engager en personne pour la libération de son peuple. Sa réponse immédiate, son oui et le vœu de virginité, avec un nouvel engagement à la vie sacramentelle et dans la prière. Participation quotidienne à la messe, confession et communion fréquentes, long moment de prière silencieux devant le crucifié ou une image de la Sainte Vierge. La compassion et l'engagement de la jeune paysanne française face aux souffrances de son peuple sont rendus plus intenses par son rapport mystique avec Dieu. Un des aspects les plus originaux de la sainteté de cette jeune femme est justement ce lien entre l'expérience mystique et la mission politique. À ces années de vie cachée et de maturation intérieure, succèdent les deux brèves mais intenses années de sa vie publique, une année d'action et une année de passion. Au début de l'année 1429, Jeanne commence son œuvre de libération. Les nombreux témoignages nous montrent cette jeune femme de seulement 17 ans comme une personne très forte et décidée, capable de convaincre ses hommes peu sûrs et découragés. Surmontant tous les obstacles, elle rencontre le dauphin de France, le futur roi Charles VII, qui à Poitiers la soumet à un examen de plusieurs théologiens de l'université. Leur jugement est positif, en elle, ils ne voient rien de mal, seulement une bonne chrétienne. Le 22 mars 1429, Jeanne dicte une lettre importante pour le roi d'Angleterre et ses hommes qui assiègent la ville d'Orléans. Il s'agit d'une proposition pour une paix véritable dans la justice entre les deux peuples chrétiens à la lumière des noms de Jésus et Marie, mais cette proposition est repoussée et Jeanne doit s'engager dans la lutte pour la libération de la ville qui aura lieu le 8 mai. L'autre point fort de son action politique est le couronnement du roi Charles VII à Reims le 17 juillet 1429. Pendant une année entière, Jeanne vit avec les soldats, portant parmi eux une véritable mission d'évangélisation. Nombreux sont leurs témoignages sur sa bonté, son courage et son extraordinaire pureté. Elle est appelée par tous et se définit elle-même comme la pucelle, c'est-à-dire la Vierge. La passion de Jeanne commence le 23 mai 1430, quand elle tombe prisonnière entre les mains de ses ennemis. Le 23 décembre, elle est menée dans la ville de Rouen. Là se tient le long et dramatique procès de condamnation qui débute en février 1431 et se termine le 30 mai sur le bûcher. Dans la matinée du 30 mai, Jeanne reçoit pour la dernière fois la Sainte Communion en prison et est immédiatement conduite au supplice sur la place du Vieux-Marché. Elle demande à l'un des prêtres de tenir devant le bûcher une croix de procession. Ainsi, elle meurt en regardant Jésus crucifié et répète à haute voix à plusieurs reprises le nom de Jésus. Son âme s'échappe de son corps sous la forme d'une colombe et son cœur ne fut pas touché par les flammes. Environ 25 ans plus tard, le procès de nullité, ouvert sous l'autorité du pape Calixte III, se termine par une décision solennelle déclarant nulle la déclaration de culpabilité. Selon procès,
qui recueillit des positions de témoins et les avis de nombreux théologiens, tous en faveur de Jeanne, met en évidence son innocence et une parfaite fidélité à l'Église. Jeanne d'Arc sera canonisée par Benoît XV en 1920. Jeanne d'Arc demeure la gloire de la France, sa protectrice puissante et bien-aimée. Elle a été déclarée sa patronne secondaire par un bref du pape Pie XI le 2 mars 1922. Je voudrais rappeler, a poursuivi le Saint-Père, Benoît XVI, que sainte Jeanne d'Arc a eu une profonde influence sur une jeune sainte de l'époque moderne, Thérèse de l'Enfant Jésus. Dans une vie totalement différente, passée au cloître, la carmélite de Lisieux se sentait très proche de Jeanne, vivant dans le cœur de l'Église et participant aux souffrances du Christ pour le salut du monde. L'Église les a réunis comme patronne de la France après la Vierge Marie. Sainte Thérèse avait exprimé son désir de mourir comme Jeanne en prononçant le nom de Jésus et était animée par le même grand amour pour Jésus et le prochain, vécu dans la virginité consacrée. Chers frères et sœurs, conclut le Saint-Père, avec son témoignage lumineux, sainte Jeanne d'Arc nous invite à une mesure élevée de la vie chrétienne, faire de la prière le fil conducteur de nos journées, avoir pleinement confiance en accomplissant la volonté de Dieu, quelle qu'elle soit, vivre la charité sans favoritisme, sans limite, et atteignant comme elle, dans l'amour de Jésus, un profond amour pour l'Église. Après cette présentation de sainte Jeanne d'Arc, accompagnons d'une pensée toute particulière les paroissiens du port, dont l'Église est dédiée à cette sainte. Ils seront sûrement nombreux à se rendre à leur église aujourd'hui pour fêter leur sainte patronne. Je vous propose, avant de nous quitter, cette oraison extraite du grand livre des saints. Jeanne, nous te prions pour tes innocents injustement accusés, qui ne savent pas ou ne peuvent pas se défendre. Qu'en eux, nous puissions reconnaître Jésus, l'agneau de Dieu, objet de mépris, familier de la souffrance, ce sont nos souffrances qu'il portait. Jeanne, prie pour la France, fille aînée de l'Église.

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1: Et on retrouve l'évangile et le commentaire de ce jour avec le diacre Bernard Nativelle.
2: Il a habité parmi nous.
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0: Évangile de Jésus-Christ selon saint Marc, chapitre 11, versets 27 à 33. En ce temps-là, Jésus et ses disciples revinrent à Jérusalem, et comme Jésus allait et venait dans le temple, les grands prêtres, les scribes et les anciens vinrent le trouver. Ils lui demandaient : Par quelle autorité fais-tu cela ? Ou alors, qui t'a donné cette autorité pour le faire ? Jésus leur dit : Je vais vous poser une seule question, répondez-moi, et je vous dirai par quelle autorité je fais cela. Le baptême de Jean, venait-il du ciel ou des hommes ? Répondez-moi. Ils se faisaient entre eux ce raisonnement. Si nous disons du ciel, il va dire, pourquoi donc n'avez-vous pas cru à sa parole ? Mais allons-nous dire des hommes ? Ils avaient peur de la foule, car tout le monde estimait que Jean était réellement un prophète. Ils répondent donc à Jésus, « Nous ne savons pas. » Alors Jésus leur dit, « Moi, je ne vous dis pas non plus par quelle autorité je fais cela. »
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0: Jésus est dans le temple de Jérusalem. Les chefs religieux le voient, alors ils viennent le questionner, et ils lui posent la question, « Par quelle autorité fais-tu cela ?» En réalité, ils ne cherchent pas vraiment la vérité. Ils veulent surtout piéger Jésus. Pourquoi ? Parce qu'ils sont dérangés par son enseignement, parce qu'ils sont dérangés par ce qu'il fait. En effet, Jésus parle avec liberté, il chasse les vendeurs du temple, il attire les foules, et tout ça, ça inquiète les autorités religieuses. Alors Jésus leur répond par une autre question. Il leur demande, le baptême de Jean-Baptiste, venait-il de Dieu ou des hommes ? Pourquoi Jésus pose-t-il cette question ? Parce que Jean-Baptiste, c'est celui qui avait préparé le chemin de Jésus. Si les chefs religieux reconnaissent que Jean venait de Dieu, alors ils devraient aussi reconnaître Jésus. Mais s'ils disent que Jean ne venait pas de Dieu, ils risquent de se mettre toute la population à dos. Pourquoi ? Parce que le peuple considérait Jean-Baptiste comme un prophète. Et Jean-Baptiste était un prophète. Les autorités religieuses, là, les chefs religieux qui sont venus voir Jésus, ils sont donc bloqués. Finalement, ils répondent, nous ne savons pas. Ce n'est pas qu'ils ne savent pas. En fait, ils ont peur de dire la vérité parce qu'ils pensent davantage à leur position, ils pensent à leur image, ils pensent à leurs intérêts et aussi au regard des gens vis-à-vis d'eux. Jésus leur dit, « Moi non plus, je ne vous dis pas par quelle autorité je fais cela. » Point final. Le message de cet évangile est très important. Jésus nous montre que la foi demande un cœur sincère. Les chefs religieux connaissaient beaucoup de choses sur Dieu, mais leur cœur était fermé. Ils cherchaient plus à défendre leur pouvoir qu'à accueillir la vérité. Cet évangile nous pose aussi une question. Quand Dieu nous parle, sommes-nous prêts à l'écouter vraiment ? Ou bien cherchons-nous seulement ce qui nous arrange ? Parfois, nous aussi, nous pouvons avoir peur. Nous pouvons avoir peur du regard des autres. Nous pouvons avoir peur de changer et puis aussi avoir peur de nous engager vraiment avec Dieu. Jésus nous invite aujourd'hui à être vrai devant lui, à ne pas jouer un rôle. Dieu ne cherche pas des personnes parfaites. Pensons à Pierre qui a renié Jésus en trois fois. Pensons à Thomas qui n'a pas voulu croire lorsque les apôtres lui ont dit que Jésus était là au Cénacle. Eh bien, quand Jésus est revenu, Jésus n'a pas cherché à régler le compte de Pierre ou de Thomas. Il les a appelés, il les a accueillis avec beaucoup d'amour en leur disant que la paix soit avec vous. Voilà pourquoi, parce que autant Pierre que Thomas, eh bien, ils avaient des cœurs ouverts, des cœurs sincères, et c'est ce que Dieu attend de nous. Voilà, ce passage de l'Évangile nous apprend que Jésus agit avec l'autorité de Dieu, et il nous apprend aussi que la foi demande honnêteté et courage.

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1: Merci à tous de votre fidélité. Il est 8h sur les ondes de Radio Arc-en-Ciel. Un petit temps de spiritualité avant de retrouver nos confrères de Radio Vatican et nous démarrons avec le groupe Glorious Roa.

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Marie, promesse, Marie, jeunesse de Luce Rose avec son ensemble vocal. Avant de retrouver nos confrères de Radio Vatican, on poursuit avec ce titre de miséricorde. Bienheureux ceux qui font miséricorde.

0: Merci à tous de votre fidélité. Il est 8h passées de 30 minutes sur les ondes de Radio Arc-en-Ciel. Et nous retrouvons nos confrères de Radio Vatican avec les informations internationales, l'édition de la nuit.
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2: L'armée israélienne engagée sur plusieurs fronts au Liban ce vendredi, elle a franchi la ligne symbolique du fleuve Litanie dans le sud du pays. L'État hébreu qui se dit déterminé à écraser le Hezbollah. Nous irons à Beyrouth au début de ce journal. La junte burkinabé ordonne la fermeture de l'une des principales mosquées de Ouagadougou, la capitale. Elle évoque des risques de troubles à l'ordre public. Des explications à suivre de notre correspondant régional. Au sommaire de ce journal également, l'Union européenne qui dégèle plus de 16 milliards d'euros pour la Hongrie bloquée sous Viktor Orban. Et puis nous irons en Colombie faire le point sur les candidats de l'élection présidentielle. Le premier tour du scrutin aura lieu dimanche. 41 millions de Colombiens sont appelés aux urnes.
3: Radio Vatican, le journal, Olivier Bonnel.
2: Benjamin Netanyahou annonce ce vendredi que son armée a franchi le fleuve Litanie, l'un des points stratégiques dans le sud du Liban. Le premier ministre israélien s'est rendu à la frontière israélo-libanaise. Tsahal qui mène également des frappes sur Beyrouth ou dans la plaine de la Beka. Israël qui a considérablement durci son offensive contre le Hezbollah depuis 3 jours. Les explications de notre correspondant à Beyrouth, Paul Ralifé.
4: L'armée israélienne a franchi le Litanie au moins en 3 points et a progressé vers le nord du fleuve après des combats acharnés. La première avancée s'est produite dans la localité de Debbin, dans le secteur est du Liban Sud. Une vingtaine de véhicules blindés israéliens ont mené une action offensive, contraignant des soldats libanais déployés dans le secteur à abandonner leur poste sans combattre. La deuxième progression a eu lieu dans la localité de Zawtar al-Sharqiyeh, au sud de Nabatiyeh, la deuxième plus grande ville du sud Liban avec 120 000 habitants. La population a été sommée de quitter la ville en début de semaine. La troisième percée a été enregistrée dans la localité de Yahmour al-Sharif, située sur les hauteurs dominant la vallée du Litanie. Les troupes israéliennes sont également passées à l'offensive sur un quatrième axe, à Haddasa, dans le secteur central du Liban Sud. Cette localité se trouve au sud du Litanie. Le franchissement du Litanie a eu lieu dans des secteurs où le cours du fleuve passe le plus près de la frontière avec Israël, soit 4 à 6 kilomètres. Les troupes israéliennes font face à une forte résistance du Hezbollah et des combats rapprochés ont eu lieu sur tous les axes de progression. Paul Khalife, Beyrouth, RFI pour Radio Vatican.
2: Et dans cette guerre, plusieurs roquettes lancées par le Hezbollah sont tombées la nuit dernière dans le village à majorité chrétienne de Marjayoun au sud du Liban, annonce l'œuvre d'Orient, causant des dégâts sur une école de religieuses, les sœurs du 5 heures, et sur l'église grec-orthodoxe Saint-Georges, classée au patrimoine historique libanais. L'œuvre d'Orient qui dénonce ces actes de guerre qui menacent les populations civiles, endommageant leur lieu de vie et de culte et poussent les populations restées sur place à l'exode. La guerre entre les États-Unis et l'Iran, elle est entrée dans son 4e mois. Washington et Téhéran se seraient mis d'accord sur un accord cadre pour mettre un terme au conflit. Une information annoncée par les médias américains, mais démentie pour l'instant côté iranien. Donald Trump annonçait ce soir sur le point d'annoncer sa décision finale. Le président américain qui est enfermé actuellement avec ses conseillers dans la Situation Room de la Maison Blanche. La cérémonie d'intronisation du nouveau patriarche chaldéen de Bagdad a été célébrée ce matin à la cathédrale Saint-Joseph de la capitale irakienne. Paul III Nona avait été élu le 12 avril dernier à Rome par le synode des évêques de son église. Présent à la cérémonie, le préfet du Dicaster pour les églises orientales, le cardinal Guggerotti. Dans son discours, il a encouragé le nouveau patriarche chaldéen dans sa mission au Moyen-Orient et dans la diaspora, transmettant les vœux et la solidarité du pape Léon XIV. Plus d'informations à retrouver sur vaticannews.va. Partons au Burkina Faso où la junte ordonne la fermeture de l'une des principales mosquées de Ouagadougou, la capitale. Elle évoque des risques de troubles à l'ordre public après des manifestations ayant conduit à l'arrestation de plusieurs fidèles. Cette fermeture intervient dans un contexte où la junte au pouvoir ne cesse de réduire les libertés publiques. On fait le point avec notre correspondant régional Abdoul Razak Idrissa.
5: La fermeture de la mosquée dans ce pays qui compte 60% de musulmans a été décidée par un arrêté du gouverneur de la région de la capitale. Elle fait suite à des manifestations de protestation contre l'arrestation en début de semaine d'un influent imam et prédicateur sunnite qui avait dénoncé un projet de loi encadrant l'exercice des libertés religieuses. Dans la foulée de son arrestation, le site de la grande mosquée sunnite en plein cœur de la capitale Ouagadougou était devenu un lieu de rassemblement de nombreux fidèles réclamant sa libération. Des fidèles qui avaient été dispersés par les forces de l'ordre, plusieurs dizaines d'entre eux ont été interpellés et transférés dans un camp militaire pour suivre une formation civique et citoyenne, a indiqué une source sécuritaire à l'agence France Presse. Le régime du capitaine Ibrahim Traoré, au pouvoir depuis septembre 2022, traque toute voix critiquant le régime avec comme justification la guerre qu'il mène contre les troupes armées présentes dans une grande partie du pays. Ces derniers jours, d'autres voix critiques se sont élevées du côté des étudiants. La plus importante organisation étudiante du pays a d'ailleurs été suspendu pour 3 mois pour apologie du terrorisme et son leader arrêté, Abdul Razak Idrissa, à Niamey, pour Radio Vatican.
2: Peut-être un espoir en République démocratique du Congo dans la lutte contre le virus Ebola, où un premier cas de guérison a été confirmé. Le directeur général de l'OMS est arrivé hier soir en RDC et il est attendu demain, samedi, dans la province d'Ituri, épicentre de l'épidémie. L'Union européenne cherche à mieux se protéger face à la concurrence déloyale de la Chine. Une réunion avait lieu à Bruxelles ce matin pour évoquer le déficit commercial très important vis-à-vis de Pékin. L'état actuel des relations commerciales et d'investissement n'est pas viable, a souligné la Commission européenne. Face à l'imbrication croissante des intérêts économiques et sécuritaires, une réponse plus ferme et cohérente s'impose dans les deux domaines. Fin de citation. Bruxelles, où le nouveau Premier ministre hongrois Peter Magyar est présent depuis hier, il est venu négocier la libération des fonds de l'Union européenne gelés sous le gouvernement de Viktor Orban et a obtenu gain de cause. Près de 16,5 milliards d'euros sont débloqués en échange de réformes pour lutter contre la corruption et en faveur de l'état de droit. À Bruxelles, les précisions de Laxmilota.
6: Le Premier ministre hongrois Peter Magyar est apparu sourire aux lèvres, très satisfait de son entrevue avec la présidente de la Commission européenne. Le Premier ministre hongrois a réussi à convaincre Bruxelles et repart avec 16,4 milliards d'euros. C'est un jour historique. Si à chaque fois que je viens, je repars avec autant d'argent, je reviendrai plus souvent, plaisante-t-il. Le déblocage de ces fonds européens gelés était vital pour l'économie hongroise. L'exécutif européen est satisfait des réformes engagées. Il souligne par exemple que la Hongrie va adhérer au parquet européen qui enquête notamment sur le détournement de fonds de l'UE. Lutte contre la corruption, contre les conflits d'intérêts, respect des droits des personnes LGBTQIA+. Le dégel des avoirs est conditionné à la mise en œuvre effective des réformes. Certaines devront être effectuées avant le 31 août pour que la Hongrie puisse toucher une partie de l'argent à la fin de l'année. Laxmilota, Bruxelles, pour Radio Vatican.
2: La Roumanie déclare le consul de Russie persona non grata et compte fermer le consulat russe dans la ville de Constanța. Une riposte alors qu'un drone russe a frappé un immeuble résidentiel sur le territoire roumain ce matin, faisant 2 blessés. Le Kremlin promet des mesures de riposte imminentes. Bucarest a reçu le soutien de ses alliés européens. Personne ne peut dire si l'appareil était russe, vient de déclarer Vladimir Poutine. 4 ans de plus à gauche ou le retour de la droite. 41 millions de Colombiens sont appelés aux urnes dimanche pour le premier tour des élections présidentielles. Le candidat de gauche Ivan Cepeda fait figure de favori, mais la candidate de la droite traditionnelle Paloma Valencia et surtout le candidat populiste Abelardo de la Espierla espèrent l'emporter. Tour d'horizon de cette élection à Bogota avec William Gazo.
7: Une guerre des droites en guise de premier tour. Avec environ 40% des intentions de vote selon les sondages, le candidat de gauche Ivan Cepeda, héritier politique de l'actuel président Gustavo Petro, devrait arriver en tête dimanche à la sortie des urnes. Triplement du minimum retraite, augmentation de 23% du salaire minimum, le leader du Pacto Historico, la coalition de gauche, capitalise sur ces mesures sociales mises en place par l'actuel gouvernement pour briguer la présidence. Les partisans de gauche affirment même que leur champion, universitaire fort d'une longue carrière militante, pourrait l'emporter dès le premier tour en cumulant plus de 50% des voix. Un scénario qui reste peu probable. L'enjeu sera alors de savoir qui de Paloma Valencia ou d'Abelardo de la Espriella se qualifiera pour l'affronter dans 3 semaines. Les deux candidats de droite accusent tous deux la gauche d'être responsables de la difficile situation sécuritaire que traverse le pays, toujours en proie à la violence des groupes armés. Mais à ce petit jeu, c'est Abelardo de la Espriella qui s'en tirerait le mieux. Surnommé le Tigre, l'avocat de 47 ans, novice en politique, promet d'appliquer en Colombie le modèle du président salvadorien Nayib Bukele en remilitarisant le pays et en construisant 10 méga-prisons. Bogota, William Gazo pour Radio Vatican.
2: Voilà, avant de refermer ce journal, sachez que le pape Léon XIV récitera demain soir à 19h la prière mariale à la grotte Notre-Dame de Lourdes dans les jardins du Vatican, la prière du chapelet, prière pour clore le mois de Marie, en communion avec de nombreux sanctuaires du monde entier. Une prière qui sera à suivre en direct sur notre site et notre page Facebook.

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1: Merci à nos confrères de Radio Vatican. C'était les informations internationales, l'édition de la nuit. Et nous retrouvons Jean avec le Timanger pour le cœur, l'évangile en créole.
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3: Aujourd'hui, 30 mai, dans l'évangile de Jésus-Christ, voilà quoi ça. C'est Marc qui raconte. Léa là, Jésus et son bon disciple, là, à toi en Jérusalem. Comme Jésus a fait le bas, va-t-il vient dans le temple, mon grand prêtre, mon scribe, mon ancien, c'est la nuit où Jésus l'a demandé. Dis-nous un peu, comment on fait tout ça là où, hein? Sans quoi, ben, qui ça de leur pouvoir pour faire ça? Alors Jésus et les autres, mais m'a posé une seule question, réponds à moi. Et quand je vais répondre, moi, ma des autres, par quel pouvoir m'y fait ça? Dis-moi, le baptême Jean, là, ça te sort depuis le ciel, sans quoi, depuis le monde? Réponds à moi. Alors, là, ça te fait cette réflexion, là. S'il nous dit depuis le ciel, il va dire, nous, ben, à cause de la parole, la bonne parole. Seulement, est-ce que nous savons dire que ça, ils sont ensemble de monde? Si la VP à la foule passe, tout le monde est considéré à Jean vraiment comme un prophète. Alors, ben, ça a fini par dire ça, mais ah, ben, il ne connaît pas nous. Alors, je dis à des autres, ben, moi non plus. Mais il ne dit pas aux autres, de quel droit il fait tout ça là?

Merci à Jean pour ce petit manger pour le cœur, l'évangile en créole. Et on poursuit avec le père Laurent Rivet, ouvert la porte de l'équerre.

0: En ce 30 mai, nous fêtons aujourd'hui Sainte Jeanne d'Arc. Une très belle fête à toutes celles qui se prénomment Jeanne. Allons découvrir l'histoire de Jeanne d'Arc que nous propose Frédéric dans le témoin de la foi de ce jour.
1: Saint Marc, Saint Pierre, son nom était Jean. Sainte Marie, figure de la foi, témoin de l'Évangile. Elle se nommait Marie.
2: Saint Matthieu.
1: Il s'appelait Jacques.

En ce 30 mai, nous fêtons une Vierge, libératrice de la France, Sainte Jeanne d'Arc. Bonne fête donc à toutes les personnes qui se prénomment Jeanne. La catéchèse de l'audience générale du pape Benoît XVI, tenue le 26 janvier 2011 dans la salle Paul VI, a porté sur Sainte Jeanne d'Arc, une des femmes les plus célèbres de la fin du Moyen Âge. Quelques extraits de cette audience. Jeanne est née à Domrémy, un petit village situé sur la frontière entre la France et la Lorraine, le 6 janvier 1412. Ses parents étaient des paysans aisés, connus de tous comme d'excellents chrétiens. Elle reçoit d'eux une bonne éducation religieuse, avec une influence notable de la spiritualité du nom de Jésus, enseignée par saint Bernardin de Sienne et diffusée en Europe par les franciscains. Au nom de Jésus est toujours uni le nom de Marie, et ainsi, sur un fond de religiosité populaire, la spiritualité de Jeanne est profondément christocentrique et mariale. Dès l'enfance, elle montre beaucoup d'amour et de compassion envers les pauvres, les malades et tous ceux qui souffrent dans le contexte dramatique de la guerre. Par la voix de l'archange Saint-Michel, Jeanne se sent appelée par Dieu à renforcer sa vie chrétienne et à s'engager en personne pour la libération de son peuple. Sa réponse immédiate, son oui et le vœu de virginité, avec un nouvel engagement à la vie sacramentelle et dans la prière. Participation quotidienne à la messe, confession et communion fréquente, long moment de prière silencieux devant le crucifié ou une image de la Sainte Vierge. La compassion et l'engagement de la jeune paysanne française face aux souffrances de son peuple sont rendus plus intenses par son rapport mystique avec Dieu. Un des aspects les plus originaux de la sainteté de cette jeune femme est justement ce lien entre l'expérience mystique et la mission politique. À ces années de vie cachée et de maturation intérieure, succèdent les deux brèves mais intenses années de sa vie publique, une année d'action et une année de passion. Au début de l'année 1429, Jeanne commence son œuvre de libération. Les nombreux témoignages nous montrent cette jeune femme de seulement 17 ans comme une personne très forte et décidée, capable de convaincre ses hommes peu sûrs et découragés. Surmontant tous les obstacles, elle rencontre le dauphin de France, le futur roi Charles VII, qui à Poitiers la soumet à un examen de plusieurs théologiens de l'université. Leur jugement est positif, en elle, ils ne voient rien de mal, seulement une bonne chrétienne. Le 22 mars 1429, Jeanne dicte une lettre importante pour le roi d'Angleterre et ses hommes qui assiègent la ville d'Orléans. Il s'agit d'une proposition pour une paix véritable dans la justice entre les deux peuples chrétiens à la lumière des noms de Jésus et Marie, mais cette proposition est repoussée et Jeanne doit s'engager dans la lutte pour la libération de la ville qui aura lieu le 8 mai. L'autre point fort de son action politique est le couronnement du roi Charles VII à Reims le 17 juillet 1429. Pendant une année entière, Jeanne vit avec les soldats, portant parmi eux une véritable mission d'évangélisation. Nombreux sont leurs témoignages sur sa bonté, son courage et son extraordinaire pureté. Elle est appelée par tous et se définit elle-même comme la pucelle, c'est-à-dire la Vierge. La passion de Jeanne commence le 23 mai 1430, quand elle tombe prisonnière entre les mains de ses ennemis. Le 23 décembre, elle est menée dans la ville de Rouen. Là se tient le long et dramatique procès de condamnation qui débute en février 1431 et se termine le 30 mai sur le bûcher. Dans la matinée du 30 mai, Jeanne reçoit pour la dernière fois la Sainte Communion en prison et est immédiatement conduite au supplice sur la place du Vieux Marché. Elle demande à l'un des prêtres de tenir devant le bûcher une croix de procession. Ainsi, elle meurt en regardant Jésus crucifié et répète à haute voix à plusieurs reprises le nom de Jésus. Son âme s'échappe de son corps sous la forme d'une colombe et son cœur ne fut pas touché par les flammes. Environ 25 ans plus tard, le procès de nullité, ouvert sous l'autorité du pape Calixte III, se termine par une décision solennelle déclarant nulle la déclaration de culpabilité. Selon procès,
qui recueillit des positions de témoins et les avis de nombreux théologiens, tous en faveur de Jeanne, met en évidence son innocence et une parfaite fidélité à l'Église. Jeanne d'Arc sera canonisée par Benoît XV en 1920. Jeanne d'Arc demeure la gloire de la France, sa protectrice puissante et bien-aimée. Elle a été déclarée sa patronne secondaire par un bref du pape Pie XI le 2 mars 1922. Je voudrais rappeler, a poursuivi le Saint-Père, Benoît XVI, que sainte Jeanne d'Arc a eu une profonde influence sur une jeune sainte de l'époque moderne, Thérèse de l'Enfant Jésus. Dans une vie totalement différente, passée au cloître, la carmélite de Lisieux se sentait très proche de Jeanne, vivant dans le cœur de l'Église et participant aux souffrances du Christ pour le salut du monde. L'Église les a réunis comme patronne de la France après la Vierge Marie. Sainte Thérèse avait exprimé son désir de mourir comme Jeanne en prononçant le nom de Jésus et était animée par le même grand amour pour Jésus et le prochain, vécu dans la virginité consacrée. Chers frères et sœurs, conclut le Saint-Père, avec son témoignage lumineux, sainte Jeanne d'Arc nous invite à une mesure élevée de la vie chrétienne, faire de la prière le fil conducteur de nos journées, avoir pleinement confiance en accomplissant la volonté de Dieu, quelle qu'elle soit, vivre la charité sans favoritisme, sans limite, et atteignant comme elle, dans l'amour de Jésus, un profond amour pour l'Église. Après cette présentation de sainte Jeanne d'Arc, accompagnons d'une pensée toute particulière les paroissiens du port, dont l'Église est dédiée à cette sainte. Ils seront sûrement nombreux à se rendre à leur Église aujourd'hui pour fêter leur sainte patronne. Je vous propose, avant de nous quitter, cette oraison extraite du grand livre des saints. Jeanne, nous te prions pour tes innocents injustement accusés, qui ne savent pas ou ne peuvent pas se défendre. Qu'en eux, nous puissions reconnaître Jésus, l'agneau de Dieu, objet de mépris, familier de la souffrance, ce sont nos souffrances qu'il portait. Jeanne, prie pour la France, fille aînée de l'Église.

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1: Merci à tous de votre fidélité. Il est 9h sur les ondes de Radio Arc-en-Ciel. Et comme chaque samedi, eh bien, nous retrouvons Marc Thomas avec la série « Paroles semées, paroles partagées ». Aujourd'hui, le thème proposé « Vivre l'Évangile au cœur du monde ».

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Une émission de Marc Thomas. Bonjour chers amis auditrices et auditeurs. J'écris cette émission dans l'esprit de la Pentecôte, où les disciples sortent des lieux où ils s'étaient verrouillés et sont envoyés par Jésus pour annoncer la bonne nouvelle au monde entier. La chronique de Marc. Sur mon blog Paroles semées, j'ai regroupé mes textes à dimension chrétienne sous le titre « Vivre l'Évangile au cœur du monde ». Les chrétiens ne sont pas des croyants qui gagnent leur salut en privilégiant l'accomplissement d'actes rituels pour s'accorder les bonnes grâces d'un Dieu dont ils ont peur. Nous serons jugés sur l'amour au quotidien et sur ce que nous aurons fait ou pas fait pour le plus petit d'entre mes frères, dit Jésus. Au matin de la résurrection, l'ange dit aux femmes « Je sais que vous cherchez Jésus le crucifié ». Il n'est pas ici. Allez dire à ses disciples, il est ressuscité d'entre les morts, et voici qu'il vous précède en Galilée, là vous le verrez. Or, la Galilée, c'est le carrefour des nations, les lieux de vie des hommes. C'est la société au quotidien. Le jour de l'ascension, l'ange s'adresse aux disciples pour leur dire « Pourquoi restez-vous là à regarder le ciel ?» Acte 1, 11. Et au jour de la Pentecôte, c'est bien au cœur du monde que Jésus envoie ses disciples. « De même que le Père m'a envoyé, moi aussi je vous envoie. » Jean 20, 21. « Allez, de tous les peuples, faites mes disciples. » J'ai souvent l'impression que beaucoup de catholiques ont conscience de vivre leur religion à l'Église plus qu'au cœur du monde, dans des actes religieux, des prières, plus que dans une vie conforme aux valeurs de l'Évangile au cœur du monde. Beaucoup pensent qu'on rencontre Dieu principalement dans la prière, les sacrements, les pratiques religieuses, plus que dans l'amour vécu au quotidien, dans le respect, dans une gestion pacifique des tensions et des conflits de nos familles, de la société, de tous les groupes où nous vivons. Alors je ne veux pas opposer la prière et la vie quotidienne, mais je veux redire la prima de la vie quotidienne à laquelle la prière va apporter de l'énergie. Je pense souvent en effet à cette phrase de Jésus, Matthieu 5, versets 23-24. Lorsque tu vas présenter ton offrande à l'autel, si là tu te souviens que ton frère a quelque chose contre toi, laisse ton offrande là devant l'autel. Va d'abord te réconcilier avec ton frère et ensuite viens présenter ton offrande. Déjà dans l'Ancien Testament,

Auparavant, le prophète Amos faisait dire à Dieu, livre d'Amos, chapitre 5, versets 14 à 24, Cherchez le bien et non le mal afin de vivre. Ainsi le Seigneur, Dieu de l'univers, sera avec vous comme vous le déclarez. Détestez le mal, aimez le bien, faites régner le droit au tribunal. Peut-être alors le Seigneur, Dieu de l'univers, fera-t-il grâce à ce qui reste d'Israël. Et Amos faisait dire à Dieu encore, Je déteste, je méprise vos fêtes, je n'ai aucun goût pour vos assemblées. Quand vous me présentez des holocaustes et des offrandes, je ne les accueille pas. Vos sacrifices de bêtes grasses, je ne les regarde même pas. Éloignez de moi le tapage de vos cantiques, que je n'entende pas la musique de vos harpes, mais que le droit jaillisse comme une source. La justice comme un torrent qui ne tarit jamais. Autrement dit, Dieu n'écoute pas nos prières si nous ne commençons pas par vivre la justice et le droit au quotidien. En effet, le Dieu de la Bible n'est pas un être suprême et supérieur qui fait la pluie et le beau temps sur le monde et sur nos vies. Il n'est pas un potentat qu'il faudrait amadouer par nos prières et nos sacrifices. Au contraire, le Dieu de la Bible a confié aux hommes la mission d'entretenir la terre et de créer de l'amour et de la solidarité. La preuve en est que Dieu n'a jamais empêché les guerres et les violences. Il n'a jamais retenu le bras des violents. L'actualité nous en donne la preuve à chaque instant. Vous savez bien que demander à Dieu la paix pour le monde n'a jamais arrêté les guerres. Demander à Dieu la paix pour le monde ne sert à rien tant que nous n'avons pas compris que le pouvoir de faire la paix est remis entre les mains des hommes. Demander à Dieu de le faire à notre place est une prière inutile et inefficace. Dans une mentalité pré-scientifique, on croyait que Dieu faisait la pluie et le beau temps. Mes amis de Centrafrique tapaient sur des casseroles pour éloigner le Dieu de l'orage. Certains d'entre nous croient encore aujourd'hui que l'eau bénite ou un objet va suffire à éloigner les mauvais esprits, ou qu'un accident de la route est une punition de Dieu. La science nous a appris que le climat dépend en grande partie de notre mode de vie. L'Évangile nous apprend que Dieu n'est qu'amour et ne punit jamais. Notre expérience nous apprend que nous sommes assez grands pour punir les autres ou pour nous punir nous-mêmes. Le Dieu de l'Évangile est un Dieu qui aime, qui respecte, qui soutient, sans jamais faire à notre place ce qui est de notre responsabilité. Toute autre conception de Dieu est une conception païenne dont certaines institutions religieuses se sont servies pour faire peur aux hommes et les garder sous leur pouvoir et sous leur emprise. Alors, dans ce contexte, la prière prend un autre sens. Prier à la suite de Jésus, ce n'est pas demander à Dieu de faire à notre place, c'est demander à Dieu d'être à mes côtés quand je fais mes choix et quand je prends mes responsabilités. Dans cette prière-là, je n'attends pas que Dieu fasse tout à ma place, au contraire, cette prière me fait partir à la recherche de mes convictions, de ma foi et de mon énergie. Cette prière me relie à un Dieu toujours offert comme une source. Cette prière, elle est comme quand on reconnecte un téléphone ou une voiture à sa source pour qu'elle se recharge en énergie. Cette prière me donne le discernement et l'énergie nécessaires pour continuer l'œuvre de création et de salut par mes choix et les responsabilités qui sont les miennes. Il me semble donc urgent que les chrétiens se rappellent que la foi chrétienne ne se vit pas d'abord dans les églises, ni même dans la prière ou la louange, puisque la foi chrétienne se vit d'abord au cœur du monde, alors la liturgie, la prière, la louange sont comme les repas dans nos journées. En effet, on ne vit pas pour manger, mais on mange pour avoir l'énergie de vivre.
Eh bien, de même, la liturgie, la prière et la louange sont des moments où on se nourrit et se retrouve ensemble pour retrouver l'énergie nécessaire et aller chacun à sa vie quotidienne au milieu des hommes de ce temps, car c'est là que se joue le salut auquel nous croyons. Les sacrements sont les signes visibles et efficaces d'un Dieu qui aime et sauve le monde par les actions concrètes des hommes et des femmes que nous sommes. Ces sacrements, ces prières, ces louanges disent que nos choix de vie accomplissent ou empêchent aujourd'hui le salut de Dieu de s'actualiser dans le monde. Des chants qui nous parlent. Le chant d'aujourd'hui s'intitule « Ma prière, c'est ma main », parole du jésuite Jean de Bruyne, composition musicale de Jean-Pierre Bonsirvin. Écoutez.

l'abécédaire du bien vivre dans le monde tel qu'il est. La posture que je vous propose de vivre cette semaine, c'est la reconnaissance. Nous nous décarcassons souvent pour l'autre et c'est souvent sans retour. J'ai beau tout faire, je ne suis pas reconnu. Plutôt que ruminer ma détresse ou nourrir ma frustration, je cherche la reconnaissance et la valorisation là où elle se trouve, chez mes amis, mes amours, mes proches, chez des collègues qui me respectent et que je respecte. Je cherche la reconnaissance en moi, en apprenant la confiance en moi, en nommant mes valeurs, mes joies, mes désirs, sans dépendre toujours des compliments des autres. J'apporte à l'autre ma considération, ma reconnaissance, un mot d'encouragement, un merci sincère, comme un cadeau qui ne coûte rien, mais qui rapporte tant d'énergie et de bien-être ensemble.

Merci à Marc Thomas pour la série Paroles semées, paroles partagées. Et on poursuit avec les messagers de l'Évangile. Vivre l'Évangile en notre temps.

tape sur l'évangile. C'était Patrick Richard. On poursuit avec Noël Colombier. L'évangile est beau.

sera avec l'équipe Jésus et mon guide pour la lecture, la méditation et le psaume. Et aujourd'hui, nous sommes avec la lettre de Saint Jude apôtre.

Bonjour les amis, je suis heureuse de vous retrouver en ce samedi 30 mai 2026. C'est Sandra avec vous pour vous présenter cette séquence du groupe Jésus et mon guide à qui je fais un gros coucou. Bonjour à tous les auditeurs, à tous ceux qui nous sont fidèles, à tous ceux qui nous rejoignent et ceux qui nous écoutent sur les réseaux sociaux. Nous fêtons aujourd'hui plusieurs saints et saintes. Saint Daphne, qui est un prénom assez difficile à prononcer. Je ne sais pas si je l'ai bien dit, mais en tout cas, cette sainte est invoquée particulièrement pour les malades mentaux, pour les possédés, pour les soignants des hôpitaux psychiatriques, les victimes de viols, d'inceste et les femmes battues. Une cause qui nous tient des causes qui nous tiennent particulièrement à cœur et beaucoup parler aussi en ce moment et en cette veille de la fête des mères. Nous tenons particulièrement à souhaiter à toutes ces mamans qui souffrent, tout spécialement, malgré toutes ces souffrances, une belle fête des mères. Elles ont beaucoup de mérite. Malgré tout ce qu'elles traversent, elles sont souvent des mamans très courageuses qui encaissent beaucoup de choses dans leur vie et qui traversent énormément d'épreuves et de difficultés. Nous pensons à elles spécialement cette veille de fête des mères. Je souhaite d'ores et déjà bien sûr à toutes les mamans une très très belle fête pour demain, qu'elles soient entourées d'amour, de joie, s'entourer de leurs enfants. Je pense aussi aux mamans qui ont perdu leur enfant, particulièrement cette année. Et bonne fête à toutes les mamans de notre groupe, de la Réunion et du monde. Et nous fêtons également les Ferdinand, les Fernandes. Bonne fête à vous si vous portez ce prénom, ainsi que la Sainte Jeanne d'Arc, grande sainte de l'Église catholique qui fut brûlée vive. Nous disons également joyeux anniversaire si c'est le vôtre aujourd'hui. Avant de débuter cette séquence et d'écouter le chant au Saint-Esprit, nous allons demander au Saint-Esprit de souffler sur nous, de nous inspirer, de nous guider nos pas tout au long de ce jour dans la lumière, dans sa lumière, qu'il vienne nous guider pour notre esprit, nos paroles, nos pas, nos pensées en ce jour.

Lecture de la lettre de Saint Jude apôtre. Dieu peut nous préserver de la chute et vous faire tenir debout, irréprochable en présence de sa gloire. Bien-aimés, souvenez-vous des paroles dites à l'avance par les apôtres de notre Seigneur Jésus-Christ. Construisez votre vie sur votre foi très sainte. Priez dans l'esprit. Gardez-vous dans l'amour de Dieu, attendant la miséricorde de notre Seigneur Jésus-Christ, en vue de la vie éternelle. Ceux qui sont hésitants, prenez-les en pitié. D'autres, sauvez-les en les arrachant au feu. D'autres, enfin, prenez-les aussi en pitié, mais avec crainte, en détestant jusqu'aux vêtements souillés par leur chair. À celui qui peut vous préserver de la chute et vous faire tenir debout, irréprochable et plein d'allégresse, en présence de sa gloire, au Dieu unique, notre Sauveur, par notre Seigneur Jésus-Christ, gloire, majesté, souveraineté, pouvoir, avant tous les siècles, maintenant et pour tous les siècles. Amen. Parole du Seigneur, nous rendons grâce à Dieu.

Saint Jude, apôtre du Christ, nous fait plusieurs recommandations pour notre foi et notre sanctification. Il nous demande de prier dans l'Esprit Saint, parce que c'est l'Esprit Saint qui nous éclaire et qui nous donne l'esprit de discernement. Lorsque nous reprenons les autres, que nous faisons des corrections fraternelles, il nous demande de nous garder les uns les autres dans l'amour de Dieu. Nous ne devons pas juger nos frères et sœurs qui ne sont pas sur le droit chemin, mais de les aider, de les reprendre, de les prendre en pitié, toujours en prière, de les éclairer dans un amour fraternel. Parce que nous-mêmes pécheurs, nous nous mettons sous le regard de celui qui peut nous préserver de la chute et de nous tenir debout, c'est-à-dire le Dieu Tout-Puissant, en Jésus-Christ notre Seigneur. Frères et sœurs, nous le savons, quoi que nous fassions, le Seigneur nous aime et nous pardonne comme un père qui pardonne les bêtises de son enfant, tellement il aime son enfant. Comme dit la petite Thérèse, « Moi, si j'avais commis tous les crimes possibles, je garderais la même confiance, car je sais bien que cette multitude d'offenses n'est qu'une goutte d'eau dans un brasier ardent. » Gardons donc confiance, car si nous demandons pardon à Dieu dans la confession, Dieu, dans sa grande miséricorde, nous pardonne tous nos péchés. Allons à la confession le plus souvent possible, si nous pouvons recevoir ce sacrement. Car dans la confession, lorsque le prêtre nous donne l'absolution, c'est la miséricorde divine, les flots d'eau et de sang jaillis du côté du Christ qui coule sur nous. Si nous voyons la confession ainsi, nous n'aurons plus jamais d'hésitation ou de peur à nous y rendre. Car la confession nous libère, elle nous guérit, elle nous restaure, elle nous donne la paix. Savez-vous que nous pouvons même obtenir une guérison physique, mentale ou une guérison du cœur lors du sacrement de la réconciliation? Alors qu'avons-nous à perdre si ce n'est la culpabilité due à nos péchés? Saint Jean a dit en 3, chapitre 3, verset 20 « Si notre cœur nous condamne, Dieu est plus grand que notre cœur. » Quelle merveilleuse parole d'encouragement. Ensuite, il n'y a pas que la confession. Il y a bien sûr le plus grand sacrement qui soit, c'est-à-dire la Sainte Eucharistie. Approchons-nous de la table du Seigneur. Que le Seigneur nous donne gratuitement et en abondance le pain de vie, le pain qui nous sauve. Qui d'entre nous n'a pas entendu autour de nous un jour « Missa pas la messe » parce que de Mounissa la messe, il est pire que moi. De Mounissa la messe, il fait la dilafée, il dit et il fait le mal. Mais que devons-nous répondre à cela? On est bien souvent sans voix, sans mots. Nous pouvons quand même apporter un peu de réponse, quelques mots, face à ces propos. Je vais à la messe parce que je ne suis pécheur, parce que je ne suis pas parfait, que Dieu seul est parfait et que je vais chercher cette perfection pour devenir saint. Je vais à la messe parce que Dieu me le demande tout simplement dans les 10 commandements. J'essaie d'obéir à sa sainte volonté malgré mes péchés. Le Seigneur dit dans les 10 commandements, le 3e, « Tu sanctifieras le jour du Seigneur. » Je vais à la messe pour recevoir Jésus dans la Sainte Eucharistie, car il m'a donné son corps et son sang pour que je sois sauvé et pour que j'aie la vie éternelle. Il s'offre dans le sacrifice de la messe. Et si je ne peux pas communier, je vais recevoir Jésus spirituellement et je vais recevoir sa bénédiction pour essayer de vivre en enfant de Dieu malgré tout.
Je vais à la messe parce qu'avec la communauté chrétienne, je prie, je loue le Seigneur, je chante sa gloire. Je vais à la messe parce que j'ai tellement besoin de la présence de Dieu dans ma vie. Je suis si faible, plein de misère et de faiblesse. Et par ce sacrifice, il me fortifie, il me donne sa paix et sa joie. Amen.

Psaume 62. Mon âme a soif de toi, Seigneur mon Dieu. Dieu, tu es mon Dieu, je te cherche dès l'aube. Mon âme a soif de toi. Après toi languit ma chair, terre aride, altérée, sans eau. Mon âme a soif de toi, Seigneur mon Dieu. Je t'ai contemplé au sanctuaire. J'ai vu ta force et ta gloire. Ton amour vaut mieux que la vie. Tu seras la louange de mes lèvres. Mon âme a soif de toi, Seigneur mon Dieu. Toute ma vie, je vais te bénir, lever les mains en invoquant ton nom. Comme par un festin, je serai rassasié. La joie sur les lèvres, je dirai ta louange.

Frères et sœurs, nous terminons cette séquence avant d'écouter un beau chant à Marie pour terminer ce mois de Marie, ce mois de mai, mois du rosaire. Bien sûr, nous allons continuer ardemment à prier notre Maman Marie et notre rosaire, même si ce n'est plus le mois de mai. Je vous dis à bientôt. Je vous retrouve dans un mois environ. Je vous souhaite une très agréable et sainte journée sous le regard de Dieu. Soyez abondamment bénis. Je vous dis un bon week-end et encore une très belle fête des mères à toutes les mamans. Soyez tous particulièrement bénis en ce jour. Au revoir, à bientôt.

Merci à Sandra pour la séquence Jésus est mon guide de ce samedi. Et on poursuit avec Laurent Gibowski, heureux d'être debout.

0: Dans ta présence, c'était Nicolas Ternissen et on poursuit avec Samuel Joseph. Inonde-moi de ta présence.
1: Viens, Seigneur, dans nos vies. Inonde nos vies de ta présence.

0: Fidélité, nous nous retrouvons pour notre séquence Église Hebdo et nous allons parler de l'encyclique du pape Léon XIV, Magnifica Humanitas, avec le frère Étienne au micro de Jean-Denis.
1: Bonjour, nous sommes avec le frère Étienne Aran, dominicain, à la cathédrale et qui s'occupe aussi de la jeunesse à travers l'aumônerie de l'enseignement catholique de La Réunion. Frère Étienne, bonjour.
2: Bonjour Jean-Denis.
1: Frère Étienne, que nous avons entendu cette semaine sur les ondes de Radio Arc-en-Ciel, en traitant avec notre ami, notre animateur Simon Def, de la question de l'IA. Cette semaine, frère Étienne, a commencé avec un titre, la publication de l'encyclique, dont le titre est « Magnificat Humanitas », et justement qui portait sur l'IA. Et bien sûr, nos auditeurs veulent en savoir plus de cette première encyclique de notre pape Léon XIV.
2: Eh ben, c'est enfin celle que l'on attendait depuis le début de son pontificat. Voilà un premier document magistériel massif. Il avait déjà donné une exhortation, mais là c'est vraiment une encyclique. Donc c'est une encyclique, c'est une lettre que le pape envoie à l'Église entière pour donner une ligne de réflexion commune à tout le monde. Et sa porte d'entrée, de fait, dans sa réflexion, elle est à propos de l'intelligence artificielle. Alors, il parle pas que de ça, mais il se pose la question comme au nom de l'Église, comme une entité qui n'est ni politique ni une entreprise, de ces nouvelles découvertes et de ces avancées technologiques. Et il essaie d'y donner des réponses, à la fois sur le maniement, sur comment on peut s'en servir, et puis surtout sur quelques risques. Et il pointe du doigt des choses que peut-être d'autres n'avaient pas encore vues.
1: Alors justement, on avait annoncé qu'il allait faire ce texte sur l'intelligence artificielle, mais le titre lui-même nous renvoie à autre chose.
2: Eh ben, comme toujours dans les documents magistériels, ce sont les deux premiers mots du texte, comme dans la Bible hébraïque, pour nommer un livre, ce sont les deux premiers mots du texte qui donnent le titre du livre lui-même. Et on voit bien que, en commençant l'encyclique, évidemment, on les choisit pas au hasard, les deux premiers mots de son texte, eh ben, il va vraiment pointer du doigt, plus qu'une espèce de crainte ou de peur d'outils, il va ramener dans la réflexion à la grandeur de l'humanité. C'est ça, hein, vraiment, le titre Magnifica Humanitas. C'est qu'est-ce qu'on veut pour notre humanité de demain? Et l'intelligence artificielle, elle nous pose cette question-là. Qu'est-ce qu'on veut pour l'humanité de demain? Et le texte lui-même, en fait, il fait un petit peu l'effet d'une bombe, mais dans le bon sens du terme. Voilà, c'est pas, il y a énormément de questions qui sont soulevées dans le texte lui-même, et il est fort probable qu'on assiste, avec la parution d'un texte pareil, à un événement assez massif de l'histoire contemporaine de notre monde, et plus particulièrement de l'Église. C'est un document qui va faire référence pour les années à venir. C'est pas une petite encyclique qui va passer sous le tapis. Ça, c'est un mastodonte qui vient de sortir en presse, là. Voilà.
1: Oui, d'ailleurs, beaucoup de commentateurs ont d'emblée dit, c'est même un écho à un de ses prédécesseurs, Léon XIII, qui avait fait aussi une encyclique très importante.
2: Tout à fait. On est, lorsqu'il avait choisi son nom de Léon XIV, tout de suite, on avait vu une sorte de clin d'œil à Léon XIII, et Léon XIII, le fait marquant de son pontificat, c'était la publication de l'encyclique Rerum Novarum, qui est considérée comme l'acte de naissance de ce que l'on appelle la doctrine sociale de l'Église. Donc cette partie de la théologie qui réfléchit aux questions contemporaines de sociologie, d'économie, de politique, etc. Et ben, cette encyclique de Magnifica Humanitas, c'est véritablement une sorte de réponse, enfin de pendant, parce que c'est pas vraiment une réponse, mais c'est un pendant à Rerum Novarum. Et même dans l'encyclique, il a tout un développement dans le deuxième chapitre qui est sur la doctrine sociale elle-même. Il réexplique, il reformule les fondements de cette doctrine et il montre à quel point on en a besoin aujourd'hui pour penser et trouver des solutions dans notre monde. Et donc c'est vraiment une sorte de miroir qui se joue là, une réponse à quelques siècles de différence, enfin un gros siècle. Et

Il montre à quel point c'est toujours d'actualité et c'est d'autant plus d'actualité maintenant que des nouvelles découvertes techniques, pardon, se sont développées. Il faut d'autant plus se poser des questions sur l'avenir de l'humanité.

0: peut-être, Frère Étienne, pouvez-vous nous dire un peu les grands axes que l'on retrouve dans ce texte Magnifica Humanitas?
1: Eh bien, déjà, dans l'introduction, il y a quelque chose de très intéressant qui va être un peu le fil rouge de toute l'encyclique. C'est pas du tout technique, justement. Il a un fil rouge biblique et spirituel. C'est-à-dire que le pape va mettre en relation deux événements de la Bible, un plus mythique et un autre plus historique. Le premier, c'est en Genèse 11, c'est le fameux mythe de la tour de Babel. Et c'est cette tour que les hommes ont voulu construire pour s'élever. Et en fait, on voit bien dans le texte que les hommes refusent Dieu et veulent construire par leur propre ingéniosité quelque chose qui leur révélera les mystères. Et Dieu met fin à ça en donnant la multiplicité des langages. Parce qu'à cette époque-là, dit le mythe, on ne parlait qu'une seule et même langue. Il y avait quelque chose d'uniformisant. Et le pape voit là-dedans une sorte de préfiguration, ou en tout cas d'image des algorithmes, c'est-à-dire de ces modes de calcul qui réduisent la réalité à seulement des équations. Et il dit attention, parce que le monde, il est beaucoup plus complexe que seulement des formules mathématiques. Et puis il le met en pendant un passage du livre de Néhémie qui se passe après le retour d'exil à Babylone, où le peuple d'Israël doit reconstruire les murs de Jérusalem qui se sont effondrés. Et donc il dit, c'est intéressant parce que dans les deux cas, il y a une construction, mais il y en a une qui est une construction qui est un défi contre Dieu et qui essaie de s'en débarrasser, puis il y a l'autre qui construit les murs de Jérusalem, et Jérusalem c'est la ville sainte, c'est l'endroit où on accueille la grâce que Dieu veut nous donner. Et il dit, ça y est, l'humanité est arrivée à un tel point qu'elle doit choisir maintenant si elle veut être architecte de Babel ou architecte des murs de Jérusalem. Et ça, c'est vraiment le fil conducteur. Ensuite, il va reprendre les questions de ce que c'est que la doctrine sociale de l'Église. Il va redéfinir, comme je disais tout à l'heure, chacun des principes. Et puis, il va aller analyser, dans une troisième partie, la question plus spécifique de l'intelligence artificielle, mais surtout, pas d'un point de vue technique. Et il montre bien qu'il n'est pas technophobe. Il dit pas, il faut pas regarder, c'est pas bien, c'est le mal. Non, il dit, c'est un résultat de l'intelligence humaine et donc c'est intéressant, il faut s'y pencher, il faut l'étudier, il faut le regarder, il faut essayer de comprendre, etc. Peut-être même s'en servir, mais s'en servir intelligemment. Et surtout, lui, il va plutôt axer sa réflexion sur ce qui produisent les algorithmes, c'est-à-dire ces équations qui vont aller chercher des informations. Et il met en garde sur le fait que ce n'est jamais neutre. Il le répète plusieurs fois, ces algorithmes, cette intelligence artificielle, elle n'est pas neutre. Elle est le résultat de choix de ceux qui ont créé ces algorithmes. Et donc, il faut faire attention, parce que ces créateurs-là, ils peuvent, de ce fait, influencer nos choix à nous. Et d'un point de vue politique, il montre à quel point c'est très dangereux, parce que c'est la première fois que l'humanité a autant de pouvoir sur elle-même, sur sa propre destinée. Et ce pouvoir, c'est la première fois aussi dans l'histoire de l'humanité qu'il n'est pas dans la main des États. Ce sont des sociétés privées qui ont ce pouvoir-là. D'ailleurs, on l'a bien vu, et lui, il l'a bien compris, lors de la promulgation de son encyclique, il a invité un chef d'entreprise de la tech, de ce qu'on appelle la tech, c'est ces entreprises américaines qui sont très avancées d'un point de vue technologique et qui travaillent là-dessus, et qui ce chef d'entreprise a parlé entre le cardinal préfet qui est parolin et le pape lui-même. Donc il a donné la parole, pas à un chef d'État, il n'a pas donné la parole à un politique, il a donné la parole à un de ses acteurs de la tech, de la technique quoi, de la tech on appelle ça. Et donc ça montre qu'il a bien saisi que maintenant les interlocuteurs sur une bonne partie des sujets de politique, sociale, économique, etc., ce ne sont plus les États. Les États eux-mêmes sont dépassés par la réalité de l'intelligence artificielle.
0: Ils sont des privés, des gros groupes qui ont aussi les moyens et qui peuvent influencer. Revenons un instant sur ce symbolisme de Babel aussi. C'est l'homme qui veut dépasser Dieu ou s'élever comme Dieu. C'est presque le péché originel aussi. Justement, est-ce que c'est une façon de pointer, en quelque sorte, et de façon un peu indirecte, cette tentation aujourd'hui de faire l'homme augmenté, l'homme immortel, est-ce que ça sous-tend aussi à travers ce symbole ces questions d'aujourd'hui?
1: Tout à fait, tout à fait. Et il en parle très ouvertement. Il montre que derrière la logique techniciste qui est à l'œuvre dans le développement très rapide de l'intelligence artificielle, il y a des idéologies qu'on appelle de transhumanisme, entre autres, et qui rêve justement d'une humanité augmentée, alors soit complètement dépassée, soit allié à la machine et qui rêve en réalité, c'est un vieux rêve de l'humanité de ne plus avoir de limites. Voilà, il met en garde contre ça et il montre la fécondité de la limite, mais en même temps, il voit que dans ce désir de l'homme de ne plus avoir de limites, il y a un appel à la vie de la grâce. Il dit juste que l'être humain se trompe dans la réponse, que le désir, il est juste de pas avoir de limites. De fait, c'est quelque chose... Tout le monde voudrait être libéré de la souffrance, de la mort, etc. Mais il montre juste que cette idéologie transhumaniste, elle est, c'est pas une bonne réponse. C'est une réponse qui va droit dans le mur. Et c'est en ça que Babel est très intéressant. C'est que quand Dieu dit que c'est pas bon que les hommes s'élèvent, c'est pas que Dieu a peur qu'on atteigne le ciel par la tour. Ce serait ridicule. C'est pas ça la question. C'est juste que Dieu voit bien que l'être humain a des limites, mais que ces limites, elles ne sont pas pour lui source de tristesse ou etc. Elles devraient être source de fécondité. La limite, c'est quelque chose que je vise, que je cherche à dépasser et qui me donne l'occasion de me surpasser, en fait. Et c'est ce qu'il explique. Et il dit, les algorithmes, ils peuvent nous aider, l'intelligence artificielle, elle peut nous aider à répondre à un certain nombre de questions, mais il faut juste pas qu'elle prenne la place de l'humanité, en voulant justement tout uniformiser, parce que ce serait la fin de l'humanité.
0: Frère Étienne, merci pour ce pitch, comme on dit, hein, cette présentation rapide de cette encyclique. J'espère qu'elle donnera envie à de nombreux auditeurs d'aller chercher le texte. Et je rappelle que le texte est en ligne, partout, voilà. Et c'est possible aussi de commander, je pense, bientôt, puisqu'il y aura aussi une édition écrite, une édition papier. Et nous nous retrouverons aussi bientôt pour parler davantage, pour parler plus en profondeur de cette encyclique Magnifica Humanitas. Merci frère Étienne.
1: Avec joie Jean-Denis, je vous invite vraiment à la lire, c'est une pépite.
2: Merci à Jean-Denis et au frère Étienne. Et n'hésitez pas à vous procurer cette encyclique Magnifica Humanitas, l'humanité magnifique, magnifique humanité. Bien, parlons du créateur d'humanité avec Laurent Giboschi.

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1: Nous fêtons bien sûr la Sainte Trinité ce week-end. On en parle avec le Père Sébastien, une rediffusion de cette émission. Nous avions rencontré pour nous parler de la Sainte Trinité le Père Sébastien Vast.
2: Le premier dimanche après la Pentecôte, nous célébrerons l'unicité de Dieu, mais aussi le mystère d'un Dieu amour. Un seul Dieu en trois personnes, Père, Fils et Saint-Esprit. Telle est la formule à laquelle se résume le mystère de ce Dieu, à la fois proche et lointain, que nous a annoncé par sa vie et son enseignement, Jésus. Nous célébrerons dimanche la fête de la Trinité et pour nous éclairer sur ce mot et sur cette fête, nous recevons dans nos studios le Père Sébastien. Mon Père, bonjour.
3: Bonjour.
2: Alors ce mot Trinité, d'où il vient? Parce qu'on ne le trouve pas dans la Bible.
3: Alors effectivement, on ne le trouve pas dans la Bible. C'est un mot qui a été utilisé pour la première fois par Tertullien au IIe siècle, qui fait référence à ce Dieu qui est à la fois un et trois. Donc, nous pouvons dire, nous chrétiens, que 1 égale 3, sans être un problème. Vous avez très bien parlé de ce mot qui a toute son importance, c'est le mystère. Hein. C'est bien la différence entre un problème et un mystère. On parle bien du mystère de la Trinité et non pas du problème de la Trinité. Et il faut faire la différence entre un problème et un mystère. Le problème, c'est quelque chose qui barre la route. Ça pourrait nous barrer la route en disant que 1 égale 3, nous croyons en un seul Dieu qui se manifeste en trois personnes. Le problème, il est tout entier devant moi, il m'est extérieur et je peux le mettre à distance. Au contraire du mystère de la Trinité spécifiquement, qui est quelque chose en quoi je suis moi-même engagé et dont l'essence, par conséquent, n'est pas tout entier devant moi puisque je suis pris à l'intérieur. Et cette différence entre mystère et problème est tirée d'un ouvrage de Gabriel Marcel où il prend cette comparaison pour bien expliquer la différence entre les deux. La mer, par exemple, ici à La Réunion, on le voit bien, la mer est un problème pour celui qui est sur la plage. Il peut alors la mettre à distance. Mais elle devient un mystère pour celui qui est embarqué sur son navire, car alors elle fait partie de son environnement et il ne peut plus penser, agir, avancer sans en tenir compte. Ben, c'est la même chose avec la Trinité. On en fait partie, comme baptisé, et elle est en nous et nous sommes en elle.
2: Alors justement, ce mystère, c'est quand même quelque chose de difficile à comprendre. Dans la foi chrétienne, bon, on le dit, hein, un seul Dieu, comme vous l'avez précisé, un seul Dieu en trois personnes, mais c'est quand même quelque chose de difficile à expliquer aussi, comment on peut dire trois personnes distinctes, divines, mais à la fois Dieu en un seul.
3: Oui, tout à fait. Ben, la Trinité, c'est un concept, un mystère, mais un concept aussi qui a été donc construit dans le temps. Elle a été adoptée comme dogme de l'Église catholique au Concile de Nicée-Constantinople en 325. Elle a été instituée comme fête pour toute l'Église, donc c'est venu progressivement au XIVe siècle. Hein, c'est Jean XXII qui l'a instituée comme la fête du dimanche après la Pentecôte, la solennité du dimanche après la Pentecôte. Et déjà, pour revenir aux Écritures, on disait tout à l'heure que non, effectivement, le mot Trinité n'apparaissait pas à l'intérieur, mais on sent qu'il y a déjà les trois personnes qui sont nommées et qui agissent, qui s'y manifestent expressément dans leur distinction et dans leur unité. Alors, de manière implicite, on peut trouver ça, par exemple, en Luc chapitre 1, quand l'évangéliste nous dit « Le Saint-Esprit viendra sur toi et la puissance du Très-Haut te couvrira de son ombre ». C'est pourquoi l'enfant qui naîtra de toi sera appelé fils de Dieu. Voilà, on a bien déjà les trois personnes présentes dans ce mystère de l'incarnation. On a le Père dans les cieux, l'Esprit Saint qui descend du ciel sur Marie pour la féconder, et le Fils qui est dans le sein de Marie. Encore de manière implicite, on peut retrouver ça lors du baptême du Christ au Jourdain. En Luc chapitre 3, il est dit « Et le Saint-Esprit descendit sur lui » sous une forme corporelle, comme une colombe, et une voix se fit entendre du ciel : Tu es mon Fils bien-aimé, en toi je mets toute ma joie. Là aussi, la présence du Père, du Fils et de l'Esprit-Saint. Mais la Trinité apparaît aussi de manière explicite, sans être nommée comme telle. Par exemple, chez Matthieu, la fin de son évangile, au chapitre 28, verset 19, « Allez et faites des disciples de toutes les nations en les baptisant au nom du Père et du Fils et du Saint-Esprit. » Ou encore, dans la bénédiction apostolique que Paul adresse dans sa deuxième lettre aux Corinthiens, et que le prêtre reprend chaque dimanche, chaque jour même, ceux qui voient la messe chaque jour, dans la salutation à l'assemblée au début de la messe, quand le prêtre dit « La grâce du Seigneur Jésus-Christ, l'amour de Dieu et la communion du Saint-Esprit soient toujours avec vous. » Voilà, qui est tiré de la deuxième lettre aux Corinthiens, chapitre 13, verset 13. Donc la Trinité est déjà présente, déjà à l'œuvre dans l'Évangile, même si on n'en parlait pas encore en tant que telle, elle est déjà bien là. La Trinité, c'est pas une vérité abstraite qu'il faudrait essayer de comprendre par l'intelligence ou de cerner avec l'esprit, parce qu'on voit très bien que 1 égale 3, ce n'est pas possible avec notre esprit. Mais comme je disais tout à l'heure, c'est une réalité vivante dans laquelle nous sommes plongés en Dieu. Nous vivons de la vie trinitaire, qui est une vie de relation, à l'image de l'amour, qui est lui-même une relation. Et peut-être le plus facile pour le comprendre, c'est de repartir de cette image de l'amour. Dieu est amour, nous rappelle saint Jean. L'amour, c'est un autre nom pour dire Dieu, non pas un attribut qu'il aurait, mais son essence même. Et donc l'amour, donc Dieu, n'existe pas en dehors d'une relation. Bien, faisons une analogie avec l'homme. Je ne peux pas aimer tout seul, vous ne pouvez pas aimer tout seul. J'ai besoin de quelqu'un pour aimer, de quelqu'un à aimer, que ce soit dans un amour familial, dans un amour amical, dans un amour conjugal. Il faut au minimum être deux pour aimer. Eh bien, c'est pareil pour Dieu, c'est pareil pour l'amour, ce Dieu qui est amour. Dieu, l'amour par excellence, il n'est pas solitaire, il est relation, il se communique, il est unité plurielle, unité dans la diversité, j'ai envie de dire.
2: Alors, on le voit également dans un geste que nous, chrétiens, nous faisons très régulièrement et le plus souvent possible, un geste très beau, très simple, le signe de la croix.
3: Absolument, absolument. Le signe de la croix, nous rappelons que nous croyons en ce Dieu unique, qui est à la fois Père, Fils et Esprit. Une image peut-être qui pourrait parler aux Réunionnais, qui est très belle, c'est l'île de la Réunion, une seule île, unique, créée à partir d'un point chaud, sous terre, le volcan qui est né. Et puis dans cette île, bien, il y a trois cirques, Mafate, Sillaos, Salazie, trois manières, trois visages différents pour révéler l'île.
2: Tout à fait, oui. Alors, on l'a vu également dans certains passages que Jésus nous a dit il n'y a pas très longtemps dans les évangiles que nous avons pu parcourir, quand Jésus dit « Vous êtes un comme moi et le Père, nous sommes un et je vous enverrai cette force, l'Esprit-Saint que nous avons reçu à la Pentecôte ». On voit là aussi la Trinité.
3: Absolument, et le Fils qui nous impulse, qui nous met dans la Trinité par le baptême dans l'Esprit. En fait, c'est ça qui est incroyable, c'est que le Dieu auquel nous croyons n'est pas n'importe quel Dieu. Hein. C'est à partir de cette clé-là, je pense qu'on peut comprendre ce qu'est la Trinité. C'est le Dieu d'amour qui se révèle et se manifeste dans sa relation entre le Père et le Fils. Relation tellement intense qu'elle constitue en elle-même une personne, l'Esprit-Saint. Et nous-mêmes, nous sommes associés par le baptême à cette relation divine quand l'Esprit-Saint fait de nous des enfants de Dieu. La Trinité, ce n'est pas quelque chose qui se passe dans le ciel, ce n'est pas simplement une histoire qui nous dépasserait sans que nous y soyons intéressés ou sans que nous puissions la comprendre. La Trinité, elle s'inscrit vraiment dans notre existence humaine et transforme au quotidien notre existence humaine. Voilà. Participant comme chrétien de la vie trinitaire, eh bien, nous devons à notre tour être des êtres de relation, des êtres qui ne peuvent pas atteindre la plénitude de leur capacité s'ils n'entrent pas vraiment en communion d'amour avec les autres, en communion d'amour avec le Père, avec le Fils, avec l'Esprit-Saint. Et puis concrètement, si cette communion d'amour ne se diffuse pas et ne se concrétise pas dans notre manière d'être avec les autres. Voilà. C'est pourquoi Jésus nous a dit que le plus grand commandement, celui qu'il faut retenir d'entre tous, c'est aimer Dieu de tout son cœur, de toute son âme, de toute sa force et de tout son esprit, et d'aimer son prochain comme soi-même. Car c'est le même amour qui habite les relations du Père, du Fils et du Saint-Esprit, et qui est répandu en nos cœurs par la foi, pour faire de nous des témoins non pas de la tolérance, des témoins non pas de la philanthropie, mais faire de nous des témoins de l'amour divin dans l'existence humaine. Voilà. Nous sommes envoyés quelque part pour aimer à la manière dont Dieu aime. Aimez-vous les uns les autres comme je vous ai aimé. Mais ça, c'est possible que grâce à la Trinité, que dans la relation d'amour trinitaire.
2: Oui, Jésus nous l'a bien dit, je vous envoie l'Esprit Saint pour que vous aussi, vous soyez des témoins et partir en mission et annoncer cet amour, cette bonne nouvelle.
3: Absolument, absolument, c'est la fête de la Pentecôte qui nous rappelle ça.
2: On appelle aussi Marie avec différents noms, mais Notre-Dame de la Trinité. On dit aussi, on a une église ici à La Réunion qui est nommée Notre-Dame de la Trinité. Comment on peut expliquer ça, Marie aussi, enfin on l'a dit tout à l'heure, hein, puisque quand l'ange est venu annoncer à Marie cette...
3: Alors, c'est une vraie question que vous posez dans le sens où pour beaucoup de non-chrétiens, je pense aux musulmans, Marie fait partie de la Trinité. Voilà. Beaucoup de gens pensent que Marie fait partie de la Trinité. Or, Marie ne fait pas partie de la Trinité. Marie est bien le réceptacle qui accueille la parole de Dieu, qui la garde, qui la médite dans son cœur et qui permet à la parole de prendre chair. Alors Marie, comme je disais tout à l'heure, comme témoin implicite de la révélation de Dieu, est ce réceptacle premier de la Trinité, d'où peut-être le nom de Marie...
2: Notre-Dame de la Trinité.
3: Notre-Dame de la Trinité, dont j'ignorais l'existence. Voilà, Marie est peut-être... ce premier lieu, ce premier témoin de la Trinité, de l'amour de Dieu en action dans la vie de l'homme.
2: Alors, comment prier la Trinité ?
3: Ah, alors Ignace se posait la même question que vous au début des exercices spirituels. Il demandait même, est-ce qu'il faut prier, il faut faire une oraison au Père, une oraison au Fils, une oraison à l'Esprit, et puis une oraison à la Sainte Trinité ? Voilà, le mystère reste entier à chacun. Moi, selon les moments de ma vie, les moments de ma journée, je prie davantage le Père, je prie davantage le Fils, je prie davantage l'Esprit. C'est selon l'inspiration du moment, j'ai envie de dire, c'est selon la demande qui habite mon cœur, c'est selon ce que j'ai lu dans l'Évangile qui fait que je prie plus le Père, le Fils ou l'Esprit.
2: Alors ce dimanche, nous allons fêter cette grande fête, une fête importante quand même. Après la Pentecôte, nous avons vécu 50 jours après Pâques, nous avons reçu l'Esprit Saint et là nous fêtons le Père, le Fils et l'Esprit.
3: Absolument, ça même. Que la Trinité soit notre modèle de vie, j'ai envie de dire, pour continuer et entrer dans ce temps ordinaire.
2: Merci Père Sébastien de nous avoir éclairé sur cette fête de la Trinité, sur ce mot Trinité également, puis une belle fête de la Trinité à tous.
3: Avec grand plaisir, bonne fête de la Trinité à chacun.
2: Merci.

Merci au père Sébastien Vasse. C'était une rediffusion d'une émission avec lui pour nous parler de la Trinité. Et on poursuit avec l'hymne à la Trinité Sainte avec l'ensemble vocal Résurrexit.

0: On retrouve Simandef. Il avait reçu pour nous le responsable du secours catholique avec Rémi Mussard pour nous parler eh bien de l'anniversaire. D'ailleurs, vous êtes invités tous à venir fêter l'anniversaire du secours catholique.
1: Bonjour et bienvenue sur Radio Arc-en-Ciel, je suis Simandef Florette, votre stagiaire du jour, et nous nous retrouvons avec Rémi Mussard de Secours Catholique. Bonjour Rémi Mussard.
2: Bonjour Simandef.
1: Merci d'être avec nous aujourd'hui. Alors vous représentez l'association Secours Catholique.
2: Oui, alors je suis délégué du Secours Catholique au niveau départemental à l'île de la Réunion. Et donc je suis ici sur les ondes de Radio Arc-en-Ciel pour vous parler d'un projet, donc, et plus particulièrement d'une fête. Donc les 80 ans du Secours catholique. Alors 80 ans du Secours catholique, donc Secours catholique est une association qui existe depuis bien longtemps au niveau national et qui est implantée à l'île de la Réunion depuis 1956, donc avec une mission de lutte contre la pauvreté et l'exclusion sous toutes ses formes. Le Secours catholique a bien évolué depuis plusieurs années. Il a été construit, il s'est co-construit au fil des années avec des bénévoles, des personnes pleinement engagées et aussi qui a évolué au fil de la pauvreté sociale qui malheureusement donc, s'accentue d'année en année. Mais le Secours catholique a su s'adapter au fil des années en fonction des réalités de la pauvreté pour pouvoir apporter une réponse, apporter un réconfort aux personnes qui en ont le plus besoin. Et donc aujourd'hui, le Secours catholique fête ses 80 ans, en 2026. Donc 80 ans qui rappellent ce moment à Lourdes où le père Jean Rodin, avec la conférence des évêques de France, décrète donc la création du Secours catholique qui rassemble toutes les œuvres sociales de l'Église. Donc aujourd'hui, le Secours catholique est une association à part entière de loi 1901. Et donc, qui est au service de l'Église. Nous avons un aumônier, nous avons un aumônier national, nous sommes accompagnés par les évêques. Et donc, le Secours catholique fait le pont un peu, en quelque sorte, entre l'Église et l'institution. Et c'est ça qui est beau, c'est de pouvoir travailler sur les pauvretés qui nous sont remontées par les églises, par les paroisses, et aussi... donner une photographie de la pauvreté à La Réunion auprès des institutions. D'ailleurs, nous publions chaque année un rapport sur l'état de la pauvreté en France. Et donc, les 80 ans, on a choisi au niveau national de les fêter sur plusieurs jours. Donc, du 16 au 30 mai, ce sera une période de festivité. Et à La Réunion, avec l'engagement des bénévoles, l'enthousiasme des membres du bureau, des bénévoles, des personnes accompagnées. Nous avons voulu créer plusieurs événements. Il y aura un temps d'ouverture le 16 mai, donc le samedi 16 mai à Sainte-Anne. Nous avons volontairement choisi Sainte-Anne parce que c'est un lieu un peu retiré sur l'île qui est souvent un peu délaissé par les services sociaux. Il y a beaucoup d'associations dont leur limite d'action s'arrête à Saint-Benoît et s'étend rarement jusqu'à Sainte-Anne, Sainte-Rose. Et donc on a voulu vraiment de marquer un événement sur Sainte-Anne pour justement permettre aux personnes qui sont les plus loin de participer à ce temps fort qui va marquer l'ouverture des 80 ans.
1: Ces 80 ans seront célébrés pendant toute une semaine, si j'ai bien compris, n'est-ce pas ?
2: Oui, pendant deux semaines. Pendant deux semaines exactement, deux semaines. Nous allons avoir plusieurs événements sur toute l'île. Et l'ouverture sera marquée par le 16 mai, donc par une grande célébration. Il y aura un temps d'accueil où tout le monde est bienvenu, sous le grand chapiteau devant l'église de Sainte-Anne, l'église qui a été un peu détruite par le cyclone, et qui aujourd'hui, il y a un chapiteau qui a été installé. Donc nous allons vivre nos festivités d'ouverture sous ce grand chapiteau. Et nous remercions en passant le curé du lieu, le père Cyril Waro, qui nous accueille. Et donc il y aura un temps d'accueil où les gens seront les bienvenus. Il y aura une exposition photo qui retrace l'histoire du Secours catholique au niveau national et aussi au niveau local à l'île de la Réunion avec une fresque qui indique les grandes étapes marquantes du Secours catholique à l'île de la Réunion.
1: Est-ce que vous avez des exemples de dates marquantes ?
2: Tout à fait. Alors moi, je suis là depuis pas très longtemps, donc j'étais pas là au début du Secours catholique, mais il y a eu un tournant marquant, notamment pendant la période du Covid, en 2020. Ça fait déjà 6 ans, mais ça a déjà été un moment marquant où on a réécrit notre politique des aides, où on a adapté notre façon d'agir pour être toujours en proximité des personnes, tout en respectant les réglementations en vigueur à ce moment-là, pendant la période du Covid.
1: Ça a dû être une sacrée épreuve un peu.
2: Ça a été une sacrée épreuve et en même temps, on a déployé beaucoup d'aide à ce moment-là. Et on a eu des personnes très très engagées qui ont pu apporter un réconfort à ceux qui étaient isolés.
1: Et il y aura d'autres festivités pendant les 2 semaines et ça va se conclure à Saint-Leu si j'ai bien compris.
2: Tout à fait, tout à fait. Ça va se conclure à Saint-Leu le 30 mai. Mais donc juste pour revenir sur le 16 mai, il y aura une messe. Donc il y aura aussi des temps de témoignages, de louanges. Donc il y aura une dimension spirituelle très forte le 16 mai parce que on ne renie pas notre ancrage ecclésial et aussi parce que c'est dans notre ADN du Secours catholique de tenir compte de la dimension spirituelle des personnes. Chaque être humain a un corps, mais il a aussi une âme, un cœur. Et qui demande à être nourri également. On nourrit pas que des estomacs, on nourrit également des cœurs. Et donc il y aura de 9h à 10h, il y aura vraiment des temps de témoignage où on va retracer l'histoire du Secours catholique à La Réunion. Donc si vous voulez connaître des grands faits marquants, j'en dis pas beaucoup plus parce que on va pas tout dévoiler maintenant. Mais il y aura l'exposition, mais il y aura aussi des discours et des témoignages marquants de personnes qui ont été accompagnées par le Secours catholique, d'un ancien président du Secours catholique. Donc ça va être avant la messe, avec des chants de louanges qui vont alterner les témoignages. Et la messe à 10h30, sous le chapiteau.
1: Donc vraiment un démarrage en grande pompe pour ces festivités.
2: Exactement, voilà, en grande pompe. Et donc c'est le lancement, et à la fin de la célébration, on remettra une flamme, donc une bougie, une grande bougie qu'on remettra à chacune de nos équipes du Secours catholique. Il y en a 19 à l'île de La Réunion, 19 équipes réparties sur toute l'île, qui repartiront avec cette flamme qu'on a voulu symboliser comme la flamme de la fraternité. Une flamme qu'on doit garder allumée, qu'on doit transmettre. Et cette flamme sera transmise à nos référents ou à un représentant de l'équipe pendant la célébration de la messe. Et ensuite, ces équipes iront les apporter dans leurs locaux, dans leurs activités, pendant ce temps de festivité.
1: Donc un symbole d'union, de rassemblement et de cause commune.
2: Tout à fait, tout à fait. Pour marquer la fraternité, car c'est aussi notre cœur de mission de créer des liens fraternels avec toute personne qu'on rencontre.
1: Et ces flammes, elles se rassembleront aussi au cours des événements ou ils vont les garder après ?
2: Alors, ils vont les garder après, mais il y aura un temps de... On va les rapporter à la dernière célébration qui sera le 30 mai pour marquer la clôture de ces festivités. Parce qu'on aimerait bien fêter tout le temps, mais voilà, on a, pour garder le moment fort, on a concentré les festivités sur 2 semaines. Et donc pendant 2 semaines, ce sera plus d'une dizaine d'activités qui aura lieu sur toute l'île avec des repas partagés, donc ce qu'on a appelé au niveau national les grandes tablées. À nous, ici à La Réunion, on appelle ça grand pique-nique partage, donc pour avoir notre touche locale. Et donc il y aura une dizaine d'événements avec des repas, certains, donc d'autres ont mis des activités, enfin des animations, de la musique, des chants, de la danse, des karaokés.
1: Qu'est-ce qui aura lieu par exemple ? Est-ce qu'on peut avoir un exemple d'une commune ou d'une ville où l'événement prendra place ?
2: Oui, tout à fait. Par exemple, à Saint-Benoît, sur l'espace devant l'église, le 23 mai, il y aura une grande tablée avec un grand repas, un festin, où sont invités les personnes qu'on accompagne, les bénévoles, les partenaires, les donateurs. Tous sont bienvenus. Bien sûr, il faudra nous avertir si quelqu'un souhaite se joindre. On donnera à la fin de l'interview le numéro de téléphone qui permettra d'avoir les informations complémentaires. Il y aura la possession, il y aura Saint-Denis, avec le groupe que nous accompagnons pour les cours de français, langue étrangère. Ils vont faire une visite du jardin de l'État. Donc il y aura avec un repas, toujours. Il y a toujours un repas autour de nos activités, parce que c'est le thème, hein, les grandes tablées, grand pique-nique partage. Et aussi de faire mémoire de tous ceux qui ont apporté leur pierre à l'édifice du Secours catholique. Il y aura à Saint-Pierre, à Bois d'Olive, à Sainte-Rose. Il y aura une marche fraternelle à Sainte-Rose aussi le 23 mai. Il y aura vraiment pas mal d'activités de pique-nique.
1: Qui vont s'étendre du début jusqu'à la fin.
2: Qui vont s'étendre du début jusqu'à la fin et qui sont entièrement organisées par les bénévoles. Donc,
1: et réparties sur toute l'île de cette manière, parce que chacun puisse en profiter.
2: Exactement, réparties sur toute l'île. Et nous terminerons vraiment ce temps de festivité par un moment très fort qui sera le samedi 30 mai. Et là, nous vous attendons tous au parc du 20 décembre à Saint-Leu. Donc samedi 30 mai, où il y aura aussi un temps d'accueil le matin à 8h30. Il y aura aussi un temps de témoignage, de retracer l'histoire du Secours catholique. Pour ceux qui n'ont pas pu entendre à Sainte-Rose, il y aura la fresque avec la chronologie, avec les photos donc, qui retracent l'histoire du Secours. Il y aura un temps d'animation de 10h à midi. Il y aura vraiment un temps festif avec de la danse, de la musique. Il y aura peut-être une surprise, donc hein, peut-être un flash mob. Donc, mais je ne dirai pas sur quelle musique, mais il y aura un flash mob. Il y aura plusieurs activités.
1: C'est quoi un flash mob ?
2: Un flash mob, oui, très bonne question. Donc, c'est une danse organisée hein, donc, sur une musique et où tout le monde participe. Une danse courte où ceux qui souhaitent peuvent participer. Une chorégraphie. Et ensuite, à midi, on lancera vraiment le repas. Donc, ce sera un grand, grand pique-nique. Il y aura des dizaines de marmites de riz, de curry, de toute qualité de curry que les équipes auront préparé ici et là, qu'on mettra en commun et où tous ceux qui ont, ceux qui n'ont pas, pourront bien sûr en profiter.
1: Yeah, le plus gros des événements, ce sera vraiment le début et la fin, avec, on n'oublie pas évidemment, les intermédiaires auxquels tout le monde est invité à participer s'il le peut.
2: Exactement. Moi,
1: j'ai une petite question. Est-ce qu'il y a un moyen de suivre médiatiquement l'événement pour, imaginons, les personnes qui ne pourront pas venir pour des raisons tierces ?
2: Alors, il n'y a pas encore de lien médiatique direct, mais il y aura un communiqué de presse qui sera envoyé dans la semaine, très prochainement, la semaine prochaine, aux grands médias de l'île de la Réunion. Et puis, on espère bien sûr compter sur la présence de Radio Arc-en-Ciel pour filmer ou enregistrer les célébrations et qui pourront peut-être être mises en direct live sur Facebook,
1: sur
2: les réseaux sociaux. Et le samedi 30 mai, donc, on aura également la découpe du gâteau qui dit anniversaire, dit souffler des bougies avec un gros gâteau géant à 14h au parc du 20 décembre à Saint-Leu. Et nous terminerons en beauté avec une grande messe célébrée par Mgr Pascal Chanteng à 15h30. Donc une grande messe à 15h30 au parc du 20 décembre à Saint-Leu où nous vous attendons tous. Et si Zot y vient, n'oublie pas, emmène Zot chaise, emmène Zot l'eau et emmène un petit truc à partager pour le pique-nique partage le midi. Donc Zot, les bienvenus. Donc arrive à Zot, nous attendons à Zot avec une grande joie.
1: Ça doit vous faire quelque chose que ça, qu'on arrive aux 80 ans, c'est un accomplissement.
2: C'est un accomplissement et c'est surtout avec beaucoup d'émotion qu'on fait mémoire de tous ceux qui ont apporté leur pierre à l'édifice, qui ont construit, qui ont travaillé sur des plaidoyers. Il y a beaucoup de causes sur lesquelles on s'est battu et qu'on a pu obtenir une amélioration pour justement le bien-être des personnes en précarité. Et d'ailleurs, il y aura des stands qui montrent les plaidoyers qu'on a portés et qui ont été menés jusqu'au bout et dont on a pu avoir justice.
1: Et nous espérons que beaucoup de gens se rassembleront pour partager cette célébration, cet événement, cet esprit commun, cette cause commune, ce grand moment de convivialité. Et d'ailleurs, justement, Rémi, est-ce qu'il y a moyen pour les gens qui nous écoutent et qui sont vraiment intéressés et curieux de l'événement de se renseigner davantage pour s'y préparer ?
2: Alors, tout à fait. Alors, on vous laisse un numéro de téléphone, le standard, où la personne pourra vous renseigner sur les événements. Donc, c'est le 02 62 21 37 44. 02 62 21 37 44. Et bien sûr, vous pouvez nous suivre sur nos réseaux sociaux, donc sur le Facebook du Secours catholique de La Réunion, où il y a les affiches et le programme des deux gros événements du 16 et du 30 mai à laquelle vous êtes conviés.
1: Nous n'y manquerons pas.
2: Merci Simon Def.
1: Ah ben merci à vous surtout Rémi d'avoir pu venir avec nous aujourd'hui, de nous retrouver pour parler de cet événement qui est quand même un tournant, alors pas un tournant majeur mais une marque majeure dans le chemin dans l'évolution de Secours catholique. Et je vous remercie d'avoir été là pour nous en parler, pour nous valoriser tout ça. Et nous vous invitons justement à venir y participer. Merci d'avoir été avec nous aujourd'hui, Rémi. 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Merci de votre écoute.

0: Du 12 mai au 7 juin, nous pourrons fêter les 60 ans de la paroisse de Notre-Dame de la Trinité et un jumelage avec la basilique Notre-Dame de la Trinité de Blois. Pour en parler, nous recevons le prêtre de la paroisse, Père Bruno, bonjour.
1: Bonjour.
0: Nous avons Monique, bonjour.
2: Bonjour.
0: Et Damien, bonjour.
3: Bonjour.
0: Vous êtes de la paroisse de la Trinité et on prépare cette belle fête des 60 ans de la paroisse de Notre-Dame de la Trinité. Peut-être nous en dire un peu plus, Monique?
2: Oui, bien sûr, bien sûr. C'est vrai qu'elle a 60 ans, cette église qui est composée d'abord des paroissiens, parce qu'une église, après tout, c'est des pierres. Et si une église vit, c'est à cause des paroissiens, paroissiennes, qui sont donc des pierres vivantes. Eh bien, cette année, nous allons donc fêter ses 60 ans et on s'est interrogé comment on peut faire des belles choses pour ses 60 ans. Nous avons donc pensé, en premier lieu, un livre d'or. Et quand on dit un livre d'or, en général, on pose un livre et que les gens viennent donc écrire ce qu'ils ont vécu, etc. Ben nous, on a fait l'inverse. Dans ce livre d'or, c'est plutôt nous qui allons dire à cette église de la paroisse de la Trinité, à ces paroissiens qui sont là encore, des anciens qui sont là depuis 1963 dans cette paroisse, et donc prendre dans ce livre tout ce que cette église nous a offert. Depuis là, comment elle a été construite, avec quelles difficultés autour de Père Étienne Grienberger, et ensuite les moments vécus, tels que le passage de Jean-Paul II, et puis le 30e anniversaire du passage de Jean-Paul II qu'on a donc vécu, et puis la fameuse rénovation qui a coûté à la fois beaucoup d'énergie humaine et beaucoup d'investissement. Mm-hmm. Voilà, c'est un livre qui regroupe tout ça et aussi les témoignages des anciens, comment elles, ils ont vécu. Et nous avons terminé dans ce livre d'or avec l'Église d'aujourd'hui, avec des beaux témoignages des gens qui vivent et qui servent dans cette Église, comment ils sont arrivés. Voilà.
0: Alors, on parle d'un jumelage avec la basilique Notre-Dame de la Trinité de Blois. Pourquoi ce jumelage?
2: Ben écoutez, c'est tout simplement, quand nous avons fait une recherche il y a quelque temps, pourquoi cette appellation Notre-Dame. Pourquoi cette dévotion à Notre-Dame de la Trinité? Eh bien, nous avons donc interrogé les anciens en disant d'où vient. Et puis, nous avons donc la chance d'avoir avec nous encore aujourd'hui Madame Boyer, Jacqueline, dont la belle-mère, elle était la sacristine du père Étienne Grienberger. Mmh. Et donc, quand ils ont décidé de construire, d'abord c'est parti en paillote, une petite chapelle, et ensuite un hangar qui est devenu une église, et là la belle église, le père Étienne Grienberger a écrit au monseigneur Georges Guibert en disant, on a trouvé la lettre en plus. Cette année, on a trouvé cette lettre, et la lettre dit, La Réunion est une terre mariale. Marie, elle est partout. Notre-Dame de la Délivrance, Notre-Dame de la Source, la Vierge Noire, et même Notre-Dame des Larves, donc au niveau du volcan. Eh bien, cette dame, Notre-Dame de la Trinité, dont quelques paroissiens qui sont autour de moi, qui prient avec un dépliant qui vient de Blois. Et donc, nous demandons, Monseigneur, que cette église porte donc le nom de la paroisse de Notre-Dame de la Trinité avec ce dépliant avec lequel les anciens priaient. Et aujourd'hui, ce dépliant, il existe encore.
0: Mm-hmm. Et alors, pourquoi le jumelage avec Blois?
2: Et puis, en creusant, on s'est dit, bon, nous sommes là, ici, dans notre petit caillou, en train de prier Notre-Dame de la Trinité. Il y a une origine qui vient avec ce dépliant de Blois. Eh bien, on va se rapprocher un peu de Blois pour voir comment eux, ils vivent. Alors, on prend contact. D'abord, on écrit à Monseigneur Pascal, qui dit tout de suite, creusez. Donc, il a donné la réponse positive à notre curé, le père Bruno. Et puis, on s'est rapproché de Blois. Et là, le recteur, qui est donc le père Jean

0: parlantis qui arrivent d'ailleurs demain dans notre département, eh bien, ils relatent que chez nous, on reçoit beaucoup de réunionnais. L'année dernière, en 2025, 2500 réunionnais sont passés à Blois. C'est énorme. Et ils ne donnent en plus des prêtres, entre autres un qui a pris l'habitude d'amener ses paroissiens à Blois, qui est donc le père Metzema Benjamin, qui est au Grand Ilette. Et quand on a parlé de tout ça, on s'est dit, bon, il faut quand même... L'origine vient de là avec le dépliant. Aujourd'hui encore, les pèlerins, ils y vont pour prier Notre-Dame de la Trinité. Et puis nous-mêmes, à la paroisse de la Trinité, à chaque fête, nous faisons appel à Blois pour les chapelets, pour ceci, pour cela. Et quand les gens, ils viennent, nous donnons aussi des renseignements sur Notre-Dame de la Trinité de Blois. Eh bien voilà, en gros, en regroupant tout ça, ben, on va essayer de faire quelque chose et qu'on peut appeler le jumelage. Alors, quand on a appelé le recteur Jean Parlanti, il nous disait « Ah là là, vous tombez bien, parce que nous-mêmes, il vient d'être nommé en tant que recteur. » Et il nous disait « On se lance dans quelque chose de nouveau, c'est de rassembler toutes les paroisses qui ont une dévotion à Notre-Dame de la Trinité, que ce soit en métropole ou dans les départements. Et nous nous apprêtons à partir avec notre bâton de pèlerin. Et le premier déplacement qu'on va faire, ce sera donc à l'île de la Réunion.
1: Très bien.
0: Et voilà. Donc, ce jumelage, si vous voulez, ça va nous rapprocher, bien sûr, si je peux parler ainsi, de la maison mère, qui est donc la dévotion des trois Ave Maria de Notre-Dame la basilique de Notre-Dame de la Trinité de Blois, et aussi pour rassembler tous ceux qui sont dans notre département qui ont une dévotion à Notre-Dame de la Trinité, telle que le Grand Ilette.
1: Bien
0: sûr. Voilà ce jumelage.
1: Tout à fait. Merci, Monique. Père Bruno, ça fait combien de temps que vous êtes à la paroisse de la Trinité?
2: Ça me fait 8 mois que je suis à la paroisse de la Trinité.
1: Donc,
2: Avoir passé 2 ans à Saint-Jacques, et là, je suis à la Trinité à peine 8 mois. Juste en train de découvrir la paroisse, petit à petit. Et voilà, j'arrive là, un projet de jumelage. Et ce centre de l'anniversaire, voilà, je me suis plongé là-dedans et on y va.
1: Bon, bah, très bien. Vous êtes spiritain.
2: Spiritain, voilà.
1: De la congrégation des spiritains. À 8 mois à la Trinité, alors vous arrivez en plein bouleversement, plein de choses.
2: Voilà.
1: Comment ça s'organise tout ça pour vous en tant que
2: prêtre? Ça s'organise très bien. J'ai vraiment une équipe qui collabore, le conseil paroissial et tous les fidèles. Chacun met à la patte pour pouvoir avancer avec toutes ces activités que nous sommes tentés de mener pour la préparation de ce centre de la paroisse. Et chacun participe comme il se doit à la bonne marche de cet événement qui pointe à l'horizon.
1: Voilà. Plein de choses en préparation jusqu'au dimanche 7 juin pour fêter justement ces 60 ans de la paroisse.
2: Oui, il y a plein de choses qui se sont mises en place. Là, d'abord, c'est l'arrivée du Père Parlanti que nous attendons demain. Et avec lui, il y aura plusieurs activités, comme Monique vient de le souligner dans son mot. Et ensuite, nous aurons aussi cette grande messe du 31 mai avec Monseigneur Pascal Chantel, qui sera présidé par lui. Et nous aurons une seule messe. Et le Monseigneur veut qu'on puisse regrouper tous les paroissiens de la Trinité à cette messe-là pour vivre ensemble les 60 ans de cette paroisse. Même les chrétiens qui sont au Mont-Gaillard là-bas, ce jour-là, il n'y aura pas la messe, tous viendront à la Trinité pour vivre cet événement-là autour de Monseigneur Pascal Chantel.
1: L'église de la Trinité, la paroisse Notre-Dame de la Trinité, est quand même une grande paroisse, plusieurs petites chapelles.
2: Oui, c'est une grande paroisse, mais on a une petite chapelle qui se trouve là-bas au Mont-Gaillard, la chapelle de la Transfiguration. Là-bas, nous avons des messes une fois dans la semaine. Donc, tous les samedis à 16h, nous avons une messe dominicale là-bas, avec les paroissiens qui sont là-bas aussi.
1: Alors, en tant que prêtre, spiritain, le Saint-Esprit, dans une paroisse dédiée à Marie?
2: Oui, Vous savez que la congrégation, l'appellation de la congrégation, c'est la congrégation du Saint-Esprit sous la protection du cœur immaculé de Marie. Donc Marie aussi au cœur de notre congrégation.
1: Ah, oui.
2: Voilà, quand la congrégation était consacrée à l'Esprit Saint, et Marie était là aussi,
1: hein,
2: comme à la Pentecôte, Marie était là. Et voilà, et Marie, elle fait partie de notre dévotion, de la congrégation. Donc nous sommes sous la protection du cœur immaculé de Marie. Donc il n'y a pas de difficultés là.
1: Pour vous, en tant que prêtre, la dévotion à Marie est importante?
2: Oui, la dévotion à Marie est importante parce que Marie, c'est la mère de l'Église. Hein, nous la fêtons. Marie, mère de Dieu, hein, le 1er janvier, c'est ça. Donc Marie a sa place dans l'Église. C'est notre mère, la mère de l'Église. Elle est là pour intercéder pour l'Église. Elle est là pour nous obtenir les grâces dont nous avons besoin. Donc elle est la mère. L'Église, elle est au centre aussi de l'Église, à sa place dans l'Église, Marie. Mm-hmm. Elle est là. Là où se trouve Jésus, Marie est là aussi.
1: Mm-hmm.
2: Hein, comme le souligne Matthieu, quand Hérode voulait tuer l'enfant, et l'ange disait, prends l'enfant et sa mère. Prends l'enfant et sa mère. Donc, l'enfant Jésus est attaché à sa mère, Marie. Donc, les deux, ils sont là. Au prix de la croix, il était là, Marie, pleurant son fils aussi. Donc, les deux sont ensemble. On ne peut pas séparer Marie de Jésus.
1: Mère de l'Église.
2: Mère de l'Église.
1: Et pour vous, personnellement?
2: Pour moi, personnellement, c'est Marie et ma mère, comme Jean nous l'a donné au pied de la croix. Voilà, prenez. Voici votre mère. Jean l'a pris et nous prenons Marie dans nos cœurs pour la donner aux autres aussi. Voilà.
1: Très bien, merci. Alors, Père. Ça. Nous avons aussi avec nous Damien. Damien, vous êtes faites partie aussi de la paroisse Notre-Dame de la Trinité. Et quel est votre rôle dans toute cette organisation?
3: Effectivement, donc je fais partie de la paroisse de la Trinité. Ça va faire bientôt 8 années que cette paroisse m'a accueilli, les bras ouverts, que Marie m'a accueilli sous son manteau, comme on sait très bien le dire. Et effectivement, avec ce comité de fête qu'on a mis en place, et aussi le comité de jumelage, avec ce jumelage qui va prendre sa place également dans la vie paroissiale, on est Père Bruno, Monique et d'autres paroissiens, donc membres de ce comité, pour faire en sorte que ce projet puisse se concrétiser, mais aussi puisse perdurer dans le temps, parce qu'il est important, puisqu'un un jumelage doit avoir lieu, mais doit aussi pouvoir se perdurer dans le temps. C'est ce qui est important.
1: Mmh. Effectivement. Et pouvoir garder des contacts aussi. Avec,
3: exactement.
1: Avec la paroisse de Blois.
3: De Blois, exactement.
1: Votre rôle plus particulièrement, vous faites partie donc du comité des fêtes de la paroisse. Vous êtes dans l'organisation. Alors, il y a plein de choses à mettre en place entre le 12 mai et le 7 juin. Ça fait beaucoup de choses.
3: Exactement. Mmh. Énormément de choses à réfléchir, à prévoir et à réaliser. Mmh. Je pense que ce sont les trois verbes qui sont bons à utiliser, puisqu'on aura dès demain, comme le disaient Père Bruno et Monique, l'arrivée du Père Parlanti, qui va arriver chez nous et qui va installer à la fois la fraternité Trois Ave Maria et à la fois concrétiser ce jumelage, donc prévoir déjà cette organisation-là. Ensuite va arriver le temps de la neuvaine, puisque effectivement, avoir une fête, c'est bien, mais avoir ce côté spirituel, c'est encore mieux. Donc, une neuvaine se prépare, donc qui va débuter le 22 mai prochain, jusqu'au 30 au soir, pour que justement, il y ait ce rassemblement de pèlerins, puisqu'il n'y aura pas uniquement les paroisses de la Trinité, mais qui est ouvert à l'ensemble des paroisses de la Réunion, pour que on puisse prier Marie, pour qu'elle puisse intercéder pour nous auprès de son Fils, auprès du Père, du Fils et du Saint-Esprit, puisque nous sommes sous la protection de Notre-Dame de la Trinité. Et ensuite, comme disait Père Bruno, et ben, la grande messe solennelle du 31. Et après, bien sûr, après le pot divin, viendra le temps festif, puisque le 7 juin prochain, nous organiserons donc un grand déjeuner dansant pour rassembler autour de nous le maximum de paroissiens et de fidèles, pour justement célébrer ces 60 ans que beaucoup n'ont pas eu la chance de voir et que beaucoup aujourd'hui ont la chance de vivre. Mm-hmm. Donc c'est important de le faire et de le vivre également.
1: Tout à fait. On parlait des quatre vierges. Alors il y a les vierges pèlerines qui vont de maison en maison en ce moment, dans ce mois de mai. Mais tout à l'heure, vous avez parlé des trois Ave Maria. On en parlera un petit peu plus développé avec le père Parlanti qu'on recevra dans notre studio. Mais nous dire un petit peu, c'est quoi exactement ces trois Ave Maria?
0: Écoutez, déjà, la dévotion de ces trois Ave Maria, ça date de 13e siècle, voilà, où Sainte Mechtilde, que nous prions, il y a beaucoup qui prient d'ailleurs, une religieuse bénédictine, eh bien, elle demande donc à Marie pour avoir une sainte mort. Et Marie lui répond un jour, elle lui dit, eh bien, c'est bien, je le ferai, dit Marie, mais récite chaque jour trois Ave Maria. Le premier en l'honneur du Père qui donne sa puissance, le deuxième en l'honneur du Fils qui donne sa sagesse, et le troisième en l'honneur de Saint-Esprit qui donne sa miséricorde, et termine ces trois Ave Maria en disant « Aujourd'hui, épargne-moi du péché mortel. » Et Marie recommande à Sainte Mechtilde « Ok, tu auras ta sainte mort, mais à toi de faire connaître ces trois Ave Maria. » Donc, c'est Sainte Mechtilde qui était à l'origine depuis le XIIIe siècle. Et quand on regarde un peu l'histoire, il y a beaucoup des gens que nous connaissons, tels que Jeanne d'Arc, par exemple. Chaque fois qu'elle partait en guerre, eh bien, elle faisait réciter les trois Ave Maria. Mm-hmm. Nous avons également le Saint Curé d'Ars, le Saint Curé d'Ars, Don Bosco, qui récite également, qui sont donc des fervents de ces trois Ave Maria. Et puis, au XXe siècle, c'est le père, ce sont les pères bénédictins qui ont pris cette Ave Maria et de faire connaître cette Ave Maria dans le monde entier, mm-hmm, à travers Blois. Voilà. Et aujourd'hui, donc c'est le père Parlanti que nous allons donc recevoir. Il arrive demain. Et dès demain soir à 17h30, il va nous donner un enseignement complet sur ces trois Ave Maria, suivi de la messe.
1: Alors, pour dire à nos auditeurs, il arrivera le mardi 12 mai. Voilà, donc il y aura une messe à 17h30, un enseignement du père Parlanti. Une fraternité, installation de la fraternité Notre-Dame de la Trinité, peut-être en dire un peu plus également.
0: Oui, bien sûr. Mais écoutez, quand on dit une fraternité, c'est un ensemble, c'est un groupe de prières, tout simplement, qu'un ensemble de personnes qui se retrouvent à travers ce dépliant qui existe déjà. Et vous avez donc beaucoup d'indulgences. Parmi les indulgences, par exemple, on cite la fête de Saint-Joseph, toutes les fêtes liées à Marie, et puis le premier samedi du mois. Voilà. Et quand on s'est renseigné un petit peu comment cette fraternité fonctionne, par exemple chez nous, au Grand Ilède, le premier samedi du mois, un groupe de prières, de personnes, mm-hmm, qui font partie de ce groupe de prières se retrouvent autour de leur curé avec une messe. Et après la messe, bien, elles se consacrent à Marie en récitant les trois Ave Maria. Et pour faire partie de ce groupe, il n'y a aucune exigence. La seule exigence, c'est celle que Marie nous a demandée, c'est de réciter les trois Ave Maria, comme je vous disais tout à l'heure, mm-hmm, adressées au Père, Fils et l'Esprit Saint, trois fois dans la journée. Et trois fois dans la journée, quand on analyse, à chaque Angélus, on fait l'Angélus, on peut le faire. Mm-hmm. Voilà. Et en même temps, trois fois dans la journée, on demande à Marie de nous épargner du péché mortel. Vous vous rendez compte de la grâce qu'il demande. Voilà. Et donc, à l'image de cette fraternité qui existe à L'Haÿ-les-Roses, par exemple, en métropole, à Blois, ici chez nous, au Grand Ilette, les anciens nous ont encouragés de remettre en place cette fraternité qui existait au temps du père Étienne Grienberger. Eh bien, donc, il y a une quinzaine de paroissiens, spontanément, quand ils ont entendu parler de la fraternité, ils sont venus voir le père pour dire « Écoutez, mon père, on est prêt, on va faire. » Donc, il y a 3 jours, nous avons donc réuni tout ce monde autour, au cours d'une réunion. Nous avons lu les réglementations qui étaient faites par, corrigez-moi mon père, par le pape.
2: Pape Benoît XV.
0: Voilà, Benoît XV. Voilà, vous voyez, c'est quand même, ça date de pas mal de temps. Et puis, ils ont pris connaissance et entre eux, ils se sont organisés. Donc, il faut quand même, pour légitimer un groupe de prière, il fallait 3 personnes. Mm-hmm. 3 personnes se sont proposées. Et de ce fait, la fraternité, elle est prête. Elle sera installée officiellement à l'arrivée du Père Jean Parlanti, le jour où nous allons faire la messe anticipée, le mercredi, à 17h30.
1: D'accord. Messe de l'Assomption anticipée. Voilà. Mon père... Fraternité Notre-Dame de la Trinité, la Légion de Marie, le rosaire. Il y a énormément de dévotion à la Vierge Marie. On peut se tromper un peu et se mélanger un peu parce qu'on ne sait plus. Faut prier Marie ici, Marie là-bas, Marie la Salette, Marie Notre-Dame, Marie. Finalement, c'est la même Marie, la Mère de Jésus.
2: C'est la même Marie que nous prions. Voilà, les dévotions sont là, sont différentes, mais c'est tout converge vers Marie, la Mère de Jésus, c'est tout.
1: Donc, pourquoi plusieurs dévotions?
2: Même plusieurs dévotions, c'est parce que là où Marie apparaît à la Salette, c'est pas à Notre-Dame de Lourdes, à Lourdes, tout ça. Et là, il y a une dévotion qui se développe selon l'endroit où Marie apparaît.
1: Apparaît,
2: voilà, mm-hmm. C'est ça. Voilà.
1: Donc, mais si on regroupe un petit peu toutes les dévotions mariales, à chaque fois que Marie apparaît, de ce qu'elle demande, c'est de prier.
2: C'est de prier, voilà. C'est de prier. Marie insiste sur la prière, surtout sur le rosaire. Tout ça, il insiste sur le chapelet. Donc, nous devons prier le chapelet en famille, à l'église, dans les mouvements. Donc, nous devons prier. Donc, la prière du chapelet, c'est la prière la plus simple. Mm-hmm. Et la prière la plus simple. Donc, voilà cette dévotion mariale, mm-hmm, que nous avons dans nos églises.
1: Dans nos églises.
2: Et dans nos mouvements aussi.
1: Ici, à La Réunion, on prie beaucoup Marie.
2: Beaucoup même. Beaucoup, beaucoup. On prie beaucoup Marie à La Réunion. Beaucoup. Ouais. Et beaucoup d'églises portent le nom de Marie.
1: De Marie, hein. Oui.
2: Notre-Dame de l'Assomption.
1: Notre-Dame de la Délivrance.
2: Notre-Dame de la Délivrance.
1: Notre-Dame de la Source.
2: De la Source.
0: Vierge Noire.
2: Voilà. Donc Marie, vraiment, elle est là,
0: parasol, la Réunion. La Vierge Parasol.
2: Pourquoi il y a beaucoup de pèlerinages qui se font par-ci, par-là, ouais, dans ces églises-là, pour découvrir, pour prier. Et les gens présentent leurs problèmes, leurs difficultés à Marie. Bien sûr. Marie intercède. Voilà. Mm-hmm. C'est important. Mmh. D'avoir cette mère. Donc, soyons fiers d'avoir Marie pour mère dans notre église.
1: Tout à fait. La phrase que vous venez de dire, Marie qui intercède. On passe par Marie pour aller vers Jésus, qui lui va vers Dieu pour nos intentions de prière. Marie n'est pas avant Dieu et avant Jésus.
2: Ah non, Marie n'est pas avant Dieu, avant Jésus. Marie a sa place. Mais Jésus ne peut rien refuser à sa mère. Tout comme ce que sa mère lui demande, Jésus le fait toujours.
1: Donc, comme à Cana.
2: Comme à Cana, ils n'ont plus de vin. Que voulez-vous que je fasse? Ils n'ont plus de vin. Faites tout ce qu'il vous dira.
1: Oui.
2: Voilà. Donc, Jésus ne refuse rien à sa mère. Et Marie nous obtient des grâces auprès de son fils Jésus. Et c'est elle qui distribue les grâces. C'est, mm-hmm, pourquoi l'ange dit, je salue Marie, plein de grâces.
1: Oui.
2: Donc, c'est elle qui reçoit les grâces de son fils, c'est elle qui distribue les grâces. Voilà, même tous les gens qui demandent des grâces par Saint Hérita, par Saint Benoît, mais toutes ces grâces-là, c'est Marie qui les donne. C'est Marie qui les reçoit. Après, son fils, il donne à Saint Benoît, il donne à Saint Hérita. Bon, distribuer les grâces. Mais c'est elle la pleine de grâces.
1: D'accord.
2: Toutes les grâces passent par elle.
1: Donc c'est important de prier la Vierge Marie.
2: C'est important de prier la Vierge Marie. Ouais. C'est très important.
1: Mm-hmm. Voilà. En tout cas, merci beaucoup d'être venu nous parler de ces 60 ans de la paroisse Notre-Dame de la Trinité. Plein d'événements vous sont proposés. Le mardi 12 mai, l'enseignement sur les 3 Ave Maria. On recevra le Père Parlanti, on pourra en parler avec lui. Et puis le 29 mai, l'ouverture de la neuvaine avec la messe à partir de 18h. Le samedi 30 mai, une procession au flambeau à 17h, suivi de la messe à 18h, avec de l'animation, des chants, des danses sur le podium. des danses sur le podium, une soirée de louanges aussi. Ça sera vous, Damien, avec votre chorale qui allez
3: totalement
1: animer.
3: C'est bien ça, une soirée de louanges pour justement se faire rassembler différentes personnes, différentes chorales, différents groupes de notre île, mm-hmm. pour que justement il y ait une ferveur encore plus, plus présente au sein de notre communauté catholique ici à La Réunion. Donc le 29 mai prochain, après la neuvaine et après la messe, bien évidemment, nous aurons une soirée de louanges pour pouvoir justement prier, louer à la fois le Seigneur, mais tout en même temps louer Marie, puisque c'est elle, comme vient de dire Père Bruno, qui va intercéder pour nous et nous donner les grâces dont nous avons tous besoin.
1: Très bien. Il y aura d'autres préparations, d'autres festivités. Le 31 mai, on parlait également d'une grande fête, une célébration qui sera présidée par Monseigneur Pascal, le dimanche 31 mai à 9h30. Et puis le 7 juin, après la messe de 9h30, un déjeuner dansant à partir de 12h pour fêter la consécration de l'Église. En 1966.
0: Tout à fait.
1: Et plein de choses seront proposées, des tirages au sort avec les numéros de tickets d'entrée. Alors, pour venir à ce déjeuner dansant, je pense qu'il faut s'inscrire, il faut appeler la paroisse.
0: Tout à fait. Les tickets donc sont à la vente à la sacristie, au secrétariat. Je voudrais revenir sur la messe solennelle du 31. Oui. Le 31 mai, une demi-heure avant la messe, à 9h30, nous allons donc faire une petite projection à l'église avec les témoignages des anciens. Et parmi les anciens, nous avons une, Madame Damour, qui va fêter ses 100 ans au mois de juillet de cette année. Et puis aussi les témoignages de la force vive d'aujourd'hui. Et c'est après, nous aurons la messe. Et à la suite de la messe, nous allons donc dévoiler, une plaque pour le père Étienne Krienberger. Parce que c'est lui qui a construit cette église. Or, on s'est rendu compte que c'est vrai, à Saint-Jacques, il y a son stèle, il y a une place qui porte le nom. Et au sein de l'église, même de la paroisse de la Trinité, comme il n'y a rien. Donc, cette plaque sera donc une plaque toute simple, avec la date de naissance et la date de départ au ciel du Père. Et puis, la date à laquelle l'église a été construite, en 1966. Et puis, le jumelage qui se fait donc au 31 mai. Et c'est Monseigneur Pascal qui fera ce dévoilement de la plaque. Très bien. Et puis une petite animation sur le parvis en l'honneur des 60 ans par les enfants de notre paroisse.
1: Très bien. En tout cas, plein de choses à venir pour fêter cet anniversaire 60 ans de la paroisse Notre-Dame de la Trinité, avec un joli jumelage avec la basilique Notre-Dame de la Trinité de Blois. On aura l'occasion de vous donner les différentes dates et horaires des événements tout au long de ce mois de mai jusqu'au 7 juin. Merci à tous les trois. Merci Père Bruno.
2: Merci
1: Monique. Et
0: merci
1: Damien d'être venu nous parler de cette belle paroisse de Notre-Dame de la Trinité. Et un joyeux anniversaire à vous également.
0: Écoutez, merci beaucoup. Moi personnellement, en tant que je prends la parole pour de la part du comité de pilotage, comité de rédaction de ce livre d'or, et le comité de jumelage. Merci d'abord, Monseigneur Pascal, parce qu'il nous a fait confiance. Dès qu'on lui a parlé de jumelage, il n'a pas hésité. Il a dit, foncez, je connais bien le Monseigneur Bastion de Blois, je me rapprocherai de lui pour que ce jumelage se fasse. Donc, merci à notre évêque, merci à notre curé qui vient d'arriver et qui a mis sa confiance totale sur nous et qui nous laisse faire, qui est leitmotiv, qui est derrière nous, qui nous encourage. Et merci aussi aux anciens. Vraiment, il faut dire merci à Madame Nirlot, à Madame Boyer, à Madame Damour, comme je vous ai dit, qui va fêter ses 100 ans. Merci aussi à une qui, tous les jours, à 14 heures, avec son chapelet, qu'il vente, qu'il pleuve, perchée sur ses 90 ans, elle vient à la paroisse de la Trinité pour réciter son chapelet à Madame Pérez. Donc, tous ces témoignages, vous les retrouverez dans ce livre d'or, qui sera vendu à partir de demain, dont une séance de dédicace est prévue avec le père Jean Parlanti et le père Bruno, après la messe et après l'enseignement et après la messe de demain. Venez nombreux et nous sommes prêts à vous accueillir. Il y a de la place.
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5: Merci à tous de votre fidélité. Il est 11h passé de 30 minutes sur les ondes de Radio Arc-en-Ciel. Et comme chaque jour, nous retrouvons la méditation du chapelet avec l'équipe du Rosaire et le frère Fabien Joseph. Et en ce samedi, nous méditons le mystère joyeux.

0: Chers auditeurs, bonjour. L'apostolat du rosaire vous propose aujourd'hui de prier les mystères joyeux du rosaire, particulièrement liés à la mission de Marie, à qui notre mois de mai est dédié.
1: Au nom du Père, et du Fils et du Saint-Esprit. Amen. Je crois en Dieu, le Père Tout-Puissant, Créateur du ciel et de la terre, et en Jésus-Christ, son Fils unique, notre Seigneur, qui a été conçu du Saint-Esprit, est né de la Vierge Marie, a souffert sous Ponce Pilate, a été crucifié et mort, et a été enseveli, est descendu aux enfers, le troisième jour est ressuscité des morts, est monté aux cieux, est assis à la droite de Dieu, le Père Tout-Puissant, d'où il viendra juger les vivants et les morts. Je crois en l'Esprit Saint, à la Sainte Église catholique, à la communion des saints, à la rémission des péchés, à la résurrection de la chair, à la vie éternelle. Amen.
2: Notre Père qui es aux cieux, que ton nom soit sanctifié, que ton règne vienne, que ta volonté soit faite sur la terre comme au ciel.
1: Donne-nous aujourd'hui notre pain de ce jour. Pardonne-nous nos offenses, comme nous pardonnons aussi à ceux qui nous ont offensés. Et ne nous laisse pas entrer en tentation, mais délivre-nous du mal.
2: Amen. En l'honneur du Père éternel, notre Créateur, qui vous a élu, je vous salue, Marie pleine de grâce. Le Seigneur est avec vous. Vous êtes bénie entre toutes les femmes, et Jésus, le fruit de vos entrailles, est béni.
1: Sainte Marie, Mère de Dieu, priez pour nous pauvres pécheurs, maintenant et à l'heure de notre mort. Amen.
2: En l'honneur du Verbe de Dieu, notre Sauveur, qui vous a aimé, je vous salue, Marie pleine de grâce. Le Seigneur est avec vous. Vous êtes bénie entre toutes les femmes. Et Jésus, le fruit de vos entrailles, est béni.
1: Sainte Marie, Mère de Dieu, priez pour nous pauvres pécheurs, maintenant et à l'heure de notre mort. Amen.
2: En l'honneur du Saint-Esprit, notre Consolateur, qui vous a sanctifié, je vous salue, Marie pleine de grâce. Le Seigneur est avec vous. Vous êtes bénie entre toutes les femmes. Et Jésus, le fruit de vos entrailles, est béni.
1: Sainte Marie, Mère de Dieu, priez pour nous pauvres pécheurs, maintenant et à l'heure de notre mort. Amen.
2: Gloire au Père, au Fils et au Saint-Esprit,
1: comme il était au commencement, maintenant et toujours, et dans les siècles des siècles. Amen.
3: Premier mystère joyeux, l'Annonciation. L'ange salue Marie. Il lui transmet l'invitation divine à devenir la mère du Fils unique. Dans la pureté de son cœur, bien que s'étonnant, elle accepte cette grande mission. Elle devient aussi notre mère dans l'ordre de la grâce. Merci Marie.
2: Notre Père, qui es aux cieux, que ton nom soit sanctifié,
1: que ton règne vienne, que ta volonté soit faite sur la terre comme au ciel. Donne-nous aujourd'hui notre pain de ce jour. Pardonne-nous nos offenses, comme nous pardonnons aussi à ceux qui nous ont offensés. Et ne nous laisse pas entrer en tentation, mais délivre-nous du mal.
2: Amen. Je vous salue, Marie, pleine de grâce.
1: Le Seigneur est avec vous. Vous êtes bénie entre toutes les femmes. Et Jésus, le fruit de vos entrailles, est béni. Sainte Marie, Mère de Dieu, priez pour nous pauvres pécheurs, maintenant et à l'heure de notre mort. Amen.
2: Je vous salue, Marie, pleine de grâce.
1: Le Seigneur est avec vous. Vous êtes bénie entre toutes les femmes, et Jésus, le fruit de vos entrailles, est béni. Sainte Marie, Mère de Dieu, priez pour nous pauvres pécheurs, maintenant et à l'heure de notre mort. Amen. Je vous salue, Marie, pleine de grâce. Le Seigneur est avec vous. Vous êtes bénie entre toutes les femmes. Et Jésus, le fruit de vos entrailles, est béni. Sainte Marie, Mère de Dieu, priez pour nous pauvres pécheurs,
4: maintenant et à l'heure de notre mort. Amen. Je vous salue Marie, pleine de grâce, le Seigneur est avec vous. Vous êtes bénie entre toutes les femmes, et Jésus, le fruit de vos entrailles, est béni. Sainte Marie, Mère de Dieu, priez pour nous pauvres pécheurs, maintenant et à l'heure de notre mort. Amen. Je vous salue Marie, pleine de grâce, le Seigneur est avec vous. Vous êtes bénie entre toutes les femmes, et Jésus, le fruit de vos entrailles, est béni. Sainte Marie, Mère de Dieu, priez pour nous pauvres pécheurs, maintenant et à l'heure de notre mort. Amen. Je vous salue Marie, pleine de grâce, le Seigneur est avec vous. Vous êtes bénie entre toutes les femmes, et Jésus, le fruit de vos entrailles, est béni. Sainte Marie, Mère de Dieu, priez pour nous pauvres pécheurs, maintenant et à l'heure de notre mort. Amen. Je vous salue Marie, pleine de grâce, le Seigneur est avec vous. Vous êtes bénie entre toutes les femmes, et Jésus, le fruit de vos entrailles, est béni. Sainte Marie, Mère de Dieu, priez pour nous pauvres pécheurs, maintenant et à l'heure de notre mort. Amen. Je vous salue Marie, pleine de grâce, le Seigneur est avec vous. Vous êtes bénie entre toutes les femmes, et Jésus, le fruit de vos entrailles, est béni. Sainte Marie, Mère de Dieu, priez pour nous pauvres pécheurs, maintenant et à l'heure de notre mort. Amen. Je vous salue Marie, pleine de grâce, le Seigneur est avec vous. Vous êtes bénie entre toutes les femmes, et Jésus, le fruit de vos entrailles, est béni. Sainte Marie, Mère de Dieu, priez pour nous pauvres pécheurs, maintenant et à l'heure de notre mort. Amen. Je vous salue Marie, pleine de grâce, le Seigneur est avec vous. Vous êtes bénie entre toutes les femmes, et Jésus, le fruit de vos entrailles, est béni. Sainte Marie, Mère de Dieu, priez pour nous pauvres pécheurs, maintenant et à l'heure de notre mort. Amen.
1: Gloire au Père, au Fils et au Saint-Esprit, comme il était au commencement, maintenant et toujours, et dans les siècles des siècles. Amen.
3: Deuxième mystère joyeux, la Visitation. C'est une joyeuse rencontre qui marque les débuts du salut. Marie et Élisabeth font monter vers Dieu leur action de grâce. Sachons, nous aussi, remercier le Seigneur pour ses merveilles.
2: Notre Père, qui es aux cieux, que ton nom soit sanctifié, que ton règne vienne, que ta volonté soit faite sur la terre comme au ciel. Donne-nous aujourd'hui notre pain de ce jour. Pardonne-nous nos offenses, comme nous pardonnons aussi à ceux qui nous ont offensés. Et ne nous laisse pas entrer en tentation, mais délivre-nous du mal.
1: Amen. Je vous salue, Marie, pleine de grâce.
4: Le Seigneur est avec vous. Vous êtes bénie entre toutes les femmes, et Jésus, le fruit de vos entrailles, est béni. Sainte Marie, Mère de Dieu, priez pour nous pauvres pécheurs, maintenant et à l'heure de notre mort. Amen.
1: Je vous salue Marie, pleine de grâce. Le Seigneur est avec vous. Vous êtes bénie entre toutes les femmes, et Jésus, le fruit de vos entrailles, est béni. Sainte Marie, Mère de Dieu, priez pour nous pauvres pécheurs, maintenant et à l'heure de notre mort. Amen. Je vous salue Marie, pleine de grâce, le Seigneur est avec vous. Vous êtes bénie entre toutes les femmes, et Jésus, le fruit de vos entrailles, est béni. Sainte Marie, Mère de Dieu, priez pour nous pauvres pécheurs, maintenant et à l'heure de notre mort. Amen. Je vous salue Marie, pleine de grâce, le Seigneur est avec vous. Vous êtes bénie entre toutes les femmes, et Jésus, le fruit de vos entrailles, est béni. Sainte Marie, Mère de Dieu, priez pour nous pauvres pécheurs, maintenant et à l'heure de notre mort. Amen.
4: Je vous salue Marie, pleine de grâce. Le Seigneur est avec vous. Vous êtes bénie entre toutes les femmes. Et Jésus, le fruit de vos entrailles, est béni. Sainte Marie, Mère de Dieu, priez pour nous pauvres pécheurs, maintenant et à l'heure de notre mort. Amen. Je vous salue Marie, pleine de grâce. Le Seigneur est avec vous. Vous êtes bénie entre toutes les femmes. Et Jésus, le fruit de vos entrailles, est béni. Sainte Marie, Mère de Dieu, priez pour nous pauvres pécheurs, maintenant et à l'heure de notre mort. Amen. Je vous salue Marie, pleine de grâce. Le Seigneur est avec vous. Vous êtes bénie entre toutes les femmes. Et Jésus, le fruit de vos entrailles, est béni. Sainte Marie, Mère de Dieu, priez pour nous pauvres pécheurs, maintenant et à l'heure de notre mort. Amen. Je vous salue Marie, pleine de grâce. Le Seigneur est avec vous. Vous êtes bénie entre toutes les femmes. Et Jésus, le fruit de vos entrailles, est béni. Sainte Marie, Mère de Dieu, priez pour nous pauvres pécheurs, maintenant et à l'heure de notre mort. Amen. Je vous salue Marie, pleine de grâce. Le Seigneur est avec vous. Vous êtes bénie entre toutes les femmes. Et Jésus, le fruit de vos entrailles, est béni. Sainte Marie, Mère de Dieu, priez pour nous pauvres pécheurs, maintenant et à l'heure de notre mort. Amen. Je vous salue Marie, pleine de grâce. Le Seigneur est avec vous. Vous êtes bénie entre toutes les femmes. Et Jésus, le fruit de vos entrailles, est béni. Sainte Marie, Mère de Dieu, priez pour nous pauvres pécheurs, maintenant et à l'heure de notre mort. Amen.
1: Gloire au Père, au Fils et au Saint-Esprit, comme il était au commencement, maintenant et toujours, et dans les siècles des siècles. Amen.
3: Troisième mystère joyeux, la Nativité. 9 mois. 9 mois à attendre que l'heureux événement arrive, et voici enfin l'heure. Marie et Joseph admirent ce bébé, dont ils ne connaissent pas encore la mission. Ils la découvriront peu à peu. Marie, apprends-nous à découvrir le Seigneur.
2: Notre Père, qui es aux cieux, que ton nom soit sanctifié, que ton règne vienne, que ta volonté soit faite sur la terre comme au ciel. Donne-nous aujourd'hui notre pain de ce jour. Pardonne-nous nos offenses, comme nous pardonnons aussi à ceux qui nous ont offensés. Et ne nous laisse pas entrer en tentation, mais délivre-nous du mal.
1: Amen. Je vous salue, Marie, pleine de grâce.
4: Le Seigneur est avec vous. Vous êtes bénie entre toutes les femmes. Et Jésus, le fruit de vos entrailles, est béni. Sainte Marie, Mère de Dieu, priez pour nous pauvres pécheurs, maintenant et à l'heure de notre mort. Amen.
1: Je vous salue Marie, pleine de grâce. Le Seigneur est avec vous. Vous êtes bénie entre toutes les femmes. Et Jésus, le fruit de vos entrailles, est béni. Sainte Marie, Mère de Dieu, priez pour nous pauvres pécheurs, maintenant et à l'heure de notre mort. Amen. Je vous salue Marie, pleine de grâce. Le Seigneur est avec vous. Vous êtes bénie entre toutes les femmes. Et Jésus, le fruit de vos entrailles, est béni. Sainte Marie, Mère de Dieu, priez pour nous pauvres pécheurs, maintenant et à l'heure de notre mort. Amen. Je vous salue Marie, pleine de grâce. Le Seigneur est avec vous. Vous êtes bénie entre toutes les femmes. Et Jésus, le fruit de vos entrailles, est béni. Sainte Marie, Mère de Dieu, priez pour nous pauvres pécheurs, maintenant et à l'heure de notre mort. Amen. Je vous salue Marie, pleine de grâce. Le Seigneur est avec vous. Vous êtes bénie entre toutes les femmes. Et Jésus, le fruit de vos entrailles, est béni. Sainte Marie, Mère de Dieu, priez pour nous pauvres pécheurs, maintenant et à l'heure de notre mort. Amen.
4: Je vous salue Marie, pleine de grâce, le Seigneur est avec vous. Vous êtes bénie entre toutes les femmes, et Jésus, le fruit de vos entrailles, est béni. Sainte Marie, Mère de Dieu, priez pour nous pauvres pécheurs, maintenant et à l'heure de notre mort. Amen. Je vous salue Marie, pleine de grâce, le Seigneur est avec vous. Vous êtes bénie entre toutes les femmes, et Jésus, le fruit de vos entrailles, est béni. Sainte Marie, Mère de Dieu, priez pour nous pauvres pécheurs, maintenant et à l'heure de notre mort. Amen. Je vous salue Marie, pleine de grâce, le Seigneur est avec vous. Vous êtes bénie entre toutes les femmes, et Jésus, le fruit de vos entrailles, est béni. Sainte Marie, Mère de Dieu, priez pour nous pauvres pécheurs, maintenant et à l'heure de notre mort. Amen. Je vous salue Marie, pleine de grâce, le Seigneur est avec vous. Vous êtes bénie entre toutes les femmes, et Jésus, le fruit de vos entrailles, est béni. Sainte Marie, Mère de Dieu, priez pour nous pauvres pécheurs, maintenant et à l'heure de notre mort. Amen. Je vous salue Marie, pleine de grâce, le Seigneur est avec vous. Vous êtes bénie entre toutes les femmes, et Jésus, le fruit de vos entrailles, est béni. Sainte Marie, Mère de Dieu, priez pour nous pauvres pécheurs, maintenant et à l'heure de notre mort. Amen.
1: Gloire au Père, au Fils et au Saint-Esprit, comme il était au commencement, maintenant et toujours, et dans les siècles des siècles. Amen.
3: Quatrième mystère joyeux, la présentation au Temple. Marie et Joseph se conforment à la loi et amènent Jésus au Temple. Il commence sa mission en remplissant de joie Siméon et Anne, mais aussi en découvrant à Marie combien elle devra souffrir. Marie, apprends-nous à donner notre vie pour le Seigneur.
2: Notre Père, qui es aux cieux, que ton nom soit sanctifié, que ton règne vienne, que ta volonté soit faite sur la terre comme au ciel. Donne-nous aujourd'hui notre pain de ce jour. Pardonne-nous nos offenses, comme nous pardonnons aussi à ceux qui nous ont offensés. Et ne nous laisse pas entrer en tentation, mais délivre-nous du mal.
1: Amen. Je vous salue, Marie, pleine de grâce.
4: Le Seigneur est avec vous. Vous êtes bénie entre toutes les femmes, et Jésus, le fruit de vos entrailles, est béni. Sainte Marie, Mère de Dieu, priez pour nous pauvres pécheurs, maintenant et à l'heure de notre mort. Amen.
1: Je vous salue Marie, pleine de grâce. Le Seigneur est avec vous. Vous êtes bénie entre toutes les femmes, et Jésus, le fruit de vos entrailles, est béni. Sainte Marie, Mère de Dieu, priez pour nous pauvres pécheurs, maintenant et à l'heure de notre mort. Amen. Je vous salue Marie, pleine de grâce. Le Seigneur est avec vous. Vous êtes bénie entre toutes les femmes, et Jésus, le fruit de vos entrailles, est béni. Sainte Marie, Mère de Dieu, priez pour nous pauvres pécheurs, maintenant et à l'heure de notre mort. Amen. Je vous salue Marie, pleine de grâce. Le Seigneur est avec vous. Vous êtes bénie entre toutes les femmes, et Jésus, le fruit de vos entrailles, est béni. Sainte Marie, Mère de Dieu, priez pour nous pauvres pécheurs, maintenant et à l'heure de notre mort. Amen. Je vous salue Marie, pleine de grâce. Le Seigneur est avec vous. Vous êtes bénie entre toutes les femmes, et Jésus, le fruit de vos entrailles, est béni. Sainte Marie, Mère de Dieu, priez pour nous pauvres pécheurs, maintenant et à l'heure de notre mort. Amen. Je vous salue Marie, pleine de grâce. Le Seigneur est avec vous. Vous êtes bénie entre toutes les femmes, et Jésus, le fruit de vos entrailles, est béni. Sainte Marie, Mère de Dieu, priez pour nous pauvres pécheurs, maintenant et à l'heure de notre mort. Amen.
4: Je vous salue Marie, pleine de grâce, le Seigneur est avec vous. Vous êtes bénie entre toutes les femmes, et Jésus, le fruit de vos entrailles, est béni. Sainte Marie, Mère de Dieu, priez pour nous pauvres pécheurs, maintenant et à l'heure de notre mort. Amen. Je vous salue Marie, pleine de grâce, le Seigneur est avec vous. Vous êtes bénie entre toutes les femmes, et Jésus, le fruit de vos entrailles, est béni. Sainte Marie, Mère de Dieu, priez pour nous pauvres pécheurs, maintenant et à l'heure de notre mort. Amen. Je vous salue Marie, pleine de grâce, le Seigneur est avec vous. Vous êtes bénie entre toutes les femmes, et Jésus, le fruit de vos entrailles, est béni. Sainte Marie, Mère de Dieu, priez pour nous pauvres pécheurs, maintenant et à l'heure de notre mort. Amen. Je vous salue Marie, pleine de grâce, le Seigneur est avec vous. Vous êtes bénie entre toutes les femmes, et Jésus, le fruit de vos entrailles, est béni. Sainte Marie, Mère de Dieu, priez pour nous pauvres pécheurs, maintenant et à l'heure de notre mort. Amen.
1: Gloire au Père, au Fils et au Saint-Esprit, comme il était au commencement, maintenant et toujours, et dans les siècles des siècles. Amen.
3: Cinquième mystère joyeux, le recouvrement de Jésus au Temple. Jésus enseigne les docteurs de la loi. Il a 12 ans. Pendant ce temps, ses parents le cherchent avec angoisse. Jésus prépare le cœur de ses parents à sa grande mission, donner sa vie en rançon pour la multitude. Marie permet que nous aussi, nous nous préparions chaque jour au don de nous-mêmes.
2: Notre Père, qui es aux cieux, que ton nom soit sanctifié, que ton règne vienne, que ta volonté soit faite sur la terre comme au ciel.
4: Donne-nous aujourd'hui notre pain de ce jour. Pardonne-nous nos offenses, comme nous pardonnons aussi à ceux qui nous ont offensés. Et ne nous laisse pas entrer en tentation, mais délivre-nous du mal.
2: Amen. Je vous salue, Marie, pleine de grâce.
4: Le Seigneur est avec vous. Vous êtes bénie entre toutes les femmes, et Jésus, le fruit de vos entrailles, est béni. Sainte Marie, Mère de Dieu, priez pour nous pauvres pécheurs, maintenant et à l'heure de notre mort. Amen.
1: Je vous salue, Marie, pleine de grâce. Le Seigneur est avec vous. Vous êtes bénie entre toutes les femmes, et Jésus, le fruit de vos entrailles, est béni. Sainte Marie, Mère de Dieu, priez pour nous pauvres pécheurs, maintenant et à l'heure de notre mort. Amen. Je vous salue Marie, pleine de grâce. Le Seigneur est avec vous. Vous êtes bénie entre toutes les femmes, et Jésus, le fruit de vos entrailles, est béni. Sainte Marie, Mère de Dieu, priez pour nous pauvres pécheurs, maintenant et à l'heure de notre mort. Amen. Je vous salue Marie, pleine de grâce. Le Seigneur est avec vous. Vous êtes bénie entre toutes les femmes, et Jésus, le fruit de vos entrailles, est béni. Sainte Marie, Mère de Dieu, priez pour nous pauvres pécheurs, maintenant et à l'heure de notre mort. Amen. Je vous salue Marie, pleine de grâce. Le Seigneur est avec vous. Vous êtes bénie entre toutes les femmes, et Jésus, le fruit de vos entrailles, est béni. Sainte Marie, Mère de Dieu, priez pour nous pauvres pécheurs, maintenant et à l'heure de notre mort. Amen. Je vous salue Marie, pleine de grâce. Le Seigneur est avec vous. Vous êtes bénie entre toutes les femmes, et Jésus, le fruit de vos entrailles, est béni. Sainte Marie, Mère de Dieu, priez pour nous pauvres pécheurs, maintenant et à l'heure de notre mort. Amen. Je vous salue Marie, pleine de grâce. Le Seigneur est avec vous. Vous êtes bénie entre toutes les femmes, et Jésus, le fruit de vos entrailles, est béni. Sainte Marie, Mère de Dieu,
4: priez pour nous pauvres pécheurs, maintenant et à l'heure de notre mort. Amen. Je vous salue Marie, pleine de grâce, le Seigneur est avec vous. Vous êtes bénie entre toutes les femmes, et Jésus, le fruit de vos entrailles, est béni. Sainte Marie, Mère de Dieu, priez pour nous pauvres pécheurs, maintenant et à l'heure de notre mort. Amen. Je vous salue Marie, pleine de grâce, le Seigneur est avec vous. Vous êtes bénie entre toutes les femmes, et Jésus, le fruit de vos entrailles, est béni. Sainte Marie, Mère de Dieu, priez pour nous pauvres pécheurs, maintenant et à l'heure de notre mort. Amen. Je vous salue Marie, pleine de grâce, le Seigneur est avec vous. Vous êtes bénie entre toutes les femmes, et Jésus, le fruit de vos entrailles, est béni. Sainte Marie, Mère de Dieu, priez pour nous pauvres pécheurs, maintenant et à l'heure de notre mort. Amen. Gloire au Père, au Fils et au Saint-Esprit, comme il était au commencement, maintenant et toujours, et dans les siècles des siècles. Amen.
2: Prière à Notre-Dame au parasol.
5: Ô Notre-Dame, qui par votre saint parasol accordez à la Réunion votre maternelle protection des laves du volcan, de l'ardeur du soleil, de la violence des tempêtes, des fortes pluies et de la destruction des cyclones. Ô Vierge Immaculée, qui par votre talon écrasez la tête de l'antique serpent, secourez-nous face à la tentation et au péché. Ô Maman Marie, protégez-nous de la maladie, secourez-nous de toutes épidémies, guerre, catastrophe naturelle et persécution au nom de la foi. Notre-Dame au parasol, veillez sur nous, gardez-nous maintenant, aujourd'hui et toujours, à l'ombre de votre parasol. Amen.
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1: Merci à Jean pour ce petit manger pour le cœur, l'évangile en créole. Et on poursuit avec Lara Fabian, Je t'ai cherché.

0: C'était Blacko, ami, ennemi. Et on poursuit avec Jean et le Timangé pour le cœur, l'évangile en créole.
1: Un Timangé pour le cœur.
2: Aujourd'hui, 30 mai, dans l'évangile de Jésus-Christ, voilà quoi ça. C'est Marc qui raconte. Léa là, Jésus qui sont mon disciple, là, à toi en Jérusalem. Comme Jésus a fait le bavati, vient dans le temple, mon grand prêtre, mon scribe, mon ancien, la nuit à Jésus, l'a demandé, dis-nous un peu, comment on fait tout ça là-haut hein? Sans quoi, ben, qui ça le donne le pouvoir pour faire ça? Alors Jésus et les autres, ben, m'a posé une seule question, répondez-moi. Et quand on va répondre, moi, m'a des autres, par quel pouvoir m'y fait ça? Dis-moi, le baptême Jean, là, ça te sort depuis le ciel, sans quoi, depuis le monde. Réponds-moi. Alors, là, ça te fait rendre, cette réflexion, là. S'il nous dit depuis le ciel, il va dire, nous, ben, à cause de la parole, la bonne parole. Seulement, est-ce que nous, ça a dit que ça, ils sont ensemble de monde? Si la VP à la foule passe. Tout le monde est considéré à Jean vraiment comme un prophète. Alors, ben, ça a fini par dire ça, mais Jésus. Ah, ben, il ne connaît pas nous. Alors, Jésus et les autres. Ben, moi non plus. Mais il ne dit pas aux autres. De quel droit m'y fait tout ça là?

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0: Il est 12h passé de 30 minutes sur les ondes de Radio Arc-en-Ciel et nous retrouvons nos confrères de RCF et de Radio Notre-Dame avec le magazine Témoin. Karine Neveu, j'ai choisi de suivre le Christ parmi les pauvres.
1: Bonjour à tous, bienvenue dans Témoins. Cette semaine, je reçois Karine Neveu, née dans une famille non-croyante. Rien ne la destinait à prendre la route des missions, encore moins à travers des zones de guerre ou des territoires meurtris par des catastrophes naturelles. Et pourtant, en se rapprochant de la Fidesco, Karine Neveu va assez vite faire une rencontre fulgurante avec le Christ, une conversion qui change tout. Baptisée dans le Jourdain, elle choisit de tout quitter pour suivre l'Évangile. Aujourd'hui laïque en mission pour le diocèse de Tours, mais aussi cofondatrice de Mission Naïm Espérance, une association qui permet d'envoyer des missionnaires dans les périphéries du monde. Karine Neveu côtoie les terrains de guerre, de détresse, Irak, Soudan, Liban, Grèce, camps de réfugiés, prisons du Moyen-Orient, partout. Karine Neveu tente d'apporter une présence fraternelle, spirituelle, une compassion faite de prières, de patience, de proximité. Elle raconte son histoire dans un livre, « J'ai choisi le Christ parmi les pauvres ». C'est aux éditions Arthège.
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1: Karine Neveu, bonjour.
3: Bonjour.
1: Alors Karine, vous êtes née dans une famille qui n'était pas spécialement croyante. Est-ce qu'on parlait de Dieu malgré tout ou alors c'était absolument pas le cas dans votre vie d'avant ?
3: Alors c'était complètement absent. Je n'ai jamais entendu même parler de Dieu jusqu'à ma petite enfance, mon adolescence. C'était vraiment complètement absent de toute ma vie de jeunesse, on va dire ça comme ça. C'est un monde qui n'existait même pas pour moi. J'ai suivi mon petit chemin de vie, si j'ose dire, et en fait, tout allait entre guillemets plutôt bien. Et j'avais pas forcément été mise même en contact avec des chrétiens. Enfin, c'était vraiment complètement. J'étais dans une ignorance totale et éloignée de ce milieu. Et j'ai jamais été confrontée pour le croiser en fait sur mon chemin, ce qui est impressionnant. Et donc complètement. Même sans question, parce que tout allait bien, entre guillemets, dans ma vie de jeune et d'enfance, en fait. Il y avait une sensibilité auprès des plus pauvres déjà. Par exemple, quand j'allais faire mes études à Montpellier, ça m'empêchait pas de partager un sandwich sur un banc avec une personne dans la rue, par exemple. Il y avait cette générosité et il y avait beaucoup de, dans ma famille en tout cas, beaucoup de, déjà, de, une porte ouverte, si j'ose dire, beaucoup de gens qui passaient par la maison. Et donc, la partie plus humaine était très déployée et en même temps moi je cherchais aussi une espèce de bonheur, d'être heureuse toujours plus, une espèce de poussée par cette soif d'être encore plus heureuse sans cesse en fait, de saisir tout ce que la vie pouvait me donner. Et ce voyage au Brésil effectivement a été aussi un peu un choc de voir pour la première fois de ma vie cette pauvreté aussi forte, aussi stigmatisée par tout ce que je voyais lors de ce voyage. Et c'est vrai que ça m'a interpellée et je me suis dit tiens, il faut aussi être généreux, mais pas seulement ici mais au-delà, ce qui fait que j'ai voulu effectivement me spécialiser dans l'agronomie tropicale après un BTS.
1: Et alors c'est justement dans le cadre de vos études que vous finissez par chercher des associations pour réaliser une expérience humanitaire sur le terrain, c'est ça ? Vous contactez pas mal d'associations qui vont vous répondre, vous allez nous raconter ça ?
3: Alors effectivement, à l'époque, il n'y avait pas encore Internet, on était loin de là. Et donc, je me suis dit, avant de continuer mon cursus dans l'agronomie tropicale, c'était pour moi intéressant de pouvoir aussi vivre cette expérience sur le terrain à l'étranger. D'où le fait d'avoir écrit 80 lettres à 80 associations humanitaires. Et puis finalement, ça a été la surprise de recevoir 4 réponses positives, mais où il fallait s'inscrire à une formation obligatoire avant le départ. À l'époque, c'était comme ça. Et puis, sans comprendre et sans voir, en fait, ça a été les 4 associations catholiques de France.
1: Les 4 associations catholiques vous répondent, vous demandent de faire une formation. Vous êtes tellement motivé que vous y alliez, c'est ça ? Vous ne vous posez pas trop de questions ?
3: Ça s'est fait comme ça. Je rentre en France et j'étais inscrite à 4 formations de 4 associations que je ne connaissais pas du tout. Et premier rendez-vous, je débarque à la première formation organisée par l'association Fidesco.
1: Et alors, qu'est-ce qui se passe à ce moment-là ? Vous entrez dans un univers que vous ne comprenez pas bien.
3: non seulement je ne comprenais pas, mais c'était aussi un choc, si j'ose dire, parce que la première chose que l'équipe et les autres jeunes qui venaient comme moi, comme candidate, en fait, ont commencé à chanter des chants bizarres devant des images bizarres. Ils parlaient de mots que je ne connaissais pas. Enfin, quand on est loin de la foi, on n'a pas forcément le même langage. Par exemple, le mot diocèse, tout le monde parlait de leur diocèse. Je ne savais pas ce qu'était un diocèse. Enfin, beaucoup, beaucoup de questions comme ça, où je me suis dit, oulala, mais où suis-je ? Et pour moi, j'étais dans une secte, en fait. Je me suis dit, c'est bizarre, j'utilise des mots très, très étonnants, comme communauté, comme... Et donc, moi, ça m'a plutôt effrayée, en fait, au départ. Et donc, je me suis dit, bon, à la première pause, je vais aller voir le responsable, lui dire que je ne fais pas partie de leur secte, entre guillemets. Le responsable de l'époque, c'était Jean-Luc Mounz, et m'a laissé libre de rester ou de partir.
1: Pourquoi vous restez alors ?
3: Alors pour le coup, parce qu'il m'a laissé libre, je me suis dit, tiens, je vais rester, je vais observer, je vais regarder, je vais voir qui sont ces gens bizarres, entre guillemets. Et en même temps, j'étais aussi un peu plus anticléricale que non-croyante, si j'ose dire. Donc vouloir manifester contre le pape à Tours, Jean-Paul II à l'époque. Donc voilà, j'étais assez aussi, moi j'avais ma vérité, et je me suis dit, je vais aussi provoquer ces jeunes cathos, entre guillemets, qui étaient en face de moi. Ça, c'était la première motivation, si j'ose dire. Et en parallèle, dans le regard de ces jeunes chrétiens, les autres candidats, en fait, dans leur regard, vraiment, je sentais une joie et un bonheur que je ne connaissais pas. Je n'arrivais pas à saisir, ils avaient l'air heureux d'une autre manière. Et ça, ça m'a interpellée. Vu que je cherchais toujours plus de bonheur, de joie, de tout ce que la vie pouvait donner, je me dis, tiens, eux, ils ont quelque chose que je ne connais pas. Et ça, ça m'a interpellée. Et je pense que c'est ce qui m'a fait rester.
1: Ça vous fait rester, ça vous interpelle. Il y a un autre épisode sur lequel je voudrais que l'on revienne, car il ne veut, c'est cet épisode à Saint-Pierre de Rome. Je crois que c'est quelque temps après. Qu'est-ce qui se passe ? Vous êtes en vacances et vous dites quand même, je vais quand même aller voir, je vais faire un petit tour par Rome.
3: En fait, là, je partais vraiment en Italie pour faire la fête avec mes amis, voilà, aucun rapport. Et puis finalement, je me suis dit, je vais quand même aller visiter la ville de Rome, qui est quand même au niveau patrimoine et culture, c'est incroyable. Et donc, j'avais mis toute une liste de sites à aller visiter. Et comme je sortais de ce week-end avec ces chrétiens, je me suis dit, bon, je vais rajouter le truc des cathos, là, avec le pape Jean-Paul II à Rome, place Saint-Pierre, enfin, je connaissais pas tous ces noms. Et puis finalement, je fais toute ma visite, voilà, perso, à voir un petit peu toutes les beautés de cette ville éternelle. Et puis je pensais faire le truc, comme je dis, du Vatican le dimanche. Et sur la carte de la ville, on était samedi soir, 10h, 11h du soir, je ne me rappelle plus exactement, je vois que je n'étais pas très loin de ce lieu. Donc je me dis, bon, autant le faire maintenant, comme ça je pourrais cocher sur la case en disant, c'est fait. Donc j'arrive sur cette place, c'était tard, mais assez désert. Pourtant, je vois 2-3 personnes rentrer dans un bâtiment. Et là, je me dis, tiens, c'est ouvert à cette heure-là, bizarre. Donc, je me suis dit, autant, je vais essayer, je vais me faufiler. Et puis, je rentre dans ce bâtiment. C'était rempli de monde, avec le pape Jean-Paul II au centre. Je le reconnais parce que j'avais voulu manifester contre lui en France. Et puis, impossible de visiter tellement c'était blindé. Et donc, je me mets dans un coin, je m'assois, j'écoute, je ne comprends rien du tout. J'attends, je commence à m'ennuyer un peu, beaucoup, voilà. Et au moment où je dis, c'est bon, j'en ai marre, je ne comprends rien, voilà, c'est fini. Je me lève pour sortir. Et au moment de me lever, en fait, tout le monde se lève en même temps. Je dis, tiens, génial, leur truc, célébration doit se finir. Je me mets dans une file pour sortir. La file avance, elle avance. Et à ce moment-là, je me retrouve devant un monsieur habillé tout en blanc qui donne des petits trucs blancs circulaires. Et moi, je ne savais pas, donc je regarde à gauche, à droite. Et pour pas choquer, je me dis, bon, je vais faire pareil qu'eux. Ils ont l'air de recevoir ce truc blanc dans les mains et de le manger. Bon, je fais pareil. Je prends ce truc blanc, je le mange. Et puis, j'ai dû dire merci au monsieur. Et je passe derrière lui et enfin, j'arrive à sortir de cette église. Et là, se passe quelque chose dans mon cœur, quelque chose d'incompréhensible. Si j'ose dire, il y a un feu qui commence à envahir mon cœur, une espèce de soif et d'attraction, d'être attiré, d'aller traîner, entre guillemets, dans les églises. Donc, de retour en France, je passe des heures dans ces édifices que j'étais jamais rentré. Et cette soif grandissait, ce feu grandissait, cette attraction de plus en plus forte, sans comprendre vraiment ce qui se passait pour moi en tout cas.
1: Comment, Karine, vous passez de cet épisode finalement de découverte de l'Église à travers la Fidesco à cette communion sauvage jusqu'au baptême? Parce que 2 ans plus tard, vous êtes baptisée dans le Jourdain. Est-ce que vous pouvez nous raconter comment vous arrivez à cette étape?
3: Je vais continuer moi mon cursus à partir des temps de formation des différentes associations, dont Fidesco, qui pour moi était plus forte parce qu'ils étaient plus authentiques dans leur foi par rapport à d'autres associations. Donc j'étais en même temps dans cette provocation de départ, mais en même temps je ne savais pas trop ce qui se passait dans mon cœur. Il y a eu d'autres grâces sensibles qui se sont accumulées. D'un côté, ce témoignage de ces jeunes cathos avec les organisateurs de la mission qui m'expliquaient, qui me faisaient une espèce de catéchèse accélérée et qui m'accompagnaient. Et ma provocation s'est changée en question. Et au fur et à mesure, il y a eu pour moi, je l'appelle vraiment, c'est cette rencontre avec ce Jésus vivant que je ne connaissais pas du tout. On arrive à Paray-le-Monial, devant le Saint-Sacrement, encore devant l'adoration eucharistique, je reçois le désir de demander le baptême sans vraiment comprendre pourquoi, mais d'adhérer en fait à un amour qui me dépassait. Et donc je fais ce chemin-là parce que je demande le baptême. Finalement, Fidesco me dit « Ok, on t'envoie en mission en Côte d'Ivoire pendant 2 ans. Là-bas, je me prépare au baptême. » Et là, c'était vraiment, j'étais assoiffée de connaître ce Jésus. Donc, quand on est assoiffé de découvrir cet amour inconditionnel qui nous donne, eh bien, on va chercher partout. Et donc, je me suis préparée au baptême pendant mon temps de mission, que ce soit avec les manuels, bien évidemment, sur place. J'ai fréquenté aussi une autre communauté nouvelle, le chemin du catéchuménal. J'allais chez les bénédictines une fois par mois. En fait, je prenais tout ce que je pouvais prendre pour découvrir ce Jésus.
1: Et comment vous arrivez à être baptisé justement dans le Jourdain? C'est quand même aussi tout un symbole.
3: Ce qui est très beau, c'est que donc on est en 2000, année jubilaire, comme cette année. Et puis en 2000, le pape Jean-Paul II organise une rencontre internationale pour les jeunes en Terre Sainte. Et moi, de Côte d'Ivoire, je m'inscris au pèlerinage avec mon groupe. Et puis le prêtre mexicain, en partant, il me dit « Écoute, on va essayer, est-ce que tu puisses recevoir le baptême pendant le pèlerinage ?» Je ne réalisais pas vraiment. En fait, le Seigneur a vraiment préparé, il nous précède toujours, hein, mais là, il a vraiment précédé tout le monde, c'était incroyable. On se retrouve en tout cas au bord du Jourdain, on célèbre la messe, il y avait une dizaine de prêtres, il y avait un évêque ivoirien, le père Paolo qui débarque avec Capucine, ma marraine, et une autre amie. Et à ce moment-là, le père italien, il fait 2 mètres de haut, 120 kilos, des mains, des bonnes mains, quoi. Il me dit, tu te mets dans les eaux du Jourdain et je vais te plonger par 3 fois. Par immersion totale pour te donner le baptême. Donc je me mets, et il fait au nom du Père, au nom du Fils, de bien trempé, au nom du Saint-Esprit. Et je vois vraiment que les 2 premières fois, je suis sortie toute seule de l'eau du Jourdain. Et la 3e fois, j'ai un trou de mémoire, je ne me souviens pas. Je ne sais pas si ça durait 1/100 de seconde, 1/1000 de seconde. Et là, j'ai vraiment senti que c'était le prêtre qui m'arrachait des eaux. Et après, une douche, mais de douceur, de tendresse, de paix, de joie, de liberté. Aimer jusqu'au fond de mes entrailles. J'ai découvert à ce moment-là que j'avais un Père dans le ciel qui m'aimait de manière inconditionnelle. J'ai découvert aussi que j'avais une âme. Je ne savais pas que j'avais une âme. Et j'ai décidé de donner ma vie à celui qui m'a aimé le premier. Et ensuite, bien évidemment, toute baignée de cet amour, je reçois aussi la première communion, enfin la communion officielle cette fois-ci, si j'ose dire, et la confirmation. Parce que l'évêque était présent et ils m'ont conseillé de recevoir les 3 sacrements au même moment. Et là, tout change, tout devient différent. Même le niveau de regard, c'est impressionnant de voir comme un peu Saint Paul qui les écailles tombent et on voit tout d'une manière lumineuse en fait. Tout s'explique, tout prend sens, c'est incroyable.
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1: Et dans Témoin, je reçois cette semaine Karine Neveu, née dans une famille non-croyante. Rien ne l'a destinée à prendre la route des missions et celle du Christ. Mais c'était sans compter une conversion assez foudroyante, on peut dire ça. Tout est devenu plus lumineux, vous nous le disiez il y a un instant, après ce baptême dans le Jourdain. Vous vous dirigiez, vous aviez envie de faire de l'humanitaire, parce que, évidemment, ça apporte beaucoup de choses matérielles. Mais en fait, après ce parcours, cette conversion foudroyante, vous réalisez aussi que finalement, sur ces terrains, sur ces missions humanitaires, il y a assez peu de place pour le soutien spirituel, c'est ça ?
3: Alors oui, en fait, c'est quelque part les personnes qui me l'ont aussi révélé. Si j'ose dire que bon, moi, en rentrant en France après mon baptême, j'ai fini mon temps, j'ai fait un master dans l'humanitaire en sécurité alimentaire, et là, je suis allée travailler sur le terrain, jeune baptisée. Et en fait, ce sont les personnes elles-mêmes qui me disaient, tu sais, on en a marre de recevoir des choses. Ce dont on a besoin, c'est d'espérance. C'est de croire qu'un jour, on pourra reconstruire notre maison, nos enfants pourront reprendre leur cursus scolaire. Et en fait, ça a été ces témoignages que j'ai entendus sur différentes missions qui m'ont mis l'oreille à la puce, parce que dans la solidarité internationale, on dit qu'on travaille avec une approche intégrale. Moi, j'ai découvert qu'on était corps, âme et esprit. Et comment on peut se reconstruire, rechoisir la vie quand on a tout perdu, si on ne donne que des choses matérielles? Alors c'est hyper fondamental, bien évidemment, et plein de gens le font très bien, mais cette dimension spirituelle est omniprésente chez eux. En fait, il n'y a qu'en Occident, si j'ose dire, et en Chine, entre guillemets, que Dieu n'existe pas. Partout ailleurs, quand on va partout sur la planète, tout le monde est croyant, d'une confession différente, mais Dieu est omniprésent. Et mais c'est fou, si on dit qu'on travaille avec une approche intégrale, pourquoi on n'offre pas à ces personnes l'accès à vivre leur foi, en fait, qui est aussi, pour moi, fondamentale. Et comme dit le pape François, et j'aime beaucoup cette phrase parce que ça révèle beaucoup de choses, la plus forte discrimination dont souffrent les pauvres, c'est le manque d'attention spirituelle. Et moi, ça m'a interpellée.
1: Ça vous a interpellée, Karine Neveu. C'est comme ça qu'est née l'intuition de Mission Naïm Espérance ?
3: Exactement. Donc, après mes expériences dans l'humanitaire, où j'entendais ces réfugiés me dire « on a besoin de fraternité, on a besoin d'y croire », eh bien, j'ai, en accord avec ceux qui m'accompagnaient à l'époque, j'étais directement suivie spirituellement par des guides et une communauté sœurs, et pour le coup, je répétais chaque année, moi, ce que je porte dans le cœur, c'est de retourner là-bas, mais de donner cette dimension spirituelle à ces gens et fraternelle. Et donc, j'ai arrêté l'humanitaire et j'ai commencé cette vie de mission au service de l'Église catholique.
1: Alors, ça consiste en quoi concrètement ?
3: Le déclencheur, ça a été en Indonésie suite au tsunami. C'était une femme qui était complètement traumatisée. Et donc, à l'époque, je travaillais encore dans l'humanitaire. Et c'est ça qui m'a fait reconnaître ma mission, entre guillemets, ce qu'on reconnaît, on reçoit sa mission. Et c'était une femme donc, qui tournait en rond dans un baraquement. Et son fils m'avait dit « Venez visiter ma maman ». Et j'ai oublié de partir avec mon traducteur. Donc, j'avais rien, les mains vides, impossible de dialoguer avec cette femme. Je rentre dans cette pièce, elle tournoie de plus en plus vite. Moi, je n'avais rien à lui donner, si ce n'est qu'une présence. Et là, dans mon cœur, je me suis dit, il faut prier à côté d'elle, en silence, tranquillement. Donc, je me suis mise au milieu de la pièce, je me suis assise, et j'ai commencé à prier mon chapelet en silence. Et cette femme s'est complètement calmée, apaisée. Elle s'est assise à côté de moi, et là j'ai vraiment senti que le Seigneur venait vraiment la visiter et lui donner cette grande paix. Et là je me suis dit, c'est ça qu'il faut aussi donner comme dimension, comme fraternité à ces personnes en grande détresse. Donc là je mets en place l'adoration du Saint-Sacrement au cœur des camps pour les chrétiens. Je monte des groupes de prière avec les enfants pour qu'ils fassent eux-mêmes cette rencontre de Jésus vivant dans leur cœur. Monter des aumôneries dans les prisons où il n'y a rien. C'est vraiment être visiter les personnes, visiter les enfants de la rue, parfois à faire des activités, bien évidemment, mais c'est vraiment les visites. Les gens ont tellement besoin d'être visités. Moi, parfois, pour faire 50 mètres, je mets 3 heures. Parce que les gens me disent, viens boire le thé, viens manger quelque chose, viens nous visiter. Quelles que soient les confessions religieuses, en plus, les gens ont besoin. La compassion est universelle quand on a tout perdu. Donc, c'est être là, consoler, écouter, se rendre disponible à la rencontre. Enfin, c'est vraiment se rendre disponible à la rencontre, si j'ose dire.
1: Se rendre disponible à la rencontre, consoler, écouter. Vous êtes allé dans des camps de réfugiés, dans des prisons aussi, je crois. Est-ce qu'il y a des moments qui ont été particulièrement difficiles ? On imagine que certaines situations sont particulièrement sombres. C'est plutôt les ténèbres que la lumière que l'on voit. Est-ce que vous pouvez nous être le témoin justement de cette situation et peut-être de cette étincelle, de cette lumière que vous percevez malgré tout, malgré des contextes parfois très, très difficiles ?
3: Ben en fait, ces personnes ont reçu un traumatisme fort, quel que soit le pays, la catastrophe, entre guillemets, si j'ose dire, et sont en grande détresse. Et moi, finalement, mon boulot, c'est de montrer la direction du bon Dieu. Et je leur dis, voilà, là, il y a quelqu'un qui t'attend, qui t'aime, et qui est capable, avec toi, si tu lui fais confiance, de reconstruire et de t'aider à retrouver, à rebondir dans la vie. Et te donner cette grande espérance. Par exemple, j'aurais des milliers d'histoires, mais j'aime beaucoup raconter celle-là, parce qu'elle est forte. On était à Khartoum, dans les prisons des condamnés à mort. Donc, c'est des gens qui sont enchaînés. Et donc, l'intuition avec l'aumônier, c'est que je fais tout sur place, tout le temps, au sein de l'église locale. C'est très important pour moi, c'est vraiment avec l'église locale. Donc l'aumônier ne pouvait pas faire deux messes dans la cellule normale, entre guillemets, enfin dans l'entité normale et les condamnés à mort. Donc moi, il était d'accord, j'allais du côté des condamnés à mort. On exposait le Saint-Sacrement avec un catéchiste. On faisait la liturgie de la parole, parce que lui parlait arabe. Et après, silence devant le Saint-Sacrement. On exposait Jésus. Et le prêtre, après, courait après pour rentrer le Seigneur et donner la communion. Mais moi, ce qui m'a impressionné, c'est de voir que ces gens qui sont enchaînés aux pieds, voilà, qui sont, peut-être qu'on les verra, on les voit pas la semaine suivante, si la l'exécution a été faite. Ils sont capables de rendre grâce devant le Saint-Sacrement pour le don de la vie, pour le don de la foi, parce que Jésus les aime et qu'il leur donne cette grande espérance. Et tous ces gens-là, ce sont mes maîtres spirituels, si j'ose dire. C'est impressionnant la force de, dans les ténèbres, de montrer Jésus la direction, et lui-même fait la lumière dans ces ténèbres. C'est pas, moi, je suis juste un tout petit outil, si j'ose dire. Et je suis témoin, durant toutes ces missions partagées, de voir comment, justement, Jésus agit dans le cœur de ces gens. Et c'est vraiment magnifique. Et de voir, par exemple, dans un camp syrien aussi, au Liban, c'était fort de voir une communauté musulmane qui nous attrapait, j'étais avec des jeunes, pour nous demander de prier, et au nom de Jésus. Parce que moi, je leur disais, moi, je veux bien, mais il faut que tout le monde soit d'accord. Je veux pas, voilà, que le responsable de votre famille soit d'accord. Je veux bien prier pour votre enfant malade, mais moi, c'est au nom de ma foi, donc c'est au nom de Jésus-Christ. Et il y avait une queue qui se formait devant une tente parce qu'ils demandaient la prière des frères, entre guillemets. C'était musulman. Et donc, c'est impressionnant de voir comme le Seigneur travaille il est à l'œuvre, en fait. Et donc, c'est ça qui est beau, parce qu'en fait, c'est pas faire des choses avec les gens, c'est laisser le maître des lieux, Jésus, travailler lui-même, en fait, et les rencontrer, ces personnes.
1: Est-ce que vous avez parfois douté, Karine Neveu, parce que quand vous racontez l'histoire de votre présence au milieu de tous ces condamnés à mort enchaînés, on pourrait être aussi dans la crainte, vous voyez ce que je veux dire? Voilà, comment est-ce que vous arrivez à être dans la confiance? Est-ce que, malgré tout, parfois, on peut quand même douter dans ces situations?
3: Alors, ce qui est très important, c'est qu'on reçoit la mission. Moi, je la reçois, je la reconnais. Et à partir de là, je sais que c'est le bon Dieu qui m'appelle ici, maintenant. Et le Seigneur nous précède toujours. Donc, il y a cette confiance qui se fait dans la foi. Et en même temps, il peut y avoir effectivement des coups de panique. Par exemple, je vous avoue que les premières fois où je me suis retrouvée dans la prison de la prison, au fin fond d'une cellule de l'unité des condamnés à mort, femme blanche, seule, au milieu des grands gaillards, parce qu'en plus, les Soudanais, ce sont des gens très, très grands. Et je me suis dit, mais qu'est-ce que je fais là? Si, entre guillemets, s'ils veulent me sauter dessus, ils le peuvent, en fait. Donc, il y a le nuage qui passe. Et puis après, je lâche. Écoute, Seigneur, de toute façon, je suis là. Je suis là pour toi. Donc maintenant, tu te débrouilles. Moi, je me livre. Et puis, j'ai jamais eu de problème sécuritaire dans cette prison. Au contraire, ils étaient bienveillants avec moi. C'était plus les gardiens qui me surveillaient pour savoir ce que je disais, parce qu'ils avaient peur de prosélytisme. Et voilà. Mais effectivement, des fois, il y a des coups de panique. Il y a des doutes, pas forcément des doutes sur... je sais que maintenant, je ne peux plus dire que Dieu n'existe pas. C'est impossible. Dieu est bien vivant. Il est là. Il nous aime. Et voilà. Mais des doutes sur est-ce que c'est bien ma place, est-ce que c'est bien d'aller dans ce camp-là et pas un autre, où il y a la fatigue aussi, bien évidemment, mais voilà, donc ça arrive, et c'est normal. Mais c'est aussi pour nous permettre de revenir au Seigneur en disant, écoute, non pas ma volonté, mais la tienne, Seigneur. Et moi, c'est vraiment ma prière quotidienne. Si je suis pas dans sa volonté, voilà, il y a plus de mission, finalement.
1: C'est ce que j'allais vous demander, Karine. C'est comment est-ce que vous prenez soin de votre vie intérieure? Voilà, quels sont les temps auxquels vous n'échappez pas chaque jour? C'est un besoin vital, presque, la prière, j'imagine, pour vous au quotidien.
3: Et oui, c'est ça, tout à fait. S'il y a pas de vie de prière, il y a pas de mission et il y a pas de moteur, entre guillemets. Donc moi, c'est ma force, c'est vraiment Là, le temps de parole, la prière avec la parole à peu près 45 minutes par jour, plus l'adoration quotidienne, minimum une demi-heure. Bien évidemment, la fréquence des sacrements tous les jours. Et puis c'est aussi une fois par an, parce que ces missions sont à peu près de 6-7 mois par an, mais j'ai un mois par an où je disparais complètement de la circulation, et là c'est le cœur à cœur avec le Seigneur. Silence total, radio, interdiction de faire la relecture de la mission passée, interdiction de faire le discernement de la prochaine mission, c'est être seulement avec mon Seigneur et tout lui déposer en fait. Et puis je suis portée aussi par une famille spirituelle, une communauté sœur. Voilà, donc je vais de temps en temps m'y ressourcer et je suis surtout bien accompagnée.
1: Je sais que c'est important pour vous, l'Eucharistie, la présence réelle. Elle joue quel rôle dans votre mission quotidienne et dans votre vie, en fait, tout simplement?
3: Alors, c'est fort parce que c'est vraiment le sommet, comme on dit, voilà, de la liturgie. Je vois comme ça, après relecture, hein, que le Seigneur m'a attrapée par l'Eucharistie. Et mon baptême, ça a été très très fort. Et puis c'est sans Jésus Eucharistie, je ne suis capable de rien, si j'ose dire. C'est vraiment ma source. Et je dis souvent qu'en fait, la mission, c'est ce qui va manifester mon cœur à cœur avec le Seigneur. Donc je me nourris de lui, de son amour, et ce qui va en dépasser, ce qui va se déployer derrière, c'est la mission. Et sans l'Eucharistie, si j'ose dire, je suis foutue. Et je le vois bien, quand je commence à... J'ai beaucoup de déplacements en France aussi, ou voilà. Si le temps de prière diminue, si c'est... Voilà, eh bien, le moteur commence à être en panne sèche, en fait. Et donc, mon âme commence à...
1: À s'assécher, tout simplement.
3: À s'assécher, exactement.
1: L'Eucharistie, source et sommet de toute vie chrétienne, c'est important pour vous, Karine Neveu. Vous partez, je crois, dans quelques jours en mission. Où est-ce que vous allez et voilà, quel va être votre quotidien?
3: Alors, je vais partir sur un nouveau diocèse fraîchement créé il y a un an par le pape François l'année dernière. C'est le diocèse de Bentiu au nord du Soudan du Sud, qui n'est pas le même pays que le Soudan. Je le précise parce que beaucoup ne le savent pas. Et donc, c'est vraiment rejoindre, me mettre au service de l'évêque et rejoindre et spécifiquement et collaborer étroitement avec trois capucins polonais à côté, au cœur d'un camp de 140 000 personnes. Ce sont des personnes qui sont déplacées, qui sont réfugiées du Soudan Nord, pour le coup, qui ont fui la guerre et qui malheureusement sont aujourd'hui aussi déplacées à cause du climat que le Nil a débordé il y a 5 ans et l'eau n'est jamais redescendue. Donc c'est catastrophique, ils sont les pieds dans l'eau, il n'y a plus de route, il n'y a plus rien. Et donc on construit des digues pour surélever ce camp. Donc je pars avec une autre personne, on part à deux, et vraiment l'idée c'est vraiment d'aller dans ce camp et visiter, pareil, monter ces groupes de prière avec les enfants, visiter les femmes, faire des activités avec elles, il y a une prison aussi, et j'y suis déjà allée pour livrer une vierge de pourmain, pour tout vous dire, au mois de mai. Et là, j'ai été bouleversée parce qu'en sortant de l'avion avec le nonce apostolique pour rejoindre cette communauté de Bentiu qui fêtait ses 100 ans de foi chrétienne sur ce sol, la première chose qu'ils font pour accueillir des invités, c'est faire le geste de lavement des pieds. Donc on est sorti de l'avion et ils nous ont lavé les pieds. Donc je me suis dit, waouh, eux, ils ont tout compris. Donc c'est vraiment à mon tour, finalement, de les rejoindre pour aussi, à ma manière, d'aller leur laver les pieds.
1: Merci infiniment, Karine Neveu, pour votre témoignage bouleversant. Je renvoie les auditeurs à votre livre « J'ai choisi de suivre le Christ parmi les pauvres ». C'est aux éditions Artege. Vous partez en mission au Soudan Sud pour apporter une présence fraternelle, spirituelle, une compassion faite de prière, de patience, de proximité. Vous pouvez évidemment retrouver cette émission sur rcf.fr et sur toutes les plateformes. Merci.
3: Merci à vous et merci à tous les auditeurs. Et puis soyons missionnaires, là où le Seigneur nous met, maintenant, ici.

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1: Excellent début d'après-midi à tous, il est 13h sur les ondes de Radio Arc-en-Ciel et nous vous proposons une petite séquence spirituelle avant de retrouver toute l'équipe de Vavangui et nous démarrons avec le groupe Glorious Roua.

Merci Saint-Esprit de visiter nos cœurs. Merci Saint-Esprit pour ta présence. Merci Saint-Esprit de visiter les cœurs, ici dans cette église et dans le monde.

C'était le psaume 62, psaume de ce jour avec l'ensemble vocal dédicace. Et on poursuit avec Manic, Gaëtan de Courage, Joachim Simas et l'ensemble vocal Hilarium. Courage, mon fils.

0: 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Retrouvons à nouveau aujourd'hui le diacre Bernard Mativel avec le partage de l'évangile de ce jour, suivi d'une méditation.
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1: Le Verbe. 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

0: Évangile de Jésus-Christ selon saint Marc, chapitre 11, versets 27 à 33. Les disciples revinrent à Jérusalem, et comme Jésus allait et venait dans le temple, les grands prêtres, les scribes et les anciens vinrent le trouver. Ils lui demandaient : Par quelle autorité fais-tu cela ? Ou alors, qui t'a donné cette autorité pour le faire ? Jésus leur dit : Je vais vous poser une seule question, répondez-moi, et je vous dirai par quelle autorité je fais cela. Le baptême de Jean, venait-il du ciel ou des hommes ? Répondez-moi. Ils se faisaient entre eux ce raisonnement : Si nous disons du ciel, il va dire : Pourquoi donc n'avez-vous pas cru à sa parole ? Mais allons-nous dire des hommes ? Ils avaient peur de la foule, car tout le monde estimait que Jean était réellement un prophète. Ils répondent donc à Jésus : Nous ne savons pas. Alors Jésus leur dit : Moi, je ne vous dis pas non plus par quelle autorité je fais cela.
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0: Jésus est dans le temple de Jérusalem. Les chefs religieux le voient, alors ils viennent le questionner, et ils lui posent la question : Par quelle autorité fais-tu cela ? En réalité, ils ne cherchent pas vraiment la vérité.

Ils veulent surtout piéger Jésus. Pourquoi? Parce qu'ils sont dérangés par son enseignement, parce qu'ils sont dérangés par ce qu'il fait. En effet, Jésus parle avec liberté. Il chasse les vendeurs du temple, il attire les foules. Et tout ça inquiète les autorités religieuses. Alors Jésus leur répond par une autre question. Il leur demande, le baptême de Jean-Baptiste, venait-il de Dieu ou des hommes? Pourquoi Jésus pose-t-il cette question? Parce que Jean-Baptiste, c'est celui qui avait préparé le chemin de Jésus. Si les chefs religieux reconnaissent que Jean venait de Dieu, alors ils devraient aussi reconnaître Jésus. Mais s'ils disent que Jean ne venait pas de Dieu, ils risquent de se mettre toute la population à dos. Pourquoi? Parce que le peuple considérait Jean-Baptiste comme un prophète. Et Jean-Baptiste était un prophète. Les autorités religieuses, là, les chefs religieux qui sont venus voir Jésus, ils sont donc bloqués. Finalement, ils répondent, nous ne savons pas. Ce n'est pas qu'ils ne savent pas. En fait, ils ont peur de dire la vérité parce qu'ils pensent davantage à leur position. Ils pensent à leur image, ils pensent à leurs intérêts et aussi au regard des gens vis-à-vis d'eux. Jésus leur dit, moi non plus, je ne vous dis pas par quelle autorité je fais cela. Point final. Le message de cet évangile est très important. Jésus nous montre que la foi demande un cœur sincère. Les chefs religieux connaissaient beaucoup de choses sur Dieu, mais leur cœur était fermé. Ils cherchaient plus à défendre leur pouvoir qu'à accueillir la vérité. Cet évangile nous pose aussi une question. Quand Dieu nous parle, sommes-nous prêts à l'écouter vraiment? Ou bien cherchons-nous seulement ce qui nous arrange? Parfois, nous aussi, nous pouvons avoir peur. Nous pouvons avoir peur du regard des autres. Nous pouvons avoir peur de changer. Et puis aussi avoir peur de nous engager vraiment avec Dieu. Jésus nous invite aujourd'hui à être vrais devant lui, à ne pas jouer un rôle. Dieu ne cherche pas des personnes parfaites. Pensons à Pierre qui a renié Jésus en 3 fois. Pensons à Thomas qui n'a pas voulu croire lorsque les apôtres lui ont dit que Jésus était là au Cénacle. Eh bien, quand Jésus est revenu, Jésus n'a pas cherché à régler le compte de Pierre ou de Thomas. Il les a appelés, il les a accueillis avec beaucoup d'amour en leur disant que la paix soit avec vous. Voilà pourquoi. Parce que autant Pierre que Thomas, eh bien, ils avaient des cœurs ouverts, des cœurs sincères. Et c'est ce que Dieu attend de nous. Voilà. Ce passage de l'Évangile nous apprend que Jésus agit avec l'autorité de Dieu. Et il nous apprend aussi que la foi demande honnêteté et courage.

0: Merci au diacre Bernard Nativelle de nous avoir accompagnés tout au long de cette semaine et nous lui disons à très bientôt. On poursuit avec Olivier Chauat. Prends courage.
1: On vous avait dit qu'on ferait du jazz un peu, hein?

0: Le 30 mai, nous fêtons aujourd'hui Sainte Jeanne d'Arc. Une très belle fête à toutes celles qui se prénomment Jeanne. Allons découvrir l'histoire de Jeanne d'Arc que nous propose Frédéric dans le témoin de la foi de ce jour.
1: Saint-Marc, Saint-Pierre, son nom était Jean. Sainte Marie, figure de la foi, témoin de l'Évangile. Elle se nommait Marie.
2: Saint Matthieu.
1: Il s'appelait Jacques.

0: En ce 30 mai, nous fêtons une Vierge, libératrice de la France, Sainte Jeanne d'Arc. Bonne fête donc à toutes les personnes qui se prénomment Jeanne. La catéchèse de l'audience générale du pape Benoît XVI, tenue le 26 janvier 2011 à la salle Paul VI, a porté sur Sainte Jeanne d'Arc, une des femmes les plus célèbres de la fin du Moyen Âge, quelques extraits de cette audience. Jeanne est née à Domrémy, un petit village situé sur la frontière entre la France et la Lorraine, le 6 janvier 1412. Ses parents étaient des paysans aisés, connus de tous comme d'excellents chrétiens. Elle reçoit d'eux une bonne éducation religieuse, avec une influence notable de la spiritualité du nom de Jésus, enseignée par saint Bernardin de Sienne et diffusée en Europe par les franciscains. Au nom de Jésus est toujours uni le nom de Marie, et ainsi, sur un fond de religiosité populaire, la spiritualité de Jeanne est profondément christocentrique et mariale. Dès l'enfance, elle montre beaucoup d'amour et de compassion envers les pauvres, les malades et tous ceux qui souffrent dans le contexte dramatique de la guerre. Par la voix de l'archange Saint-Michel, Jeanne se sent appelée par Dieu à renforcer sa vie chrétienne et à s'engager en personne pour la libération de son peuple. Sa réponse immédiate, son oui et le vœu de virginité, avec un nouvel engagement à la vie sacramentelle et dans la prière. Participation quotidienne à la messe, confession et communion fréquente, long moment de prière silencieux devant le crucifié ou une image de la Sainte Vierge. La compassion et l'engagement de la jeune paysanne française face aux souffrances de son peuple sont rendus plus intenses par son rapport mystique avec Dieu. Un des aspects les plus originaux de la sainteté de cette jeune femme est justement ce lien entre l'expérience mystique et la mission politique. À ces années de vie cachée et de maturation intérieure, succèdent les deux brèves mais intenses années de sa vie publique, une année d'action et une année de passion. Au début de l'année 1429, Jeanne commence son œuvre de libération. Les nombreux témoignages nous montrent cette jeune femme de seulement 17 ans comme une personne très forte et décidée, capable de convaincre ses hommes peu sûrs et découragés. Surmontant tous les obstacles, elle rencontre le dauphin de France, le futur roi Charles VII, qui à Poitiers la soumet à un examen de plusieurs théologiens de l'université. Leur jugement est positif, en elle, ils ne voient rien de mal, seulement une bonne chrétienne. Le 22 mars 1429, Jeanne dicte une lettre importante pour le roi d'Angleterre et ses hommes qui assiègent la ville d'Orléans. Il s'agit d'une proposition pour une paix véritable dans la justice entre les deux peuples chrétiens à la lumière des noms de Jésus et Marie, mais cette proposition est repoussée et Jeanne doit s'engager dans la lutte pour la libération de la ville qui aura lieu le 8 mai. L'autre point fort de son action politique et le couronnement du roi Charles VII à Reims le 17 juillet 1429. Pendant une année entière, Jeanne vit avec les soldats, portant parmi eux une véritable mission d'évangélisation. Nombreux sont leurs témoignages sur sa bonté, son courage et son extraordinaire pureté. Elle est appelée par tous et se définit elle-même comme la pucelle, c'est-à-dire la Vierge. La passion de Jeanne commence le 23 mai 1430. Quand elle tombe prisonnière entre les mains de ses ennemis. Le 23 décembre, elle est menée dans la ville de Rouen. Là se tient le long et dramatique procès de condamnation qui débute en février 1431 et se termine le 30 mai sur le bûcher. Dans la matinée du 30 mai, Jeanne reçoit pour la dernière fois la Sainte Communion en prison et est immédiatement conduite au supplice sur la place du Vieux-Marché. Elle demande à l'un des prêtres de tenir devant le bûcher une croix de procession. Ainsi, elle meurt en regardant Jésus crucifié et répète à haute voix à plusieurs reprises le nom de Jésus. Son âme s'échappe de son corps sous la forme d'une colombe et son cœur ne fut pas touché par les flammes. Environ 25 ans plus tard, le procès de nullité, ouvert sous l'autorité du pape Calixte III, se termine par une décision solennelle déclarant nulle la déclaration de culpabilité. Ce long procès, qui recueillit des positions de témoins et les avis de nombreux théologiens, tous en faveur de Jeanne, met en évidence son innocence et une parfaite fidélité à l'Église. Jeanne d'Arc sera canonisée par Benoît XV en 1920. Jeanne d'Arc demeure la gloire de la France, sa protectrice puissante et bien-aimée. Elle a été déclarée sa patronne secondaire par un bref du pape Pie XI le 2 mars 1922. Je voudrais rappeler, a poursuivi le Saint-Père, Benoît XVI, que sainte Jeanne d'Arc a eu une profonde influence sur une jeune sainte de l'époque moderne, Thérèse de l'Enfant Jésus. Dans une vie totalement différente, passée au cloître, la carmélite de Lisieux se sentait très proche de Jeanne, vivant dans le cœur de l'Église et participant aux souffrances du Christ pour le salut du monde. L'Église les a réunis comme patronnes de la France après la Vierge Marie. Sainte Thérèse avait exprimé son désir de mourir comme Jeanne en prononçant le nom de Jésus et était animée par le même grand amour pour Jésus et le prochain, vécu dans la virginité consacrée. Chers frères et sœurs, conclut le Saint-Père, avec son témoignage lumineux, sainte Jeanne d'Arc nous invite à une mesure élevée de la vie chrétienne, faire de la prière le fil conducteur de nos journées, avoir pleinement confiance en accomplissant la volonté de Dieu, quelle qu'elle soit, vivre la charité sans favoritisme, sans limite, et atteignant comme elle, dans l'amour de Jésus, un profond amour pour l'Église. Après cette présentation de sainte Jeanne d'Arc, accompagnons d'une pensée toute particulière les paroissiens du port, dont l'Église est dédiée à cette sainte. Ils seront sûrement nombreux à se rendre à leur Église aujourd'hui pour fêter leur sainte patronne. Je vous propose, avant de nous quitter, cette oraison extraite du grand livre des saints. Jeanne, nous te prions pour tes innocents injustement accusés, qui ne savent pas ou ne peuvent pas se défendre. Qu'en eux, nous puissions reconnaître Jésus, l'agneau de Dieu, objet de mépris, familier de la souffrance, ce sont nos souffrances qu'il portait. Jeanne.
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0: Ça manque, adieu.
1: Adieu, Kabas, comment il est? Adieu, toutes bonnes écoutes à Radio Arc-en-Ciel. Bien content de retrouver nous aujourd'hui. Le gars, il y a un programme pour Zot, parce que nous, ça fait voyage à Zot. D'un petit car courant d'air avec, avec Emmanuel Séné. Il vient présenter à nous son Corbeil Phone Care. Il appelle Tika Zaraloge. On va voir que ça n'en a la donne. En plus, pour la fête Moumou, ben, on va voir un bon cadeau pour faire partager. Il y en a aussi Canacel. Ben oui, c'est notre transformation. Il la transforme canne de sucre en canne de sel. On va voir ce gars voyage-là. Comment il va nous présenter nous son deuxième album, Piero Nova. On va voir un voyage sur la terre et puis ça va un peu dans le ciel. On va voir tout ça dans le volcan là, tout dedans. Et là, ben, nous rouvre cadeau le caire avec Arsène Kataï. Moumou.

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0: et attends pas fané.
1: Cadastre! Non, attends, pas fané, ça, les si. Avec le temps, on apprend le temps, on a trouvé un nouveau coup.
2: Bah, t'es temps, oui, oui, oui. Il faut m'y changer de place, c'est ça?
1: Ben, il doit. Ouais. On vient à autre place.
2: Allez.
1: Ouais.
2: M'y déménage. Hein.
1: Voilà. Alors, déjà, ben, nous, les trop contents, on va Nena présenter un peu déjà. On va commencer déjà pour le nom. C'est une transformation, ça. Tout le temps, il dit canassique, mais là, c'est canacelle.
2: Ben oui, ben oui, oui. Parce que m'y sorte moi-même d'un carocan. Et toute la famille, elle est plus ou moins liée à la terre, en fait. Mon papa, il conçoit les coupeuses de canne. Papy, il avait l'élevage porcin. Le bon tonton, l'avait bœuf. Mon cousin, il plante et il transforme des produits de la ferme. Donc, si vous voulez, notre carocane, c'est vraiment dans notre berceau. Et à moins, le seul foufou dans le tas, là, essaye d'échapper un peu à notre chemin. Donc, au lieu de faire le sucre, mais essaye de faire le sel, quoi. Voilà. Mais m'y reniez pas mon carreau non plus.
1: Mais c'est en fin de compte, c'est un grain de sel que vous n'avez pas tout seul.
2: Non,
1: un gaillard d'entourage.
2: C'est canacelle, mais pas canacelle.
1: Voilà, chacun a un coup de sel. Alors, déjà, l'album, il porte de Dunker, déjà. Hein, le premier, il était, comment il appelle ça, Flambeau.
2: Floribot.
1: Et une phrase, moi, tu aimes bien, c'est le petit Cosmo Dunker, là, tu dis. Partout où ça me plante, il porte à moi une affaire comme ça, je crois.
2: Oui, en fait, c'est un Cosmo que l'est encore sur le blason de la Réunion aujourd'hui. Mm-hmm. L'origine n'est pas trop jolie parce que c'est l'ancienne devise de la Compagnie des Indes.
1: Oui.
2: Mais il est toujours sur le blason de la Réunion et moi, on a voulu prendre phrase là et fait mon devise avec en fait.
1: Mais fleuri ou ça.
2: C'est mi fleuri partout, ça va mi fleuri. Ouais. Et le truc c'est floribo concumque ferar en latin. En français, il a été traduit par je fleurirai partout, je serai porté. Et c'est pour ça qu'on l'écrit « pète en fleurs », en fait. C'est la traduction directe de ça. D'ailleurs, s'il me l'avait décidé, il aurait bien voulu écrire « pète en fleurs » sur le premier album, mais la chanson l'arrive un peu trop tard dans ma tête.
1: Voilà, ça a été enregistré côté Tarn, là-bas, le premier album. Et là, tu viens avec un... Il appelle ça « Piro Nova ».
2: Oui.
1: Mon petit Cosmo Nker, m'a écrit ici. Pour moi, c'est un Nker volcan, il pète en fleurs, donne la colère, donne un fanal d'étoiles, pour faire briller l'amour d'un cœur à notre pays et d'un cœur à tout le monde. Pour moi, il représente ça, pour moi, l'album, là.
2: Ben, il va copier-coller, mettre ça sur le kit presse, parce que c'est parfait. Hein. Il vole le phrase, là, bon.
1: Voilà. Alors, déjà, mais Piro Nova, vous dites un petit peu, c'est un peu ça.
2: En fait, Piro Nova, c'est un mot, on a dû...
1: Composé en deux parties.
2: Oui, la Piro et Nova. En fait, c'est un moment... Mais tu veux décrire un moment que nous ressent de tous les trois, parce que tu parles de solo, mais il n'est pas tout seul. Sur la scène, on a Russell et Romain avec moi.
1: Oui,
2: et bonjour. Toujours, et on a toujours le moment dans un concert où ça nous sent que nous embarque du monde avec nous. Dans un instant, un morceau, une chanson, une note parfois, un moment, où ça, ben, le public il prend feu, et quand le public il prend feu en général, ben, nous aussi avec. Et du coup, ce moment-là, il change à chaque fois, c'est jamais le même dans les concerts. Donc, à moi, il te veut un mot pour décrire ce moment-là, et c'est pour ça qu'on a choisi de prendre la racine pyro, donc le

0: feu en grec. Et nova, c'est aussi une explosion, c'est aussi, il y a aussi une connotation de nouveauté, de renouveau à chaque fois. Donc, c'est jamais le même moment, c'est jamais la même chose, mais à la fin, il faut nous trouver une manière, allume le feu quand même, quoi.
1: Et en plus, les bouillonnais aussi, hein, parce que les bouillonnais folk, blues, toutes.
0: Oui, oui, oui. Tout ça. Ils ramassent pas mon thème, ils jouent ça qu'ils aiment, et en général, ils aiment un bon peu d'affaires. Donc, voilà.
1: Et paf! Bon, mais ouais, deuxième morceau.
0: Allez, envoyez.
1: Canassel avec nous, en fin midi, pour partager Gaïa, l'album Pure Nova. Mais on profite aussi pour dire que on a aussi le Silan à la Gaïa, il présente aussi Sommet de la Forêt le 5 juin à côté Salazi, 10h moins de quart le matin. Et ça joue dans la forêt même, dehors. Et le 6 juin, côté Saint-Benoît, Bethléem, 10h.
2: Mon carreau, ça.
1: Ah, quand même.
2: Mais justement, en parlant de Saint-Benoît.

0: Anacelle! Un gaillard voyage, hein?
1: Ben oui.
0: Et même le morceau, on l'a écouté avant là, c'est un morceau aussi, les, comment ça, Oasis.
1: Pas Oasis. Quoi, juste avant
0: ouais, il était.
1: Pète en flair, non Pète en flair, ça.
0: Oui, non, pète pas.
1: Ah, ça, Sweet Home Takamaka, c'est Lynyrd Skynyrd. C'est un groupe bien américain comme il faut. Et qu'on est comme Banaïlé dans le sud des États-Unis, ils aiment bien où ça s'y sort. Et ben comme un créole quoi, c'est pour ça que quand on a écouté chanson là, en fait la chanson c'est Sweet Home Alabama. Et me rappelle, c'est un jour on l'a revenu en vacances la Réunion parce que m'y habite comme on l'a dit tout à l'heure dans le Tarn, on l'a revenu en vacances et nous la monte à Takamaka direct parce qu'à moi m'y sort l'abondance, c'est un quartier, il est juste en bas Takamaka ça. Et moi la monte à Takamaka point de vue là-haut, m'a fait une petite vidéo, m'a posté une petite story et en musique m'a la mettre Sweet Home Alabama, sauf que par dessus m'a écrit Takamaka. Elle a un bon peu d'allon, en fait, la diamantée. Le petit blague, il est trop rentré. Et ben, la rentre, mon classe, elle me dit, il faudrait peut-être que m'y fait une affaire avec petit blague-là, quoi. Et comme elle avait l'habitude de traduire des chansons créoles, ben, à la commande, nous la lance ce chemin-là. Et c'est un moment, t'as l'homme, t'es par là où on a des moments où le bon concert, il prend feu. Ben, Sweet Home Takamaka, c'est quand même un morceau qui, souvent, il aide à nous allumer le public.
0: Pour allumer le public, là, le décor, comment il est? Parce que là, déjà, nous voit déjà la musique qui pète en flair même, mais le décor est une affaire forte.
1: Sur scène, on veut dire
0: sur la scène.
1: Non, même pas. Non, nous reste simple, nous. Déjà, n'ont pas l'argent. Il n'a pas fait un joli décor. Non, mais
0: moi, tu crois laver en fin de compte, parce qu'il parle bon, un peu de si. Un peu notre volcan, il parle un peu de ça, le bon,
1: ouais.
0: Le bon paysage. Je crois que comme le. Il y a un décor à l'immire, volcan, tout ça là-dedans.
1: Ouais, en fait, ouais, c'est ça. C'est, nous l'a fait quand même travailler avec deux, trois techniciens lumière. Et nous, il aime particulièrement travailler avec Julien Lemel. Et d'ailleurs, ce sera peut-être lui avec nous au Sac Il Faut dimanche prochain. Donc ça, nous l'est bien content. Mais oui. Là où on pose le doigt, s'il y a un truc qu'il reste à nous vraiment à travailler, c'est que même. Le plus important dans le concert pour moi, c'était la musique. Et là, maintenant, on m'y connaît que nous les prêts à aller à Lume de Moon. Il est vrai que tous les détails, ils comptent. Donc, pour les années qui arrivent, travailler le visuel de la scène, m'y aime bien dessiner, tout ça. Imaginer des écrans avec un petit univers visuel.
0: Ça, après, il fait dans ses affaires.
1: Voilà, en rythme et tout. Donc, oui, ça, c'est probablement un axe de travail que nous va attaquer pour l'année prochaine.
0: C'est un projet d'enregistrer un parti côté Maurice, côté ici aussi, ça?
1: Ben, un parti, même plus que ça, parce que globalement, nous l'a fait, je crois, 8 chansons Maurice, et on a 2 chansons que nous l'a intégralement enregistrées à la Cité des Arts, La Réunion. Et après, on a des parties, par exemple, les violons, que les sur 2-3 chansons, nous l'a enregistré là aussi.
0: C'est là, à 3, et c'est un groupe. Non, un peu plus que ça dedans
1: Non, globalement, c'est vraiment à 3. Hein. Après, là, en studio, nous étions vraiment 4, parce qu'on avait le producteur Ribondia, que la dirige un peu à nous. Mm-hmm. C'est le producteur qu'on a choisi pour diriger à nous. Parce que Lina Mania fait les sonorités de l'océan Indien très particulières, parce que lui-même, il est australien, en fait.
0: D'accord.
1: Donc, lui, il est fasciné par les percussions de base. Et Mité veut un gars que t'es un petit peu très, très à l'aise avec la musique Atéala, dans notre océan, mais aussi très à l'aise avec tout ça qui sort dehors. Donc c'est pour ça qu'on a choisi Ali. Donc en studio, nous étions vraiment 4 au final.
0: Nena aussi, dans l'album Mamitro, Nena un peu Cyclone aussi, parce que Nena Cyclone pour dire de monde, lève! Il prend sa place, avance, attend pis, on a fait ça.
1: Complètement.
0: Et puis on a aussi le cyclone météo, l'amour, on a fait ça aussi.
1: Ah ben ça,
0: pas à quand il tourne un peu en massicroque.
1: Il fait longtemps mille amoureux, donc à un moment donné, il faut bien y ressentir le monde chanson aussi.
0: Ça sort ça pour nous, un cyclone? Mais que pas que c'est la programmée. Hein.
1: Je ne connais pas non plus, ouais. Ou que ça nous peut chanter.
0: Ah ouais, cyclone?
1: Un petit brillet alors.
0: Allez. Canacelle avec nous, on lui dit.

0: Quand il brûle comme ça, là.
1: Premier fan, nous jouait ça comment hein?
0: Mais tiens, ça pour nous-mêmes. Et ça sera aussi pour tout le monde, parce que dernier des trois dates, que je crois, semaine prochaine, il tombe comment ça, dimanche.
1: Ah, alors, semaine prochaine, ça qu'il faut, nous les sur la scène Bicic, donc la scène de Saint-Benoît, mais dans plein milieu de Saint-Pierre. Attends, mais mange un bonbon après. Après, le 21 juin, en Ville-Saint-Denis, fête de la musique. En même temps, ce sera la fête des pères.
0: Ben oui.
1: Et donc, ce sera la rue Châtel, devant le passage Chablan. Et de Mouni Suvanou, depuis longtemps, il connaît très bien que dès qu'on a la fête de la musique, nous sommes là-bas. Et c'est même notre anniversaire. Donc, on a trois fêtes ce jour-là. On a la fête des pères, on a la fête de la musique. Et c'est l'anniversaire du groupe en public aussi, parce que notre premier concert, c'était le 21 juin 2019. Mm-hmm. Et voilà. Et après, on a le 26 aussi, sur le bateau, le yacht, le Maloya. C'est qui veut écouter à nous un petit peu en acoustique, en intime, comme en plus de ça, sur la mer, au large de La Réunion. Et après, ce sera tout, parce que nous prenons l'avion, nous sabattons un carré.
0: Ça va être un gars à poser là-bas.
1: Ouais, nous sabattons un carré un petit peu en métropole, là, fin juin, entre le sud et la Haute-Savoie. Que Romain, qui joue la batterie dans notre groupe, il est originaire de Haute-Savoie et il s'avère que là-bas, des groupes comme nous, il a un bon peu de travail pour faire. Ouais. Du coup, nous ça va.
0: Ça même l'a fait aussi le titre Bat Carré, un gars avant gaz.
1: Ouais, tout à fait. Bat Carré, c'est aussi une invitation à sortir un peu de haut de carré, de haut de carreau un petit peu fait noir, quoi. Ouais. Faut aller rendre un petit peu la lumière de temps en temps.
0: Nena aussi, c'était par là.
1: Ouais.
0: Ça aussi, c'est une espèce de tic-tac dans le temps où il essaye de trouver.
1: C'était par là, non.
0: En tout cas, il est bien embrousé, pour moi, il a fait ça.
1: En fait, c'est une chanson qui décrit un petit peu le vertige comme la.
0: Ma médecin Funke dans tic-tac le temps.
1: Ah bon? Et pourtant, c'était
0: bon, ça ferme, ouais.
1: C'était plus un Funke pour la naissance, mon premier marmaille.
0: Oui.
1: Parce que quand Lila arrivait, était 7 heures par là. Mais par contre, si vous demandez à moi, raconte mes émotions en ce moment-là, on avait toutes. On avait le vent, on avait la pluie, on avait le soleil dans mon tête. Et voilà, c'était par là, c'est une chanson pour parler de ça.
0: Des fois aussi, dans la musique, les pas. Il y en a un peu dit à dire. Et ça fait un morceau aussi, il tombe un peu dans le chaos, mais il faut relever. Il y a un peu ça aussi.
1: Ouais. Vous parlez de quel morceau là?
0: Chaos.
1: Hein?
0: C'est un morceau qui s'appelle Chaos.
1: Chaos?
0: Non, en fait. K.O.
1: Non.
0: Je crois là-dedans, il cause un petit peu le côté, des fois dans la musique, un petit peu dire, mais il faut pouvoir lever. Non?
1: Bah, ou inspire à moi, peut-être. Ou inspire à moi un nouveau morceau. Mais...
2: C'est le troisième album.
1: Ouais, c'est ça, c'est ça. Dans la Kadabra, sur le morceau, peut-être ça de Sopan.
0: Peut-être ça même, ouais. Ben, en tout cas, nous, laisse à notre. Partage aucun autre morceau pour nous, possible.
1: Il me regarde mon bon compagnon, hein, pour ça, il est pas très radiophonique, ça qu'on est en train de faire.
0: L'album est trouvé un petit peu partout.
1: L'album il est en distribution parce que nous la sortons Ali en streaming sur toutes les plateformes, mais aussi en vinyle.
0: Ouais.
1: Donc l'album est trouvable dans le vinyle shop Vinyl Run en bas là-bas à Saint-Pierre. Mais aussi dans tous les espaces culturels des Leclerc de La Réunion.
0: D'accord.
1: Donc, de toute façon, le Mouni achète vinyle à La Réunion, il connaît très bien qu'il n'a point 10 000 adresses.
0: Ah oui.
1: Donc, globalement, nous laissons mettre 2-3 vinyles partout où ça y vend ici, quoi.
0: Mm-hmm.
1: Voilà. Et en dernier. Hein? Oui, bien sûr, si vous êtes mis à voir à nous jouer sur scène.
0: Il trappe tout de suite.
1: Voilà, il trappe tout de suite, mettre un petit rebouillage dessus s'il faut, et puis voilà.
0: Canacel, en tout cas, un grand merci à Zot. Nous voulons partager un petit morceau, si possible.
1: Oui, un petit morceau, il s'appelle Roses.
0: Et surtout, n'oublie pas, dimanche, il tombe le
1: 7,
0: côté ça qu'il faut.
1: Oui.
0: Voilà. Et toutes bonnes informations-là, ils trouvent à Zot dessus. Sur
1: les pages Canacel.
0: Ça même.

0: Canacel, un grand merci encore.
1: Merci à tous.
0: Bonne chance pour ça.
1: Merci bien.
0: Et puis porte la musique partout, tout le temps.
1: Tout le temps, tout le temps.
0: Il faut, quand il faut.
1: Voilà. Et c'est ça qu'il faut.
0: Enfin, même ça qu'il faut. Allez, mettons ensemble. À trop.
1: Merci beaucoup.

0: Lire, trap bon mot.
1: Le premier grand écrit en créole, un monsieur qui s'appelle Louis Héry, d'un monde dehors, des oreilles, arrive à la Réunion. Monsieur le premier, il a écrit un texte en créole.
0: Voir le mot, lire.
2: La langue là, c'est une affaire qui appartient à nous toutes. On doit prendre en main son avenir.
0: Voir le mot, lire.
3: Si vous voulez donner la force ou de langue, ou de littérature, ou de poésie, ou de fond de cœur, il faut l'écrire.
0: Le mot, réunionner. La langue, rayonner. Le verbe, rayonner. Un pays.

0: Va vanguer l'anthrocose en quai aujourd'hui avec Emmanuel Chenet. Comment il est?
1: Il est là, et où même? Merci Nicolas.
2: Tellement content.
1: Ben oui, l'argue le morceau, les caillards.
0: Emmanuel, alors, Aou, nous connaissons longtemps, mais m'a envie de dire que depuis d'un vente moment, on l'a entendu Fonker, on l'a entendu aussi bonnes histoires, on l'a grandi aussi dans tout le côté Fonker, tout ça là, c'était ça même, autre vie.
1: Ben, elle était un petit peu ça même.
0: T'es vraiment bien nourrie, bien portée.
1: Moi, tu m'as gagné le... être tranquille dans mon coin, mais m'était garde souvent bonnes étoiles. Les vrais, ça, bonne Pitaclevili, ça, c'est une affaire, m'aime bien. Et tout à l'heure, on a parlé tic-tac, le temps, là. Ben, si on veut bien, mais il y a un petit tic-tac mal à fait, vitement, pour.
0: Donne déjà l'élan, là.
1: Alors, tic-tac, tic-tac, démaillé mon causé. 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
0: Sérieux. Emmanuel Chenet, quand il dit Emmanuel Chenet, ben, bon de Mougadité, ça, il m'a fini d'entendre le nom là, mais on appelle le moment comment?
1: Ben, mon maman, c'est Anne.
0: On a donné un petit nom?
1: Non, moi, j'ai mon petit nom parce que je m'appelle comme mon maman, Emmanuel Anne, et quand moi, j'étais petit, ben, dans la famille, tu appelles à moi Tinane.
0: D'accord.
1: Comme il dit, calebasse la mer, suive la racine. Voilà.
0: Il a fait cadeau bon père Fonker et c'est ce livre, Tika Zahalo, là-dedans, là, c'est bon père souvenance. Souvenance, j'ai envie de dire, pour respect la famille, souvenance pour respect notre environnement, notre manzaï, souvenance aussi. Toute une manière vive, la Réunion, l'appelle ça, ce corbeil-là.
1: Ben, Tika Zahalo, déjà, elle est là parce que moi, la Jackie, un bon dallon, l'a fait la musique. Et Claire Ruiz, que l'a fait les illustrations. Et en fait, il a fait bon petit personnage et que Pata Modelé, elle est bien gaillard. Et oui, sa souvenance d'enfance, de trois souvenirs, mon enfance. Ben oui, on a toujours le goût, l'enfance, tout ça de nos vies, toutes les plus bons, parce qu'on n'a point le goût l'enfance.
0: L'héritage fort,
1: c'est un patrimoine.
0: Ça même.
1: Un patrimoine vivant, pour moi.
0: Nous faisons une petite pause parce que, avec justement ce bon texte-là, il a été, comme on avait dit, avec Jacques, il a fait la musique. Et puis, il y a aussi d'autres dallons, on la met un petit peu le cœur là-dedans.
1: Oui, Nana Claire, l'illustratrice, la met sa voix, enfin, pas sur tous les morceaux. Nana Bruno, la met la basse. Et Lily aussi, un dallon, la met son petit voix, son lancif d'or, comme tu dis.
0: Nous donne déjà un petit.

0: L'entre aux causes en quai aujourd'hui avec Emmanuel Chéné et pour présenter à nous ce Gaïa Corbeil-Fonquet, mais appelle ça comme ça, hein, il appelle Tikaza. Alors, nous retrouvons avec ça.
1: Là, vous là, écoute des chansons ticodennes. Mm-hmm. Vous connaissez que c'est les ticodennes?
0: Ben, ça, c'est la figure, là, un petit bouton.
1: Ouais, ma mère appelle pas ça petit bouton, ma mère appelle ça petit écli véli.
2: C'est ça, on a dit.
1: Ça même,
2: ça n'est pas un peu de nom, ça, c'est mon coden.
1: C'est vrai, petit coden d'Endel. En fait, ça, les souvenirs à l'enfance, parce que quand moi, j'étais petit, moi, j'étais un petit pitaclé véli, vraiment. On avait coden. Et mon bon frère, c'est là, t'aimes bien. L'arbre de Moukatage. Donc, moi, la retourne les affaires en Zarlan. Elle était un petit peu gardien volcan, les vrais. Mais pas trop, mais un petit peu quand même.
2: Mais fais oublier le petit passage, là, parce que l'ouverture le livre, là, les gaillards, c'est justement le message que vous faites pour le moment, là, j'aime bien.
1: On parle de Ticoden, là?
2: Non, le petit.
1: Ouais, m'a lire un petit bout.
2: Ouais.
1: En fait, il est vrai que pour l'histoire, c'est que maman l'a vu bah, un peu la grossesse livre-là, quand le ventre était bien plein, mais il n'a pas eu la chance de voir le livre de naissance. Donc, quand maman l'a parti le 23 mai, un peu avant la fête des mères, hein, l'année dernière, Malard en a elle hommage avec, en dédicaçant le livre-là pour elle.
2: C'est vrai, parce qu'il fait quand même la suite de La clé dans mon poche.
1: Oui, un petit peu, parce qu'il revient un peu à son bon. Ce qu'elle même l'a écrit.
2: Ouais.
1: Il appelle. Mi peut lire le petit texte en entier si tu veux. Sinon, il appelle un tizik l'âme la mer. Un tizik l'âme la mer dans mon fond de cœur pour où, maman? Cœur marronnaire. Pour où, maman? Mon fanales étoiles. Un tizik l'âme la mer dans mon fond de cœur pour où, maman? Comptez as histoires, cœur marronnaire. Dendron cabar, bob l'arc-en-ciel. Soleil de miel, dans l'azir le ciel, souvenance l'enfance. Un tizik l'âme la mer, dans mon fond de cœur pour un moment. Makatia, beer sovaco, chocolat révillon, mon bouche t'est fait de l'eau. Un tizik l'âme la mer, dans mon fond de cœur pour un moment. Cœur marronnaire, sorbet de l'eau, pistache coco, découle en sirop, poumor franco, dictateur, pays dehors. Un tizik l'âme la mer pour un moment, cœur marronnaire. Un petit bob l'arc-en-ciel, Zazakel. Allez, maman, dig-dig étoiles. Allez, maman, dig-dig couleur, si grand toile, l'azir pitaclé. S'il est l'air pour où aller, s'il est l'air pour grand voyage dans le pays sans bordage. Un petit zik l'âme la mer dans mon fond de cœur. Ton canette miel, il fonde d'emblée l'océan. Bardjo l'amour, il dessote le temps pour grand voyage. Un petit zik l'âme la mer dans mon fond de cœur pour au moment. Dans le pays Maïdo, dans le pays Renault, zéclit ton vie, cœur marronnaire, s'il est l'air pour battre carré là-haut.
0: Ah, fort, hein?
1: Une petite pensée pour maman, une petite imagination.
0: Oui.
2: Non, non. Parce qu'il me fait compte, il a fait bon, fait compte, il a écrit pas mal de choses aussi. Hein, c'est, le monde n'a pas fini oublié, mais le monde n'avait bon pays livre.
1: Oui, après, le monde ne l'a pas trop oublié, hein, parce que bah, c'est vrai qu'il fait partie de le monde. Là,
2: ouais, c'est ben, les grands arboutants.
1: Comme il dit, c'est ouais, les arboutants même. Et puis, forme de bout aussi, parce que c'est. On n'avait point un bon peu forme d'écrire à l'époque.
2: Ouais. Voilà. Et chaque fond de cœur, chaque mot, son musique et nana son. Son dessin, son montage. Pescaval,
1: ben oui.
2: Pescaval, on dirait. Ça lui donne envie, de la façon de l'effet, le dessin.
1: Pescaval, oui, c'est. en fait, toutes les fins en pâte à modeler, et puis là, le fond de décor, c'est l'illustration, souvent aquarelle, puis après, elle a été prise en photo hein, pour le livre. Mais
2: comment l'effet c'est l'illustration là, comment l'effet
1: L'effet en pâte à modeler, c'est ça, les gars.
2: Donc, Nana est un photographe.
1: Nana Claire Ruiz qui fait les illustrations. Avec.
2: C'est pas un dessin à partir de.
1: Nana a un dessin, que j'ai dans le fond, mais tout le personnage l'est fait en pâte à modeler.
2: D'accord.
1: Et du coup, après, pour l'impression, les photos l'ont été faites par Gilles Demure, un photographe.
2: C'est une technique spéciale, voilà. Ça, en plus.
1: La pâte à modeler
2: Oui, ça, mais le technique, la découvrature,
1: c'est utilisé. C'est son Zarlan.
0: Il
1: connaît son... Moi, elle n'est pas trop spécialiste là-dedans, mais... Je vais pas causer pour raconter à Z comment on y fait, mais les gagnants, parce qu'il donne une autre dimension, le livre. Il fait vraiment comme en système 3D, mais c'est surtout qu'il représente des petits personnages, l'école. Il voit ça dans la cour d'école avec plein petit coup d'av, mais il fait vraiment la souvenance d'enfance, en fait. Et les assez rare voir bonne livre avec pâte à modeler, en fait, surtout La Réunion. Enfin, pour l'instant, moi, elle n'a pas vu, moi, personnellement. Mais,
2: voilà. Non. Donc, en plus, c'est un bon souvenir que nous... Il amène à nous loin, comme... Mais ouais, non, un petit coup d'av, c'est...
0: Ça, on appelle ça bonne ronde à court. Elle fait ça.
1: Ça même. Bonne ronde à court. Quand il gagne... Et puis, lave, petit coup d'av, dans l'école, je me rappelle quand on était petits, chaque fois on avait un monte, fait la couillonnisse, nous t'es sorte... le bon petit Mozart, alors, comme ça, hein, lave, petit coup d'av, hein.
0: Et ça, il y en a aussi, il cause aussi des chiens. Poc, poc, tout ça là.
1: Ben oui, l'ami va y l'angle morceau, la petite.

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1: Emmanuel Lecheny est avec nous et le corbeil Foncaire qui s'appelle Tika Zahalor dans l'édition Zébulo. Il fait un gaillard travail chez Bruno, tout ça là. Il est vraiment fort.
2: C'est vrai parce que le livre, comment le livre se construit, c'est tout à la fin là, parce que ça.
3: Oui, effectivement, merci Bruno et Zébulo Édition, parce que si ben n'avait point Bonne Moon et Croix, qu'il tire la Réunion et mettre en Zahalor justement tout ce Bonne Foncaire et fait connaître de Moon, petit patrimoine là, t'restes dans mon tiroir, la case. Et du coup, oui, c'est Zébulo Édition et le Foncaire est mis en musique. Il y a un QR code parce que.
1: Ah oui, comme ça, Dominique.
3: Dominique, comme elle est là, elle a pu trop céder, 33 tours, tout ça. On a un petit peu nostalgie quand même, 33 tours, 45 tours, tout ça. Mais Nana a un QR code qui fait que dans le livre, et le monde, quand il achète le livre, il gagne le télécharge des morceaux par ce QR code ou par un lien Internet, URL, quoi. Donc voilà pour l'histoire. Mais c'est vrai que Zébulo Édition l'a fait un bon travail. Et puis les biens distribués un peu partout dans toute bonne espace public, dans Leclerc, enfin, il me fait pas trop de pub, mais les librairies, tout ça, quoi. Ouais. Enfin, un peu partout dans les grandes surfaces, tout ça.
4: Mais en plus, c'était au salon Livre Pays.
3: Ouais, moi, j'étais au salon Livre Pays, et puis à Athéna aussi, parce que, en fait, le livre a été présenté la première fois au salon du livre Athéna, sur Saint-Pierre. Comme moi.
4: Mais là, on a un peu le retour, Momon, Biens Enfants.
3: De Moon ?
4: Oui.
3: Un petit peu, oui. Ça qui connaît, les contents, parce qu'ils rappellent les autres, surtout notre génération, ils rappellent les autres souvenances.
1: Mais il reste passé un souvenance, moi. Ça me dit, ce livre-là aussi, il gagne pour retrouver toute vallée à La Réunion. Parce que il fait connaître ici dans l'école, fait cadeau aussi de. Bon zen moment aussi lève, il y a plein d'affaires là-dedans, c'est tout un côté, l'environnement et respect pour l'environnement aussi, notre habitation locale, comment tu vives longtemps, comment tu partages, tout ça là nous retrouve dans Tika Zahalor, bon peu trésor là-dedans.
3: Ben oui même, c'est ça, et puis pour moi, ben n'a rien que tout souvenance-là, ça c'est comme un bonbon, on mange là un pastis. Ben,
1: un bonbon semaine de fer.
3: Ça même, bonbon semaine de fer, les gaillards, ça. Et ben, forcément, c'est une affaire, ils n'oublient pas. Et coup les petits, marmailles ou grands, ou gardent tout ça en mémoire, enfin, ils pensent. Et puis, si le bon jeune marmaille, il ne connaît pas parce que dans la Lamborghini, il prend la place, Makatia, et puis Makatia, ma fille de rencontre Makatia Pizza, Makatia. Nous, avant, on avait Makatia, chocolat Révillon, avec un petit peu de beurre sur le balcon. Et nous, t'es contents.
4: Voilà. La débattée carrée dans le car courant d'air.
3: Allez, envoyez.

0: Voilà, Tika Kouadek et la musique avec Jacky Acide,
1: Non, Jacky Saïd,
0: Saïd.
1: à Mont-Saint-Pierre, musicien,
0: Un grand musicien,
1: et
0: ce
1: ouais,
0: groupe-là.
1: Lila compose ben, toute la musique, l'arrangement, et Poulu, ben, elle était comme à l'évidence, il a bien travaillé les morceaux, mais trop, enfin, grand merci Poulu, à lui, et puis même. Et Claire et Lily la donnent aussi votre voix parce que sans votre
0: Galonnage.
1: galonnage, ben, on n'aurait pas pu faire ce petit livre-là. Et pour moi, ça, c'est un zarlor d'Alon d'Alon, ça. Voilà. Mais les vrais Tika Courandère, on y voit bien parce que quand il fait la petite musique-là, on voit le Tika, il cadence, il cadence. Alors, voilà la couverture Tika Courandère, pardon.
2: Et en plus, il se trouve encore qu'à Courandin, ce mois-là, là, en Espoo, là, en affaires. Et en plus, dans le sud même, là-bas.
1: Ben oui, peut-être Bonne a fait deux, trois petits jouets avec, comme Madagascar, Bonne a fait deux, trois petits lotos avec l'atoll. Peut-être que nous, on peut faire ça, ou peut-être qu'il fait déjà.
0: Magouya est dans un plafond aussi, des fois. Un bon gardien de la case,
1: Ah oui, ben ça, Magouya, en fait. C'est un petit morceau, un petit fond de cœur, moi, l'a fait pour mon frère Renaud, qui était guide de montagne et il était aussi BDiste, il était fait bande dessinée et son bon personnage, c'était Histoire Plafond, t'appelles, dans le cri Mangouya. Et Mangouya, ça, c'était son histoire. Moi, franchement, Mangouya, m'était gardalier un petit peu. De loin, parce que moi, j'étais pas trop camarade exote, mais moi, là, un bon respect, parce que ben, il
0: Oui.
1: rappelle à moi mon frère aussi.
0: Après, il y en a Poc Poc.
1: Ah oui,
0: Une
1: Poc Poc,
0: copine Poc
1: ça,
0: Poc.
1: c'était toute notre dévirée dans le chemin. On était mange tout ça qu'il fallait, mais on avait le petit Poc Poc sur le chemin. Dès que nous te passe devant,
0: Poc Poc dans la moque.
1: nous te ça trappe ça dans un petit moque et nous te mange ça.
2: Un spectacle que vous préparez avec tout ça là, parce que mes troussins, ils méritent un spectacle, même un petit.
1: Ben ça, pour l'instant, nous l'a pas encore causé. Peut-être. D'avoir avec bonne Jackie, bonne musicien, c'est gain fait une affaire. Mais pour l'instant, nous, si le livre il fait son petit chemin, il est déjà bien.
2: Voilà.
1: Et voilà quoi.
2: Mais où ça, je peux trouver le livre là?
1: Le livre, ben, comme on l'a dit tout à l'heure, il est un peu partout, dans les librairies, dans les espaces supermarchés.
0: Dédicace pour l'instant
1: Voilà.
0: pour.
1: Si, moi, elle a fait déjà deux, trois dédicaces ben, dans le salon. Et voilà, après, ben, des fois, nous fait deux, trois ateliers dans le cadre de la Vive Pays. Nous, elle a fait deux ateliers, la médiathèque Tampon Saint-Pierre avec Bonne Marmaille.
0: Et il y a aussi un Gaïa Fonke qui veut lire pour nous, il appelle Promesse d'étoiles.
1: Un petit promesse d'étoile. Ça, c'est un petit promesse d'étoile, c'est pour mon marmaille. Donc, il envoie une petite affaire.
0: Envoyez Emmanuel.
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2: Voilà. Okay. Donc, nous rappelle le titre du livre, Tsikaz
1: en l'or.
2: Éditions Zébilon.
0: Éditions Zébilon. C'est un livre, il y a le bon texte, les santé, hein, et l'important, c'est Gaïa cadeau là pour donner notre moment, et moment donne Marmaille, amène aller dans l'école, amène aller partout.
2: Merci.
1: Merci. Frontière en musique.
2: Nous finissons un petit peu. Namazemoka et Makatia avant d'aller.
1: Merci.

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1: Excellent après-midi à tous, il est 15h sur les ondes de Radio Arc-en-Ciel. Nous vous proposons le deuxième volet de l'émission Palabre avec Joy sur le thème trucs et astuces bac. C'est le second volet.
2: Chers amis auditeurs de Radio Arc-en-Ciel, c'est avec un grand bonheur que je vous retrouve aujourd'hui. Nous poursuivons aujourd'hui donc encore notre émission « Trucs et astuces pour le bac de philosophie » à l'intention des élèves qui passent le bac très prochainement. Hein. Quand je dis très prochainement, c'est dans 15 jours, puisque l'épreuve reine du bac se déroulera le 15 juin. Alors, nous avons donc analysé le sujet en relevant tous les concepts. Hein. Je rappelle que tous les concepts sont importants et en les associant, en les reliant pour dégager déjà le sens de la question posée. Ça nous a amené à problématiser le sujet, hein, c'est-à-dire à trouver le ou les problèmes dont la question posée nous invite à réfléchir. Et puis, après la problématisation, nous avons dit qu'il fallait construire le plan. En général, deux ou trois parties, mais le plus souvent, trois parties. Aujourd'hui, nous allons voir qu'à l'intérieur de ce plan, nous allons construire des paragraphes argumentatifs. Donc, si chaque devoir comporte trois grandes parties, à l'intérieur de chaque partie, il convient de faire deux ou trois sous-parties, hein, c'est-à-dire deux ou

universel, mais non pas un je personnel. La référence qu'on va utiliser peut être philosophique, littéraire, artistique ou mythologique. Il peut concerner l'actualité à condition de ne pas verser dans l'anecdotique. Il convient aussi de donner un exemple personnel si cet exemple personnel peut acquérir, comme le disait Kant, une dimension universelle. Car donner un exemple personnel ne signifie pas étaler sa vie privée. Et enfin, ne pas confondre l'argument et l'exemple. Un exemple de sujet. Désirer, est-ce nécessairement souffrir ? On peut faire référence à l'exemple mythologique de Tantale qui montre un cas de désir malheureux, mais il ne permet pas de prouver que le désir soit par essence toujours souffrance. Entre les paragraphes argumentatifs et entre les idées, il convient de faire des transitions en utilisant bien sûr des connecteurs logiques. La transition est un court paragraphe que vous devez rédiger donc entre les parties du développement. Ces transitions assurent la fluidité de la conduite de la copie et rend légitime et nécessaire le passage d'une thèse à une autre. Elle montre que la pensée bascule et se retourne. Exemple, ce qui est vrai doit-il être prouvé ? Dans la première partie, on a montré la réponse la plus superficielle, ce qu'on appelle souvent la réponse de la doxa. Cette réponse va être ensuite mise en question ou dépassée. Et la troisième partie apparaît donc comme la solution aux difficultés rencontrées. Mais puisque ces parties doivent respecter un ordre logique et une progression, la transition va servir à montrer cette progression. Alors, encore une fois, il faut toujours faire trois parties, à la seule condition que la troisième partie apporte vraiment une perspective nouvelle. Il faut éviter de reprendre le contenu des deux premières parties et les mélanger. Alors, le plan utilisé, je n'en ai pas parlé tout à l'heure, est très largement le plan dialectique qui est considéré comme le nec le plus ultra de la dissertation, le plus équilibré. Mais il existe toutes sortes de plans, le plan progressif, le plan analytique, le plan historique, que le cadre de cette émission ne nous permet pas de développer in extenso. Un petit exemple cependant. Le langage n'est-il qu'un outil ? Dans une première partie, on montrera que le langage est le propre de l'homme et peut être considéré comme un outil. Mais après avoir fait une petite transition, en deuxième partie, on se demandera, n'est-il réellement qu'un simple instrument utile à l'homme ? Nous savons bien qu'il y a bien d'autres fonctions au langage. Et là, il convient peut-être de réviser les fonctions du langage telles que définies par Jacobson. Après une transition, on passera à la troisième partie. Alors, en se demandant pourquoi ne perçoit-on pas dans le langage que sa fonction utilitaire, c'est méconnaître toute la portée du langage, sa puissance et aussi tous ses secrets. Bien, donc nous avons dit tout à l'heure que chaque partie comporte des sous-parties et que la transition est nécessaire entre des différentes parties. Un exemple de transition,

avons ainsi montré la nécessité d'apporter des preuves pour établir la vérité. Toutefois, est-ce le cas de toutes les vérités, sans exception? Si un sujet, on a un sujet, doit-on le respect au vivant? Eh bien, une transition sera: la notion de respect n'exige-t-elle pas par définition une certaine réciprocité que seuls les êtres humains sont capables de comprendre et d'offrir, hein, cela entre le 1 et le 2. Après avoir vu tout cela, nous passons maintenant à un moment important que beaucoup d'élèves ont tendance à négliger, c'est l'introduction. Encore une fois, quand vous passez devant un magasin, vous regardez la vitrine. Et c'est la vitrine qui va vous indiquer si vous avez envie d'entrer ou pas. Eh bien, c'est exactement la même chose pour l'introduction. L'introduction présente le problème relatif à la question posée. Puis, l'explique. Et enfin, planifie la façon dont il va être traité. Son rôle est aussi de susciter l'intérêt de l'examinateur. Attention, grosse erreur, ne jamais, jamais répondre à la question posée dans l'introduction. Autre erreur, ne pas passer trop de temps à chercher une amorce brillante. 15 minutes au brouillon, 15 minutes au propre. Mais vous pouvez indiquer d'abord dans quelle situation on peut être amené à se poser telle ou telle question, donc la question du sujet, en partant par exemple d'un acte de la vie quotidienne, d'un événement historique, d'une scène de roman ou d'un film, d'un mythe, d'une citation. Il n'est pas obligatoire de définir les termes du sujet dans l'introduction. On peut le faire si, vraiment, tout à l'heure, on avait vu des sujets commençant par « pourquoi ». Eh bien, on peut, dans l'introduction, annoncer qu'on suivra les deux perspectives « pourquoi, à cause de quoi, et pourquoi, dans quel but ?» Pareil pour peu de temps, on peut annoncer qu'on suivra d'abord la possibilité, les capacités, et dans un autre temps, la légitimité, la moralité du sujet. Un exemple. La foi religieuse s'oppose-t-elle à la raison? Eh bien, on peut dire, nous verrons que les exigences de la foi et celles de la raison sont par définition opposées, qu'elles se contrarient. Mais l'analyse de la spécificité de la foi religieuse révélera ensuite qu'elle se situe sur un autre plan que celui de la raison, que celle-ci ne peut atteindre ni comprendre. Il faudra enfin se demander à quelles conditions on peut envisager de rendre extérieurement raison de ce qui échappe à la rationalité. Point. Juste deux petits mots sur la conclusion, parce qu'il est difficile de donner des règles générales sur la conclusion, tant il est vrai que la conclusion reprend l'essentiel de ce qui a été dit dans le développement du devoir. Autrefois, une ouverture était obligatoire, cette ouverture n'est plus nécessaire aujourd'hui. Donc la conclusion vise à montrer que le problème a été effectivement traité, c'est-à-dire que la tension de l'introduction a été résolue et qu'une solution peut être proposée. En principe, la conclusion comporte deux parties.
La réponse à la question posée ou à la problématique doit être formulée de façon claire, nette et ferme. Attention, on n'apporte pas une thèse nouvelle en conclusion. Il faut éviter le résumé du développement. Il suffit de faire un bilan succinct de la réflexion, ce qui ne signifie pas un résumé intégral. Alors, l'ouverture est possible, mais n'est absolument pas obligatoire, et je conseille même de ne pas la faire s'il faut la faire n'importe comment, en croyant qu'il faut nécessairement ouvrir sur un autre sujet. Exemple, le désir peut-il se satisfaire de la réalité ? Le problème a été de savoir si l'expérience du désir est toujours celle d'une frustration face à la réalité, ou bien si nous avons le pouvoir de mettre nos désirs en adéquation avec la réalité. Il est apparu que le désir est par essence insatiable, qu'il excède les limites de la réalité et cherche sa satisfaction dans l'imaginaire ou dans l'utopie au risque de se condamner à la frustration malheureuse. Mais n'est-ce pas le rôle de la philosophie que de montrer la nécessité de faire un tri parmi ces désirs pour mieux essayer de se défaire de ceux que la réalité ne parviendra jamais à combler. Voilà un exemple de conclusion, mais on ne vous demande pas de faire pareil, on vous demande simplement de penser à bien faire le bilan progressif de votre développement et, si vous le sentez, à faire une ouverture, mais c'est seulement si vous sentez que vous avez vraiment un élément important et intéressant pour faire une ouverture.

Nous avons ainsi, hein, Didier, fini pour les trucs et astuces sur la dissertation. Hein. Nous enchaînons tout de suite sur les trucs et astuces de l'explication philosophique. Alors, l'explication. Il s'agit de montrer qu'on a compris le texte. Mais pas seulement. Il faut dégager l'argumentation de l'auteur et souligner les enjeux philosophiques du texte. L'explication exige du candidat qu'il se pose trois questions fondamentales. Quoi ? De quoi parle le texte ? C'est le thème. Pourquoi ? Pourquoi en parler ? Que cherche à faire l'auteur en proposant ce thème ? C'est là, c'est le problème du texte, la problématique. Et comment ? Comment l'auteur expose-t-il sa thèse, hein, c'est-à-dire hein, les différentes étapes de l'argumentation. Alors, il faut faire taire définitivement une idée reçue. L'explication de texte n'est pas plus facile que la dissertation, loin de là. La présence du texte peut paraître rassurante, mais c'est extrêmement trompeur. Les correcteurs ont-ils tendance à valoriser ceux qui prennent la dissertation ? Non ! Ce qui est valorisé, c'est l'effort pour mener une réflexion philosophique sur un sujet donné. Autre question que vous vous posez, ai-je absolument besoin de connaître l'auteur et l'œuvre ? Non, pas du tout. L'épreuve n'est pas une récitation de doctrine, ni de biographie. Néanmoins, il est vrai aussi que le texte paraît souvent plus facile quand la pensée de l'auteur n'est pas totalement inconnue. Si vous avez un texte de Descartes, bien évidemment, on ne comprendra pas trop que vous n'ayez jamais entendu parler de Descartes, du cogito, hein, du doute cartésien. Si vous avez un texte de Kant, le philosophe de la morale par définition, il sera difficile hein, de dire que vous ne connaissiez pas Emmanuel Kant. Alors, autre question que vous pouvez vous poser, ai-je le droit de critiquer le texte ? Oui, mais la critique n'est pas nécessairement négative, tenez-vous-le pour dit. On peut discuter une thèse pour l'enrichir, la mettre en perspective et non pour la contredire. Alors, ce qu'il ne faut absolument pas faire en explication philosophique. Ne pas paraphraser le texte. Paraphraser, c'est-à-dire reformuler, le plus souvent mal d'ailleurs, ce que l'auteur a dit. Par exemple, vous devez expliquer la citation de Hobbes. Dans un texte, « L'homme est un loup pour l'homme », citation très connue. Mais vous ne pouvez pas vous contenter de dire « Selon Hobbes, les humains se comportent à l'égard de leurs semblables comme des animaux sauvages redoutables ». C'est de la paraphrase. Vous ne devez pas non plus décrire le texte. Décrire le texte ne revient pas à l'expliquer. Ainsi, vous ne pouvez pas vous contenter de dire « Hobbes compare l'homme à l'animal ». Non. Pas de commentaire non plus sur le texte. Vous ne devez pas donner votre avis sur l'auteur dans l'explication. Absolument pas. Quand bien même vous considéreriez que l'auteur se trompe et dit des choses qui sont fausses, vous devez faire le principe que ce qu'il dit a du sens. C'est ce qu'on appelle le principe de charité. Mais vous pouvez situer
les différentes thèses et arguments du texte étudié par rapport à d'autres auteurs. C'est ce qui s'appelle la mise en perspective. Faites aussi de grâce attention aux anachronismes lorsque vous situez un auteur. Par exemple, ne dites pas « Hobbes s'oppose à Kant ». Et oui, non, ce n'est pas possible. Hobbes, c'est un siècle avant Kant. Mais plutôt que la thèse de Hobbes contredit une thèse que Kant tiendra un siècle plus tard, ou que Hobbes anticipe une objection que Kant fera un siècle plus tard. Alors, nous avons vu ce qu'il ne faut pas faire, ce qu'il faut faire. Une explication linéaire. Et c'est ce qui peut paraître plus facile, vous suivez l'ordre du texte. Expliquez le texte dans l'ordre de sa progression, presque pas à pas. Il s'agit de décomposer finement l'argumentation de l'auteur. En aucun cas, vous ne devez recomposer des parties à votre gré. Pour autant, ne tombez pas dans l'excès du pointillisme qui consisterait à expliquer le texte mot par mot au point de perdre tout ce qui lie les concepts utilisés. Vous devez donc faire une explication au plus près du texte, comme j'aime à dire, un collet serré avec le texte. Vous devez marquer le texte qui ne doit pas devenir un prétexte à autre chose. Par exemple, vous ne devez pas disserter sur les différents thèmes du texte. Aussi, il est impératif de mener une explication complète du texte. Ne croyez pas qu'il vous est possible de sauter, d'oblitérer des phrases du texte que vous n'avez pas bien comprises. Vous ne devez pas contourner les difficultés et survoler ou même ignorer des phrases ou des paragraphes entiers. Vous devez ensuite mener une explication objective. Vous effacez dans l'écriture de votre travail. Évitez les tournures du style « je pense que », « à mon avis ». Pour cela, comme je l'ai dit pour la dissertation, vous devez utiliser le « on » impersonnel ou encore le « nous ». Le but est d'être le plus objectif possible. Alors maintenant, comment lire le texte? N'hésitez pas à écrire dans les marges, à entourer, à souligner, à surligner le texte. Entourez les concepts que vous ne maîtrisez pas. Notez les distinctions conceptuelles. Par exemple, vous avez un texte de Bergson. Notez les différences entre joie et plaisir chez Bergson. Distinguez dans le texte ce qui est nécessaire et ce qui est accessoire. On a souvent dit qu'il fallait éliminer les exemples. Oh que non ! Il arrive qu'il y ait des exemples qui ont une valeur d'argument et qui sont essentiels pour comprendre les arguments. Essayez de reformuler ou de résumer au brouillon certaines phrases. Enfin, ne jamais oublier les connecteurs logiques parce que ce sont ces connecteurs qui vont vous permettre d'établir la structure du texte, le plan du texte. Repérez, pour commencer, le thème, la thèse et le problème du texte. Le thème répond, je l'ai dit tout à l'heure, à la question « quoi ?». Quel est le sujet abordé, le fil directeur qui relie toutes les propositions entre elles. Mais attention, le thème n'est pas un mot ou une notion générale, mais un champ précis d'investigation. Par exemple, vous ne devez pas dire « le thème c'est la peur ». Non, le texte interroge la peur de la mort ou
les lois de la nature ou encore la construction du temps par l'historien. Une fois qu'on a défini le thème, on doit trouver la thèse qui répond à la question « Que dit l'auteur de particulier sur ce thème ?» La thèse est le jugement, est l'opinion de l'auteur à propos du thème qu'il a décidé d'aborder. Donc c'est la position originale que l'auteur défend. Formuler la thèse, c'est résumer l'essentiel du texte en deux ou trois lignes, pas plus. Ne vous contentez pas de reprendre une phrase du texte pour formuler la thèse. À la limite, on peut dire « la thèse de l'auteur est » comme on le voit à telle ligne. Mais d'abord, formuler la thèse. Par exemple, vous avez un texte de Descartes. La thèse de Descartes est qu'il y a des raisons de mettre en doute absolument toutes nos connaissances, mais que, ce faisant, nous aboutissons à une vérité certaine, indubitable, qui est le fait que nous existons avec évidence. Hein ? C'est comme ça qu'on présente une texte. Ensuite, le problème du texte doit répondre à la question « Pourquoi ?» Quelle difficulté l'auteur a-t-il décidé de résoudre dans ce texte ? Il s'agit donc de dégager la portée philosophique du texte, c'est-à-dire son intérêt que nous apporte ce texte. Mais aussi sa pertinence, cette thèse peut-elle prétendre à la vérité ? Sans problème, la thèse devient une simple opinion formulée par un philosophe donné. Donc, partez du thème et posez une question générale en rapport avec ce thème. Précisez ensuite cette question en la comparant avec la thèse de l'auteur. Recherchez le problème, c'est tenter de formuler une question implicite. Ensuite, montrez qu'il y a un réel problème, un problème, une question ouverte, qui semble appeler plusieurs réponses possibles, et vous devez trouver au moins, une autre thèse que celle du texte sur le même problème. Ensuite, thème, thèse, problématique, vous devez trouver les enjeux du texte. Les enjeux désignent les conséquences philosophiques générales sur lesquelles le texte est susceptible de déboucher concernant le thème dont il est question. Ensuite, vous devez identifier la structure argumentative du texte, ce qui répond à la question « comment ?». Les textes proposés faisant en général 10 à 20 lignes, vous ne trouverez jamais moins de 2 parties et jamais plus de 4 parties. Ensuite, ne pas repérer le mode d'argumentation, c'est forcément se condamner à la paraphrase en se contentant de répéter les idées du texte dans une juxtaposition incohérente au lieu de faire apparaître l'enchaînement logique des arguments. Entre chaque partie, encore une fois, comme pour la dissertation, rédigez une transition. Alors, quelles sont les exigences de la rédaction de l'explication philosophique ? Eh bien, situation du texte, nom de l'auteur, référence précise de l'œuvre et du passage. Pour cela, on se sert tout simplement du paratexte. Ensuite, dégagez le thème du texte, l'idée principale du texte, et ensuite le ou les thèses du texte, parce qu'il peut y en avoir plusieurs. Ensuite, la problématique, les enjeux du texte, et la structure du texte pour terminer.
L'introduction doit être irréprochable. Il est conseillé de la rédiger intégralement au brouillon. Elle doit faire environ 20 lignes. Évitez de recopier une phrase du texte en guise de thèse, je l'ai déjà dit. Faites au plus simple et énoncez le nombre de parties. Résumez chaque partie en une phrase et précisez la logique qui permet de passer d'une partie à une autre. Ça, c'est pour l'introduction. S'agissant maintenant du développement, tout n'est pas essentiel dans un texte. Vous devez faire le tri entre ce qui est nécessaire et ce qui est accessoire. Ensuite, composez et proposez les définitions des termes techniques employés par l'auteur. Réalisez des distinctions conceptuelles de ces mêmes termes pour préciser ce que cherche à faire l'auteur. Expliquez et analysez les références et les exemples utilisés par l'auteur. À chaque argument de l'auteur, posez-vous les questions suivantes. Pourquoi l'auteur dit-il cela? Qu'est-ce que cela implique philosophiquement? L'auteur s'inscrit-il implicitement ou explicitement dans une tradition philosophique précise? S'oppose-t-il à des courants philosophiques précis? Attention, toujours en évitant les anachronismes. Et puis, autre question, est-il possible de penser autrement? Maintenant, pour terminer, la conclusion de l'explication. La conclusion permet de voir si vous avez bien compris le texte. Trois étapes. Vous récapitulez l'essentiel de l'argumentation de l'auteur. Il ne s'agit pas de rédiger, encore une fois, un résumé du texte ou de le paraphraser. Vous devez reprendre l'ensemble des problèmes dont il traite et rappeler comment se positionne l'auteur. Ensuite, vous devez reprendre les enjeux évoqués dans l'introduction. Ensuite, et pour y répondre, bien sûr, enfin, vous pouvez réaliser une ouverture sur un sujet connexe vers lequel conduit ce dont on a débattu dans le développement. Mais, encore une fois, mieux vaut ne pas en faire plutôt que d'en faire une qui soit mauvaise. Voilà un peu assez succinctement les trucs et astuces pour le bac de philosophie. Je vous souhaite bon courage et puis que le succès soit au rendez-vous.

0: Merci à Joyce pour son émission Palabre et on poursuit en musique avec Amir complémentaire.
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2: Auditrice, auditeur de Radio Arc-en-Ciel, bonjour. Ben, me revoilà avec vous, pas me, nous revoilà avec vous. L'équipe de Radio Arc-en-Ciel, avec Didier à la technique, on est là pour vous accompagner pendant cette heure, vous renseigner, vous donner des informations. Et donc, Conseil d'émaillage, je fais un grand coucou à tous nos auditeurs qui sont dans le train de Conseil d'émaillage ce matin. Et ceux qui n'y sont pas, bien sûr, on fait un grand coucou, cœur avec la main, bisous de loin pour ceux qui ont des problèmes de santé. Et nous leur faisons notamment un auditeur qui est très fidèle. On lui souhaite un bon rétablissement, bisous de loin, cœur avec la main. Et bien sûr, il reviendra vers nous et nous écouter puisqu'on a eu une petite information qu'il avait un petit problème de santé. Par contre, aussi, tous ceux qui sont alités, tous ceux qui sont hospitalisés, tous ceux qui sont qui ont un handicap quelconque et qui en vit tous les jours, merci de votre fidélité, de nous écouter, et tous ceux qui sont fidèles, bien sûr, à La Réunion ici et d'ailleurs. Voilà pour notre accueil ce matin, Conseil d'émaillage. Oui, bien sûr, j'ai la pêche, bien sûr. Et puis, bien sûr, je garde cette pêche pour vous, puisque chaque jeudi, avec Didier à la technique et tout notre staff, eh bien, on a la force et la forme pour vous retrouver et vous apporter des informations. Alors, Conseil d'émaillage a été mis en place par Radio Arc-en-Ciel pour venir en aide aux personnes nécessiteuses et en difficulté. Et bien sûr, on s'occupe de leurs dossiers. D'ailleurs, je reçois pas mal de mails, de questions par texto, etc. Mais comme je privilégie le mail, d'ailleurs, vous avez fait l'habitude, je reçois pas mal ces derniers temps. Et donc, c'est plus facile à régler par mail que par téléphone. Alors, j'ai en tout cas un texto que j'ai répondu, que je revenais vers elle, je ne l'ai pas fait. C'est une auditrice qui attend un dossier concernant un géomètre. Donc voilà, je dis simplement en passant que ok, je n'ai pas oublié, mais je reviens vers vous. J'ai toutes vos questions en tête et tous vos mails, je les reçois bien. Et merci pour votre fidélité. Voilà pour ce qui est de notre annonce. Notre Radio Arc-en-Ciel a une adresse mail conseil@radioarc-en-ciel.re, un numéro de fixe 02 62 41 66 16.

Alors, voilà le premier point. Aujourd'hui, nous allons parler de la hausse du SMIC. Eh bien, la rémunération du travail est très insuffisante pour les agents. Quand je parle des agents, nous parlons des agents de la fonction publique. C'est pourquoi on dit que la rémunération du travail est très insuffisante pour les agents, parce qu'il s'agit du SMIC, oui, c'est vrai pour tout un chacun, dans le secteur privé notamment, mais ça concerne aussi la fonction publique, puisque le premier échelon de l'indice de la fonction publique, vous savez bien, dans le privé, on est payé sur la base d'un, comment je veux dire, de rémunération du SMIC, et dans la fonction publique, d'une manière générale, que ce soit État, territoriaux ou territorial ou hospitalière, eh bien, c'est basé sur un indice. Et cet indice, bien sûr, souvent, quand il y a un changement dans le SMIC, il y a un changement pour... Mais ce n'est pas suffisant pour les agents de la fonction publique. Je vais vous donner quelques mots là-dessus tout à l'heure. Nous allons parler de la santé des soignants, les aides-soignants et AES ciblés par le nouveau plan. Hein, il y a des nouveautés pour les aides-soignants. Nous allons parler du handicap. France Travail et Cap Emploi saluent une amélioration de l'emploi. Nous allons parler de France Travail encore, qui met fin à son aide à la VAE. Vous savez bien c'est quoi la VAE? On en a parlé souvent dans les émissions précédentes, la validation des acquis de l'expérience. Vous savez bien que pendant, depuis plusieurs années, eh bien, le France Travail aide dans la, dans, comment je vais dire, dans le règlement où je prends en charge, on va dire, la VAE, la validation des acquis et de l'expérience. Eh bien, il y a du changement, il y a la fin. Donc, je vous signale tout de suite pour voir un peu qu'est-ce que vous devriez faire rapidement ou quoi, comment, et qu'est-ce qui vous reste encore pour la validation des acquis et de l'expérience. Fin du délai pour déclarer ses revenus. Les départements ou les impôts laissent encore quelques jours. Alors, j'avais un dossier assez urgent pour ici à La Réunion, un auditeur qui avait l'habitude de prendre des renseignements avant de valider ses impôts, eh bien, s'il écoute la radio, j'espère, lui-même et sa sœur, hein, ils écoutent, je pense, eh bien, on a encore 3 petits jours, là, je vais donner les dates, et donc, c'est vrai qu'on n'est pas vraiment pris à la gorge, comme c'était prévu pour déclarer ses impôts. Voilà, on va vous donner des explications là-dessus. Mais il y a eu un délai pour quelques départements, mais pas tous, hein, d'accord? Je vous donnerai des informations dans un instant. Il y a le renforcement des aides carburants. Hein, il y a des aides carburants, il y a eu un renforcement. Je vous en parlerai. Alors, connaissez-vous ma prime adapte? Hein, ma prime adapte, pour demander des primes à l'État pour adapter au handicap ou autre. Je vais vous... Ou la vieillesse, voilà, tout le monde vieillit, on a besoin de ci, de ça, et on a, il existe, ma prime adapte. Je vais vous parler, c'est quoi la prime adapte? Il y a le projet de loi actualisant la programmation militaire pour les années 2024 à 2030 qui a été approuvé par les députés ce mardi 19 mai. Si l'essentiel des mesures concernant le régalien, certaines d'entre elles devraient retenir l'attention des élus locaux. Le 21 mai, le Conseil constitutionnel a rendu sa décision sur la loi de simplification de la vie économique. Il a censuré les dispositions qui supprimaient les ZFE et assouplissait les règles du zéro artificialisation net ZAN. Je vous dirai c'est quoi le ZAN, c'est quoi le ZFE dans un instant. Hein. Je ne peux pas vous donner des sigles comme ça et puis ne rien comprendre. Hein. Comme d'habitude, je vous donne les explications. Nous allons parler de la validation des trimestres pour enfants, mais je crois que ce point, si vraiment on arrive à la fin et on a tout traité, je reviens dessus, mais je crois l'avoir bien développé un jeudi passé. Alors, en questions diverses, il y a quelqu'un qui pose la question, d'ailleurs c'est d'actualité, quels sont les propriétaires de poules concernés par une taxe et qui sont exonérés? Alors, nous voilà à payer des taxes pour les par poules. Alors voilà, je vous dirai qu'est-ce qui se passe pour les propriétaires de poules. Voilà pour ce qui est de ces points. Et donc,

nous allons, comment je vais dire, peut-être vous découvrez hein, qu'on paye des taxes sur les propriétés, qui est, les propriétaires de poules qui sont concernés vont payer des taxes et qui sont exonérés. Alors ça aussi c'est pareil. Si on a le temps, je vous répondrai, sinon je laisserai pour jeudi prochain. Mais en tout cas, je vous dis tout de suite qu'il y a des taxes pour les propriétaires des poules concernées par les élevages, voilà, ceux qui élèvent des poules, il y a une certaine superficie à respecter, et qui sont exonérés, ça veut dire qu'ils ne payent pas. Alors voilà tous les points qu'on va aborder dans quelques secondes.

Voilà, donc nous allons parler de la hausse du SMIC. La rémunération du travail est très insuffisante pour les agents, je l'ai dit tout à l'heure. Et quand je parle d'agents, parce que d'une manière générale, dans la fonction publique, on dit agent pour les agents non titulaires et on parle de fonctionnaire quand on est titulaire. Hein, on dit, moi, je, en général, j'appelle agent quand c'est pas des agents titulaires fonctionnaires, hein, d'accord? Alors, en 2026, le SMIC en France a connu deux augmentations importantes afin de protéger le pouvoir d'achat des salariés face à l'inflation. Une première hausse de 1,18% est entrée en vigueur le 1er janvier 2026, portant le SMIC mensuel brut à 1 823 euros et le SMIC net environ à 1 443 euros. Puis, une nouvelle revalorisation automatique de 2,41% a été appliquée le 1er juin 2026 à cause de la hausse des prix, notamment de l'énergie. Le SMIC brut mensuel atteint désormais 1 867 euros et le salaire net environ 1 478 euros. Cette augmentation vise principalement à aider les travailleurs aux revenus modestes à faire face au coût de la vie. Cependant, certains syndicats estiment que cette hausse reste insuffisante pour répondre aux difficultés économiques des salariés. Pour les agents de la fonction publique, la situation en 2026 est plus compliquée que dans le privé. Le SMIC a augmenté automatiquement avec l'inflation, mais le point d'indice des fonctionnaires est resté gelé. C'est-à-dire, il y a le SMIC et il y a les points d'indice. Et lorsque le gouvernement décide d'augmenter le point d'indice, eh ben, le point d'indice ne concerne que les fonctionnaires, d'accord? Parce que, comme je vous l'ai dit, dans le secteur privé, on parle du SMIC, on est payé sur la valeur du SMIC, tandis que dans la fonction publique, c'est sur un indice de rémunération, qui est dans le journal officiel, d'ailleurs, dans le journal officiel, on donne les points d'indice. Lorsque vous êtes à un échelon, deux échelons, trois échelons, ça dépend dans quel échelon vous êtes, et donc vous êtes payé à un indice. Mais en tout cas, l'indice de début, la plupart du temps, est disons calqué entre guillemets sur le SMIC. On essaie de rapprocher un petit peu le SMIC vers la valeur du point d'indice de début, hein, parce qu'après bien sûr lorsqu'on monte d'échelon automatiquement on monte d'indice et donc les indices ça augmente sans qu'on demande l'augmentation. Mais là depuis quelque temps les indices de rémunération de la fonction publique ne marchent plus comme avant, enfin est un petit peu ralenti, et donc c'est pour ça

0: Merci de nous accompagner, Rasoir Conciel, conseil et démaillage avec Annick, qu'on la retrouve tout de suite justement, Annick.
1: Allô, oui, moi elle est la même, hein, avec Zot, de toute façon, comme dit la chanson, moi elle est la même. Alors voilà, donc on était sur le SMIC, on parlait du SMIC, puisque bon ben c'est comme ça, hein, l'informatique nous fait défaut des fois. Alors donc voilà. Alors cette augmentation du SMIC vise principalement à aider les travailleurs aux revenus modestes à faire face au coût de la vie. Cependant, certains syndicats, je vous le disais tout à l'heure, estiment que cette hausse reste insuffisante pour répondre aux difficultés économiques des salariés. Pour les agents de la fonction publique, la situation en 2026 est plus compliquée que dans le privé. Le SMIC a augmenté automatiquement avec l'inflation, mais le point d'indice des fonctionnaires est resté gelé. Résultat, de nombreux agents publics, surtout en catégorie C, voient leur salaire de base se rapprocher fortement du SMIC. Quand on dit la catégorie C dans la fonction publique, c'est la base. Il y a beaucoup de... Il y a la catégorie A, la catégorie B et la catégorie C. Donc la catégorie C, c'est la base, c'est-à-dire ceux qui commencent au début de leur carrière et surtout dans une fonction de base. Hein, on ne va pas parler des cadres. Donc la catégorie C, ce sont les exécutants. D'accord? Alors le gouvernement a mis en place une indemnité différentielle pour éviter que certains agents soient payés en dessous du SMIC. Environ 356 000 agents sont concernés en 2026. Les syndicats dénoncent cette situation car ils estiment que les grilles salariales sont tassées. Les débuts de carrière sont peu attractifs. Le pouvoir d'achat des fonctionnaires baisse depuis plusieurs années. Résumé simple, en 2026, le SMIC augmente, mais les salaires des fonctionnaires progressent peu. Beaucoup d'agents publics demandent une hausse de points d'indice afin d'obtenir une meilleure reconnaissance de leur travail et préserver leur pouvoir d'achat. Voilà pour ce qui est de l'augmentation du SMIC. Une petite courte pause et je reviens vers vous. On va parler des soignants, santé des soignants.

parle de santé des soignants, nous allons parler des soignants. Les aides-soignants et AES ciblés par le nouveau plan. Dans le cadre du nouveau plan ministériel, les principaux risques professionnels auxquels sont exposés les aides-soignants et les accompagnants éducatifs et sociaux devront être identifiés et formalisés. Près de la moitié, 46% des soignants ont déclaré être tombés malades au cours des 3 derniers mois, soit près du double des salariés, 27%. Face à la mauvaise santé des soignants, déjà constatée par un rapport ministériel de 2023, non suivi, le ministère de la Santé a présenté le 22 mai son plan santé des professionnels de santé. D'accord ? Donc, Conseil des maillages, je lis ça pour vous. Hein, d'accord ? Le ministère de la Santé a présenté un plan composé de 4 actes. Il vise notamment à outiller et accompagner les professionnels exerçant un secteur hospitalier ou médico-social, y compris les étudiants. Renforcer la prévention et réduire les risques professionnels. Parmi les actes de travail prioritaires, formaliser les risques professionnels liés à un métier d'aide-soignant et d'accompagnant éducatif et social, AES. Le ministère souhaite ainsi identifier précisément les principaux risques auxquels ces professionnels sont exposés afin de structurer les actions de prévention et d'améliorer leur accompagnement. C'est-à-dire, par exemple, portage de charges lourdes, par exemple. Une démarche qui permettra de faciliter l'anticipation et l'organisation des adaptations ou réadaptations à l'emploi dans une logique de maintien durable en activité. De même, une attention particulière sera portée aux professionnels de nuit. Moi, j'ai des auditeurs qui je connais, j'en connais qui sont professionnels de nuit dans le domaine, exposés à des contraintes spécifiques, horaires décalés, désynchronisation des rythmes biologiques, isolement dans l'organisation du travail. Quelques solutions sont évoquées, comme favoriser les temps de pause pendant et après le travail, courtes siestes, vous voyez, des pauses de courtes siestes, et développer des accès adaptés des services administratifs aux horaires atypiques des professionnels. Alors, où j'ai retrouvé ces informations, comme j'ai l'habitude de vous le dire, c'est un dossier de presse. Voilà pour ce qui est de ce premier point, et on va enchaîner dans le troisième point. Alors, le troisième point, il s'agit du handicap. France Travail et Cap Emploi saluent une amélioration de l'emploi. Le rapprochement entre France Travail et Cap Emploi, mis en place dans le cadre de la loi Plein Emploi, commence à montrer des résultats positifs. En 2023, l'accompagnement des personnes en situation de handicap s'est amélioré de manière notable. Les maintiens dans l'emploi ont augmenté d'environ 5%. Les reprises d'emploi ont progressé d'environ 10%. Ces résultats traduisent une meilleure coordination entre les acteurs de l'emploi et un accompagnement plus efficace pour favoriser l'insertion et la stabilité professionnelle des travailleurs handicapés. Enfin, c'est vrai que j'en connais, je connais un auditeur, moi, un jeune, qui a des difficultés, je ne comprends pas. Il a été reconnu depuis à l'école en situation de handicap, et à la date d'aujourd'hui, ben, heureusement qu'il a ses parents, parce que ben, il n'est pas forcément handicapé, et on ne voit pas forcément son handicap, mais il a malheureusement pas tout ce qu'il faut, et il n'a pas la possibilité de travailler. Et là, il y a un problème de suivi, à mon avis. Et Conseil des maillages va essayer de refaire encore une démarche, puisque ça a été très très dur pour lui, le jeune. Il a été accompagné quand il était à l'école, enfin jusqu'au CAP, et à la date d'aujourd'hui, il se retrouve sans travail. Il va sur Cap Emploi, on lui dit c'est France Travail, on lui dit c'est MDPH, enfin bref, on le renvoie à droite, à gauche. Conseil des maillages va se pencher bientôt un petit peu pour essayer de voir un petit peu pour aider ses parents. Heureusement qu'il y a les parents qui sont là. Hein. Et puis, c'est un jeune courageux, dynamique. Et puis, voilà, ben, on attend de pouvoir avoir des résultats pour lui. Voilà pour ce qui est de ce troisième point. Alors, si vous voulez bien, nous allons quand même passer au quatrième point. France Travail qui met fin à son aide à la VAE. Après, je vais faire une petite chose parce qu'il faut qu'on continue, sinon on va perdre du temps. Alors, France Travail met fin à son aide à la VAE. VAE, c'est la validation des acquis de l'expérience. Le conseil d'administration de France Travail a supprimé l'aide à la validation des acquis de l'expérience à VAE par une délibération adoptée le 30 avril 2026.
France Travail ne financera plus les démarches de validation des assises de l'expérience pour les demandeurs d'emploi. Dans une délibération donc adoptée par le gouvernement, qui a été publiée au bulletin officiel du 5 mai, son conseil d'administration supprime l'aide dédiée à la VAE. Elle était prévue par l'annexe 6 de la délibération de Pôle emploi du 19 décembre 2018 sur les aides et mesures accordées par l'opérateur qui est abrogé à compter du 8 mai 2025. À partir de cette date, aucune demande d'aide ne sera prise en compte. La décision intervient alors que la VAE constitue un levier important, notamment pour renforcer l'attractivité des métiers du secteur social et médico-social. Les demandeurs d'emploi pourront toutefois continuer à bénéficier du cofinancement de la part d'autres financeurs, comme les régions ou l'AGFIP, pour les personnes en situation de handicap, en mobilisant leur compte personnel de formation, le CPF. Et bien, vous avez chacun votre compte personnel de formation. Alors, ces informations émane d'une délibération de France Travail. C'est là que j'ai trouvé ces informations. Alors là, par contre, je fais une petite courte pause pour pouvoir passer au cinquième point. Un fin de délai pour déclarer les impôts sur le revenu. Voilà pour ce qui est de cette affaire de France Travail. Et... Voilà, donc nous reprenons donc le cinquième point. Fin du délai pour déclarer ses revenus. Ah là, j'ai une auditrice de l'Est, là. Je suis sûre qu'elle est à l'écoute. Et donc, elle aime bien quand je parle d'impôts et surtout, bon, ben, elle revient toujours avec des textos pour reposer d'autres questions qui sont assez pertinentes d'ailleurs. Alors, la fin de délai pour déclarer ses revenus. Les départements où les impôts laissent encore quelques jours. Pour la déclaration des revenus 2025 en 2026, les derniers départements à bénéficier d'un délai supplémentaire sont ceux numérotés de 55 à 974, 976. D'accord? 97.4, 97.6. Et les numéros de 55 jusque 974, d'accord? Alors donc, ceux avant, non. Par exemple, j'ai beaucoup d'auditeurs au Pays de la Loire, dans le 44 notamment, eh bien non, c'est pas concerné. Hein. 44 n'est pas concerné, donc la date limite est fixée au jeudi 4 juin 2026 à 23h59. C'est-à-dire à partir de ce soir, enfin cette nuit quoi, on va dire. 23h59, pour pas dire demain matin, bon, pour pas dire minuit quoi. Alors, c'est 23h59, vous devriez déclarer vos revenus. Comme à chaque printemps, environ 40 millions de foyers fiscaux doivent déclarer les revenus PSU l'année dernière auprès de l'administration fiscale. Il s'agit d'une formalité obligatoire dès lors que le domicile fiscal du contribuable est situé en France. Étant précisé que les foyers fiscaux résidant à l'étranger, mais dont les ressources proviennent de France, doivent également déclarer leurs revenus. Pour une petite partie des contribuables, la déclaration des revenus se fait automatiquement. Il s'agit de ceux ayant été uniquement imposés sur des revenus pré-remplis par les impôts l'an dernier et dont la situation fiscale n'a pas été modifiée depuis. Ces contribuables doivent simplement vérifier que les informations de la déclaration automatique sont correctes en se connectant à leur espace sur les sites des impôts. Ils n'ont rien à faire d'autre. Ils n'ont rien à faire d'autre que de contrôler et de valider. Par contre, il faut qu'ils regardent si effectivement le montant qui est porté est bien celui-là. Les montants qui sont portés sont bien ceux-là. Parce que sinon, bien sûr, les impôts, il y a des choses peut-être qui sont pas au courant ou quoi. Alors, essayez de vérifier quand même. Mais c'est pré-rempli, vous n'avez rien à faire. Alors, par contre, je fais une petite parenthèse pour ce qui concerne les 10% concernant les frais de déplacement, là, de domicile, travail, etc. Donc, il y en a qui veulent absolument faire leur frais de déplacement. Alors, j'ai un auditeur qui m'avait appelé, j'avais pas tilté, mais il faut que je lui dise que non, il ne peut pas faire, enfin, il est préférable de ne pas faire ses frais réels, c'est-à-dire les frais de déplacement, domicile, travail et les frais de repas, parce que il travaille déjà pas loin de chez lui, ça c'est toute l'année. Après, effectivement, il fait du petit boulot en dehors de son travail, effectivement, une petite cumul de fonctions. Mais là, je le conseille absolument pas d'aller faire une déclaration pour ses frais de déplacement dans ce domaine-là, parce que sa fonction principale est déjà dans une ville de l'Est, donc il est là, et donc il n'a pas, pardon, du Nord, il travaille dans l'Est. Et donc, il n'a pas à aller faire des déclarations supplémentaires pour les 10%, parce que comme il est payé sur un indice de rémunération, il est titulaire,
il paye un certain montant, enfin, les impôts prélèvent déjà 10% sur ses revenus, donc c'est important. Il ne peut pas, préférer à faire ses frais de déplacement, il va être perdant. Parce que il fait des petits remplacements de temps en temps, mais pas tout le temps. Où il travaille tout le temps sans son poste fixe, il n'a pas de frais de déplacement, donc il n'a pas intérêt à le faire. Donc j'irai vers lui, et lui dire que, puisque on était un peu bousculé pour l'aider à déclarer ses impôts, c'est une habitude que Conseil d'émaillage, parce qu'il fait toujours appel à Conseil d'émaillage avant de valider ses impôts. Alors donc, je vais lui dire tout de suite que c'est pas la peine de se pencher sur les frais de déplacement de ces petits boulots qu'il a en plus. Voilà, c'est inutile. Donc, mais en tout cas, ça sert aussi à ceux qui sont dans le même cas. Hein. Donc, pour cela, ben, les gens qui ont déjà leur feuille déjà remplie n'ont rien d'autre à faire, mais qu'à vérifier si les informations sont bonnes. Mais les autres foyers fiscaux doivent, eux, remplir leur formulaire de déclaration de revenus. Comme tous les ans, les contribuables sont soumis à des délais limites qui dépendent de leur département. Les dates butoirs pour la campagne 2026 sont les suivantes. Pour les contribuables des départements allant de 01 à 19 et les non-résidents ayant perçu des revenus de source française imposables en France, le délai est dépassé. Ils devraient adresser leur déclaration de revenus en ligne avant le 21 mai 2026 à minuit. Ce délai est reporté au jeudi suivant, 28 mai 2026, pour les résidents des départements allant de 20, c'est-à-dire qu'en Côte du Sud, à 54, Meurthe-et-Moselle. Les Français habitant ces zones n'ont donc plus que quelques heures pour envoyer leur déclaration. Enfin, pour les départements allant de 55, la Meuse, au 976 Mayotte, 97.6, y compris bien sûr 97.4, puisque 97.4 est avant Mayotte, tranche qui comprend les départements de Paris et de l'Île-de-France, la date limite de déclaration des revenus est fixée au jeudi 4 juin 2026, donc il y a encore quelques jours à peine. Ces contribuables disposent donc encore quelques jours, mais mieux vaut ne pas trop tarder quand même et ne pas attendre. Une date limite nationale existe également pour l'envoi de la déclaration de revenus papier. Une auditrice m'avait posé la question, mais je n'ai pas pu lui répondre tout de suite. Alors, parce qu'une date limite nationale existe pour l'envoi de la déclaration de revenus papier. Elle est également dépassée, puisqu'elle était fixée au mardi 19 mai, le cachet de la poste faisant foi. Donc, vous voyez, c'est pas pareil que pour ceux qui font en ligne. En cas de déclaration de revenus adressée hors délai, vous allez me dire, mais oui, mais moi, j'adresse après, c'est pas quoi. Eh bien, voilà ce qui vous attend si vous attendez, vous êtes hors délai. Alors, en cas de déclaration de revenus adressée hors délai, le contribuable risque une pénalité de 10%. D'accord? Un taux qui passe à 20% si la déclaration a lieu dans les 30 jours qui suivent une mise en demeure du fisc. Si le fisc vous dit, voilà, vous n'avez pas déclaré vos impôts, et là, vous passez à 20%. Et si vous dépassez encore ce délai, vous allez payer encore 40%. Alors, méfiez-vous parce que ça monte vite. D'accord? Voilà, donc on va faire une petite pause et je reviens vers vous pour le renforcement des aides au carburant.

voilà, nous passons au point. Nous allons parler donc du renforcement des aides carburants. De nouvelles mesures sont mises en place pour soutenir les Français face à la hausse des prix à la pompe. L'aide « grand rouleur », entre guillemets, est ainsi étendue jusqu'en août 2026. Vous voyez, vous avez une bonne nouvelle quand même. Le plafond de la prime carburant est doublé et les critères d'attribution sont supprimés. Des dispositifs spécifiques sont également prévus pour certains publics, dont nous allons découvrir ces nouveautés et de votre éligibilité. L'information a été publiée le 13 mai 2026 et a été modifiée hier. Face à la hausse des coûts de l'énergie, l'État met en place plusieurs aides carburants pour accompagner les particuliers et les professionnels les plus touchés par la hausse des prix à la pompe. Quelles sont ces aides prévues? Qui est concerné? Alors, si vous avez des renseignements à prendre ou à voir qui est concerné, comment faire cette demande, etc., toutes les informations pour faire valoir vos droits sont sur une page officielle du gouvernement et qui est en cours de mise à jour. Hein. Vous allez sur les mesures annoncées par le gouvernement du 21 mai 2026, vous accédez à votre profil et vous allez voir, sur votre profil, il y a routier, travailleur grand rouleur, pêcheur professionnel, etc. Je ne peux pas aller vous dire tous les détails dans chaque domaine puisqu'il y a tellement de domaines. Donc, vous allez sur le site internet. Si vous ne trouvez pas le lien, conseil@radioarcenciel.re, je vous envoie le lien, vous allez pouvoir le faire. Mais c'est à la portée de tout le monde. On va sur le journal officiel, le portail du gouvernement et le site officiel du gouvernement. Donc, vous allez sur impots.gouv.fr, vous allez trouver aussi. Et donc, vous allez voir les mesures annoncées par le gouvernement le 21 mai 2026. Donc, vous allez avoir qu'il y a la possibilité d'aller voir si vous êtes éligible ou pas et combien, comment faire. Mais ne vous inquiétez pas, Conseil et Démaillage est là pour ça. Si vous avez des difficultés, conseil@radioarcenciel.re et je vous donne l'information. D'accord? Ça, c'est pour le point de l'augmentation de la prime carburant. Alors, aujourd'hui, nous allons parler sur la prime ADAPT. Connaissez-vous la prime ADAPT? Eh bien, ma prime ADAPT est une aide pour financer les travaux d'adaptation des logements. Elle concerne les personnes en perte d'autonomie ou celles en situation de handicap pour leur permettre de rester vivre à leur domicile. Quelles sont les conditions pour en bénéficier et quel est le montant et comment obtenir? On fait un petit peu le point. D'abord, qu'est-ce que ma prime ADAPT? Alors, ma prime ADAPT est une aide unique à l'adaptation des logements. Depuis janvier 2024, elle remplace 3 dispositifs. Avant, c'était pas ma prime ADAPT. Avant, c'était Habiter Facile. C'était géré par l'ANA, l'Agence Nationale de l'Habitat. Le crédit d'impôt d'autonomie. Il y avait les aides de la Caisse Nationale d'Assurance Vieillesse, la CNAV, pour l'adaptation du logement des personnes âgées. Eh bien, pour pallier une éventuelle perte d'autonomie causée par un handicap ou par un avancement dans l'âge, cette aide a pour objectif de permettre aux personnes concernées de rester vivre chez elles le plus longtemps possible, en finançant leurs travaux d'aménagement. Alors, qui peut bénéficier de cette prime ADAPT? Ma prime ADAPT s'adresse aux personnes respectant les conditions suivantes. En situation de handicap justifiant d'un taux d'incapacité d'au moins 50%, éligible à la prestation de compensation du handicap, le PCH, sans condition d'âge. Âgé de 60 à 69 ans, en perte d'autonomie précoce, justifiant d'un niveau de groupe ISO ressources, le GIR, de 1 à 6. Vous savez bien, le GIR, ça veut dire un groupe où on vous classe quand vous êtes aidé, vous savez bien, vous êtes classé en perte d'autonomie. Par exemple, quand vous allez demander l'APA au conseil départemental, on vous classe dans un GIR. On vous fait un examen spécifique, hein, et on vous classe dans un GIR, dans un groupe de 1 à 6. Alors, par exemple, 6, c'est le moins lourd. Après, au fur et à mesure, ça monte jusqu'à 1, d'accord? Donc, si vous êtes en perte d'autonomie d'un groupe ISO ressources GIR de 1 à 6, eh bien, vous êtes éligible aussi. Si vous êtes âgé de 60 à 69 ans. Ensuite, âgé de plus de 70 ans et plus, sans condition de GIR. Donc, si vous êtes âgé de 70 ans et plus, vous n'avez pas de condition de santé, de handicap, de groupe, de 1 à 6, comme j'ai dit tout à l'heure. D'accord? Tout le monde a le droit s'il est âgé de 70 ans et plus. Alors, quel est le montant de cette aide?
MaPrimeAdapt peut financer jusqu'à 50 ou 70% du montant des travaux d'adaptation du logement, en fonction de vos revenus et dans la limite d'un plafond de 22 000 euros hors taxes. Le montant exact de l'aide est calculé selon la grille de ressources, qui prend en compte la composition de votre foyer, votre lieu d'habitation et votre revenu fiscal de référence. Alors voilà, vous avez vu par exemple le revenu fiscal de référence. Je disais à quelqu'un, là, il y a quelques jours, on parlait d'impôts, bien sûr, hein, c'est en ce moment, c'est le sujet, et bien que il faut faire ça, et essayer de déduire de vos impôts. Ah oui, effectivement, il peut déduire ses impôts, il me dit, mais oui, mais je ne paye pas d'impôts. Peut-être, on ne paye pas d'impôts. Mais votre revenu fiscal de référence, ça, c'est très important. Par exemple, pour avoir MaPrimeAdapt, eh bien, on va vous demander le revenu fiscal de référence. Et si votre revenu fiscal de référence dépasse, eh bien, vous allez avoir le financement en 50-70% ou moins, etc., ou pas droit du tout, d'accord? Ou non, bon, vous allez avoir droit si vous avez d'autres conditions. Mais pour ce qui concerne le financement, on va vous demander vos revenus fiscaux de référence. Alors, vous voyez que c'est très important, le revenu fiscal de référence. C'est-à-dire que lorsque vous déclarez vos impôts, vous n'êtes pas imposable, c'est pas grave, mais si vous avez des points, par exemple, vous aidez vos enfants, les primes, par exemple, d'autres choses que vous avez à déduire dans les impôts, même si vous avez zéro impôt à payer, si vous déclarez, votre revenu fiscal de référence va baisser et vous allez pouvoir bénéficier de pas mal de choses qui sont prises en compte par le revenu fiscal de référence. D'accord? Donc voilà, par exemple, c'est un exemple que je donnais par rapport à cette affaire de impôt, je ne paye pas. Ok, impôt, je ne paye pas, mais si vous avez des choses à déduire, faut les déduire. Comme ça, vos revenus fiscaux de référence baissent. D'accord? Voilà. Ce qu'il faut savoir, c'est que MaPrimeRénov' est cumulable avec les aides locales. La prestation de compensation du handicap, le PCH, c'est cumulable. L'allocation aux adultes handicapés, l'AAH. L'allocation personnalisée d'autonomie, l'APA. Et les aides de rénovation énergétique. Donc, si vous demandez MaPrimeAdapt, c'est pas grave si vous avez d'autres aides, ça se cumule ensemble. D'accord? Quelles sont les conditions à remplir pour obtenir cette aide? Eh bien, il convient de remplir des conditions d'être propriétaire occupant de votre résidence principale, justifier d'un revenu classé dans la catégorie de ressources très modeste ou modeste, voilà, comme je vous dis, très modeste ou modeste, donc on va aller voir vos revenus fiscaux de référence, et si vous êtes locataire d'un logement du parc privé, si c'est un locataire privé, être locataire, justifier d'un revenu classé dans la catégorie de ressources, c'est pareil, très modeste ou modeste, informer votre bailleur de votre volonté de réaliser des travaux d'adaptation. Bien sûr, vous pouvez pas faire ce que vous voulez. Si vous êtes propriétaire, eh bien, MaPrimeAdapt finance 50% des travaux avec un plafond de dépenses subventionnable de 20 000 euros maximum par hall rendu accessible, soit un financement à hauteur de 10 000 euros maximum. Les travaux améliorant l'accessibilité de l'immeuble et portant sur les parties communes et équipements communs en copropriété. Par exemple, l'installation de mains courantes ou d'une porte d'entrée motorisée, création d'une rampe d'accès, etc. D'accord? Eh bien, pour en bénéficier, les travaux doivent être votés en assemblée générale et payés par l'ensemble des copropriétés en fonction de leur quote-part. On parle d'immeuble, hein? Alors, la demande d'aide doit être déposée dans le syndicat des copropriétaires si vous êtes locataire ou propriétaire dans une copropriété. Si vous êtes propriétaire bailleur, donc vous pouvez bénéficier d'une aide allant jusqu'aux 21 000 euros par logement. Donc 35% de financement d'un plafond de travaux à 750 euros par mètre carré, limité à 80 mètres carrés. Pour financer des travaux d'adaptation de ce logement que vous louez ou souhaitez proposer à la location dans ce cas, il est obligatoire de signer une convention avec l'Agence nationale de l'habitat, c'est l'ANA, pour bénéficier de l'aide. Alors donc, quels sont les travaux, les types, etc. Donc, MaPrimeAdapt, vous pouvez avoir tous ces renseignements sur Internet. Voilà, mais en tout cas, conseil@radioarc-en-ciel.re si vous avez des renseignements complémentaires sur le sujet. Voilà pour ce qui est de cette prime adapte. Voilà, je crois qu'on va bientôt finir, mais je vais faire une courte pause.

Voilà, donc ben notre conseil des maillages prend fin. Il restait deux points. Hein, le 21 mai, le Conseil constitutionnel a rendu sa décision de loi de simplification de la vie économique. Il a censuré les dispositions qui supprimaient les ZFE et assouplissaient les règles du zéro artificialisation nette, le ZAN. Ça, je vous expliquerai jeudi prochain. Et puis, nous allons parler aussi de la validation du trimestre par enfant. Et puis, les propriétaires de poules qui sont concernés par une taxe et qui sont exonérés. Alors ça, jeudi prochain, restez au taquet avec nous. Conseil des maillages va vous parler de ça. Alors, je vous dis au revoir. Le train est rentré en gare. Vous avez bien entendu ce train qui est rentré en gare. Je vous souhaite une bonne journée, bien sûr. Restez avec nous. Moi, je vous quitte par le son, hein, mais je suis toujours à Radio Arc-en-Ciel. Restez fidèles à Radio Arc-en-Ciel. conseil@radioarc-en-ciel.re si vous avez besoin d'informations complémentaires. 02 62 41 66 16 et le portable 06 92 67 73 35. Merci Didier, merci à toute l'équipe et merci à tous nos fidèles et à tous ceux qui nous écoutent. Merci beaucoup. Merci, au revoir, à jeudi prochain. Au revoir Didier.

Merci à Annick pour son émission Conseil et Démaillage. Et nous la retrouvons bien sûr dès ce jeudi à partir de 10h. On poursuit en musique avec Créolocose.

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0: Nous plongeons dans l'Ancien Testament avec un personnage incroyable qui s'appelle Ézéchiel. Il est assis parmi les exilés à Babylone parce que Ézéchiel était à Jérusalem avec son peuple. Et puis Nabucodonosor a pris le pouvoir, a chassé une partie du peuple en Babylonie, en tout cas c'est le nom qu'on donne, et Ézéchiel va être ce prophète que Dieu va investir d'une mission. Ézéchiel va avoir plusieurs visions, elles vous ont intéressé, Léna Dipédé, bonjour.
1: Bonjour.
0: Vous êtes théologienne, exégète, professeure de théologie à l'Université de Lorraine, spécialiste de l'Ancien Testament et auteur d'un ouvrage consacré à Ézéchiel, publié dans la collection Mon ABC de la Bible, aux éditions du CERF. Et Ézéchiel, on revient à Ézéchiel, il est exilé et il aperçoit soudain parmi ses visions la gloire éblouissante de Dieu, on pourrait dire, sauf que au lieu d'être dans le temple, elle lui apparaît à Babylone. Jamais Ézéchiel n'aurait imaginé que Dieu vienne le rencontrer à Babylone. Il était convaincu que la place de Dieu, et beaucoup dans son peuple pensent ainsi, la place de Dieu, c'est à Jérusalem. Pourquoi est-ce que Dieu lui apparaît à Babylone?
1: Alors, n'oublions pas qu'on est dans une construction littéraire et théologique qui relie les choses, mais cette question de la gloire de Dieu qui est à Babylone au début du livre d'Ézéchiel, elle est fondamentale. Elle est fondamentale pour plusieurs aspects. Le premier aspect, qui est le plus évident, c'est de suggérer que la gloire d'Adonai, donc Adonai lui-même, le Dieu d'Israël, n'est pas condamné à être uniquement dans un lieu, mais qu'il bouge. Et là, on rejoint un élément fondamental qui est un élément fondamental du Dieu de l'Exode. Dieu de l'Exode bouge avec son peuple. Il accompagne son peuple dans sa pérégrination au cœur du désert, juste après la sortie d'Égypte, pour arriver en terre promise. Et vous aurez certainement entendu, perçu, qu'on est ici dans quelque chose qui ressemble un peu à l'Exode et à l'aventure de Moïse avec le peuple sortant d'Égypte. Notre Ézéchiel,

0: milieu d'eux, comme s'il avait besoin de ce laps de temps pour se rendre compte de l'expérience qu'il vient de vivre. Tout comme 7 jours, c'est le temps qui se passe entre la destruction des premières tables de la loi et la réécriture des tables de la loi chez Moïse. Et puis l'élément peut-être le plus évident qui rapproche ces deux personnages, c'est le temple. On aura l'occasion de reparler du temple, mais Moïse est celui qui donne au désert les mesures et la description du temple de Jérusalem. Et le livre d'Ézéchiel se termine par cette vision grandiose du temple idéal, reconstruit, qui n'est plus seulement un temple, mais qui est une nouvelle ville, qui est un nouveau jardin, où la vie en alliance va être à nouveau possible après le jugement. Donc, cette proximité entre les deux personnages, elle se joue aussi au niveau de la proximité, de la manière dont Dieu est raconté entre l'Exode et le livre d'Ézéchiel, puisque une des caractéristiques fondamentales du Dieu qui est raconté dans le livre d'Ézéchiel, c'est le mouvement. Il bouge. Et cette qualité fondamentale, il est important de la rappeler ici et maintenant, au début du livre d'Ézéchiel. Parce qu'en réalité, et vous y avez fait allusion tout à l'heure, Ézéchiel peut-être, mais les contemporains sont persuadés qu'une divinité, elle habite soit dans une statue, soit dans un temple. Et si elle quitte cette statue ou ce temple, c'est, comme on a eu l'occasion de le dire, soit parce que les dieux adversaires sont plus forts et donc la chasse, ou bien parce qu'elle a peur des dieux adversaires. Et donc, elle préfère prendre ses affaires et s'en aller habiter ailleurs, dans une autre statue ou dans un autre lieu.
1: Mais Elena Dipédé, est-ce que ça veut dire que le peuple juif a oublié ce qui s'était passé avec le peuple de Moïse, ce qui s'était passé au temps de Moïse ?
0: C'est l'impression qu'il donne.
1: Oui, c'est l'impression qu'il donne.
0: En tout cas, c'est l'impression qu'il donne, puisque malgré les appels répétés des prophètes, ils sont incapables de construire une relation équilibrée entre partenaires.
1: Et puis, il n'imagine pas que Dieu puisse quitter le temple saint.
0: Voilà. Et donc ça, d'une certaine manière, aujourd'hui, on pourrait encore utiliser un mot qui est un peu un anachronisme, probablement, par rapport à cette époque-là. Ils ont une vision très dogmatique de la chose, puisque, de toute façon, Dieu, il est là. Il a dit qu'il nous protégeait, donc on fait ce qu'on veut, peu importe, pas de responsabilité. Ça, c'est ce que pensent
1: ceux qui sont restés
0: à Jérusalem.
1: Mais ceux qui sont exilés, alors ils pensent qu'ils ont été laissés par Dieu. Ils pensent que désormais ils doivent vivre sans ce temple et donc sans Dieu. Est-ce qu'ils aimaient juste ça?
0: Justement, le fait que la gloire d'Adonaï se montre à Ézéchiel au début du livre d'Ézéchiel dit bien qu'en réalité, Adonaï n'a pas abandonner les exilés. Au contraire, il les accompagne. Et donc, les exilés qui se considèrent dans une situation d'enfermement, de mort, de presque pour eux de fin de leur monde, puisqu'ils ne sont plus chez eux, donc dans cette terre promise par Adonaï au patriarche, que le temple va bientôt être détruit, que le roi est exilé, tout ça, ça ébranle véritablement leur croyances, leur manière d'être, leur manière de penser les choses. Et le livre d'Ézéchiel, de manière discrète mais bien présente, prend le contre-pied de cette manière de penser. Puisque, oui, c'est vrai, le roi est exilé, mais le roi est un élément de la présence de Dieu au sein de son peuple. Au sein de ce peuple exilé, Adonaï se montre, puisque sa gloire est là en exil, et c'est là en exil que un prophète est appelé à être prophète. Donc vous avez là trois éléments qui, au début du livre d'Ézéchiel, soulignent bien que les exilés ne sont pas abandonnés à leur sort. Au contraire, c'est parce que ce Dieu-là bouge, parce qu'il accompagne les siens, il est toujours à côté d'eux, même s'ils ne s'en rendent pas compte. Et ce fait de ne pas s'en rendre compte va aussi jouer plus tard dans une phrase qu'on a déjà mentionnée une fois ou l'autre. L'essentiel,

ville, c'est qu'il sache qu'il y a un prophète au milieu de toi, qu'il t'écoute ou qu'il ne t'écoute pas. L'essentiel, c'est qu'il y ait un prophète. Parce que le fait même d'avoir un prophète est le signe de la présence d'Adonaï au milieu de son peuple.

0: Mais Elena, DPD, ça veut dire que il y a une invitation à se transformer, à transformer son cœur, quel que soit le lieu où l'on se trouve, et qu'il n'y a pas un endroit, un moment précis où on devrait se consacrer totalement à Dieu, que finalement, l'appel à se transformer, il est aussi quand on est chassé, quand on est dans des situations difficiles, dans l'inconfort.
1: Alors, pour ce peuple-là, certainement. Pour ce peuple-là, certainement, parce que leur identité même de peuple, après la sortie d'Égypte, oui, est liée fortement à un lieu qui est la terre, et à un lieu qui est le temple, qui est l'aboutissement de l'entrée en terre promise. Mais au-delà de la terre et du temple, ce qui est en jeu, en fait, ce sont les promesses de ce Dieu-là pour les patriarches, donc pour le peuple. Et la question fondamentale qui se pose, c'est véritablement, est-ce que l'exil met en cause, met en discussion ces promesses qui sont des promesses qui ont été faites à la nuit des temps? Autrement dit encore, est-ce que cet exil met en cause la fidélité de Dieu pour son peuple?
0: Est-ce que l'exil est un chemin de mort?
1: Pour certains, certainement. Mais vous avez là-dedans des gens qui essayent d'aller au-delà des apparences. Et les prophètes font partie de ces gens. Ézéchiel fait partie, ou ceux qui ont écrit le livre d'Ézéchiel font partie de ces gens qui essayent d'aller au-delà des apparences. Parce que c'est aussi un des grands enseignements des livres prophétiques et du livre d'Ézéchiel en particulier. Et surtout, j'aurais envie de dire, pour la forme particulière, simple en apparence. Et puis quand on rentre dans le livre, on se rend compte qu'en réalité, c'est beaucoup, beaucoup plus compliqué qu'il n'en a l'air. Cette forme même doit aussi nous faire réfléchir, beaucoup plus aux lecteurs que nous sommes qu'aux premiers destinataires du livre, dont nous ne savons probablement rien, si ce n'est que peut-être le livre d'Ézéchiel s'adressait justement à ce groupe d'exilés pour leur redonner espoir. Mais la forme même du livre suggère en réalité que dans une situation complexe, on ne peut pas arriver avec des solutions faciles, des solutions qui seraient de l'ordre de l'immédiateté. Les 7 jours où Ézéchiel est un peu
0: chamboulé,
1: voilà, hébété, pour reprendre le mot de la Tob, vont dans ce sens-là aussi. C'est-à-dire que il faut du temps pour comprendre ce qui se passe, pour comprendre les enjeux. Il faut du temps pour aller au-delà des apparences. Il faut du temps pour donner du sens à quelque chose qui, au premier aspect, ne semble que négatif. Parce que une situation de crise, une situation dramatique comme celle de l'exil, c'est clair que quand on est vraiment dedans, on a du mal à voir que ça peut donner lieu à quelque chose de positif, que ça peut donner, que cette situation de mort qui est vécue par les contemporains du prophète comme une véritable situation de mort. Ils le disent eux-mêmes au chapitre 37, hein, on est mort. C'est difficile dans une situation comme celle-là de trouver des germes de lumière, pour le dire comme ça, des germes de vie qui redonnent espoir et donc qui permettent de dépasser la catastrophe pour que cette situation de mort redevienne une situation où on peut vivre. Et le livre d'Ézéchiel se terminera là-dessus, d'ailleurs. Hein? Ça redevient une situation où on peut vivre. Le fameux temple dont on a déjà parlé, dont on reparlera, c'est un lieu où on peut vivre à nouveau, parce que on a recréé les conditions pour vivre harmonieusement. Mais ça demande du temps. Ça demande aussi parfois de s'accrocher aux choses, à ne pas se laisser aller au désespoir. Et ça, c'est le contraste du début entre les contemporains du prophète et le prophète lui-même. Le prophète qui voit quelque chose et qui décide de se lever. Alors, bien sûr, il reçoit l'ordre de se lever, mais il le fait.
0: Il le fait.
1: Il le fait. Alors que les exilés sont vraiment enfermés sur eux-mêmes et à la limite ne voient même pas l'éclaircie dans cette tempête qui vient du nord parce qu'ils sont trop pris par la situation négative dans laquelle ils se trouvent. Donc, le prophète, il a ce rôle-là aussi, d'essayer de donner du sens. Mais on ne peut pas donner du sens aux événements, aussi dramatiques soient-ils, par des solutions simples, rapides, immédiates. Il faut le temps de la digestion, pourrait-on dire. C'est d'ailleurs peut-être ce temps de la digestion du fameux livre que le prophète est obligé de manger au chapitre 3. Hein.
0: Alors c'est un livre, c'est les chants de deuil et de tristesse. Hein, donc voilà. Ce livre à avaler, il est un peu dur aussi.
1: Le livre, il est d'autant plus difficile à avaler qu'effectivement, comme vous le dites, c'est des chants de deuil, c'est des lamentations écrites des deux côtés du rouleau, alors que normalement un rouleau est écrit d'une seule face. Pour pouvoir le lire, hein, un rouleau se déroule, donc on n'écrit que d'un seul côté, qui est celui qui se présente aux yeux du lecteur au fur et à mesure qu'on déroule d'un côté et qu'on enroule de l'autre, parce que vous imaginez un rouleau qui se déroule complètement, après pour le...
0: On ne le retourne pas,
1: contrairement aux pages d'un livre. Hein. Et donc, il y en a beaucoup des paroles de lamentation et de deuil que le prophète doit assumer à travers ce livre.
0: Ça, c'est une injonction de Dieu. C'est
1: écrit comme une injonction. Et en même temps, ce livre qui ne contient que des paroles de deuil et de lamentation a un goût de miel. Ouais. Ce qui est tout à fait paradoxal, parce qu'on pourrait se dire, bon, bah, déjà, manger un rouleau, ça ne doit pas être très facile. Et en plus, il est rempli de paroles négatives, ou en tout cas de lamentations, des gémissements, hein, plaintes, gémissements écrits, c'est la fin du chapitre 2. Et en même temps, il est nourrissant et il a un goût de miel. Et donc là, on peut faire le lien avec la force de la parole, au fond. Je crois qu'il y a deux éléments là-dedans. Il y a la question du rouleau. Parce que la parole, elle est écrite, c'est pas seulement une parole prononcée.
0: Oui, il ne dit pas seulement « écoute ». Dieu ne dit pas seulement « écoute ».
1: C'est ça. Pour arriver à accomplir sa mission, Ézéchiel, il doit globalement faire trois choses. Il doit regarder, il doit se tenir debout, il doit manger, autrement dit, il doit aussi se nourrir, se sustenter pour pouvoir aller de l'avant, et puis il devra parler. Donc ça, ce sont les éléments fondamentaux, et voir, parler et agir, on peut mettre manger dans agir, mais c'est fondamental dans la mission prophétique, ces éléments-là sont fondamentaux. Mais l'idée, donc il y a le rouleau qui fait penser aussi au livre des prophètes. Ça peut être une image du livre des prophètes. Cette parole-là, elle est écrite et donc elle peut encore faire réfléchir les lecteurs d'aujourd'hui qui sont prêts à prendre cette parole au sérieux, même si cette parole est compliquée, elle est culturellement située dans un temps et dans un espace qui n'est pas du tout le nôtre. Et donc parfois on a du mal avec le langage difficile. Pour nous, ça s'apparente souvent à des plaintes, des gémissements et des cris, parce qu'on ne comprend pas grand-chose en réalité.
0: Pour vous, exégètes aussi.
1: Pour nous aussi, pour les personnes de métier aussi, bien sûr, hein, parce que l'interprétation n'est jamais facile, c'est jamais donné d'emblée. Mais en plus de ça, je crois qu'il y a aussi quelque chose du fait de la force de cette parole. Cette parole qui peut être négative, hein, les plaintes, les gémissements, les cris, mais qui en même temps est nourrissante et un bon goût, pas un mauvais goût. Et vous avez là les deux aspects fondamentaux, qui sont les deux aspects d'une même médaille et qui sont les deux aspects de la volonté du Dieu d'Israël quand il dit des paroles très dures, mais qui peut aussi donner des paroles d'espoir pour son peuple, c'est que dans un sens comme dans l'autre, le but, c'est de ramener le peuple à la vie. Et donc, même les paroles les plus dures, même les paroles les plus menaçantes, ont pour but de faire réagir. On réagirait beaucoup moins, même si, manifestement, ils sont sourds aux paroles négatives autant qu'aux paroles positives, parce que ça ne les fait pas réagir. Mais l'espoir, si vous voulez, c'est que le lecteur, après eux, puisse les prendre au sérieux et voir comment réagissent les contemporains du prophète et ne pas faire comme eux. Ouais. Essayer de faire comme le but, c'est, puisqu'on a dit que le prophète est un modèle, il est un modèle du peuple croyant, mais il est peut-être aussi un modèle du lecteur.

0: Mais Elena Dipédé, vous êtes théologienne. Est-ce que vous croyez, vous, fondamentalement, que un lecteur, en lisant Ézéchiel aujourd'hui, peut lui aussi entendre cet appel du prophète comme pour son temps et se dire que oui, une vie sans Dieu, c'est une vie où se construit des injustices, une vie sans Dieu, c'est une vie qui nous éloigne du bien. Est-ce qu'un lecteur d'aujourd'hui peut être saisi de la même manière que le peuple qui écoutait Ézéchiel, qui l'entendait alerter sur ce qui l'effrayait, en fin de compte, du comportement de ses contemporains?
1: Alors le problème, c'est que les contemporains d'Ézéchiel ne l'ont pas écouté. Donc, on va éviter de faire des rapprochements trop rapides. Mais dans la question que vous posez, on touche en fait à quelque chose de fondamental, qui est la question de l'idolâtrie. On est là dans une société où imaginer la vie en société sans imaginer que dans cette société une ou plusieurs divinités ont leur place, c'est pas possible. Et donc, vous ne lirez jamais un texte de la Bible, même s'il y a bien un psaume qui dit « Dieu n'existe pas », mais si vous lisez le contexte, c'est « l'insensé dit Dieu n'existe pas ». Le problème de la Bible en tant que telle, si vous voulez, ou le problème des prophètes, c'est pas que Dieu existe ou que Dieu n'existe pas, ou vivre avec Dieu ou vivre sans Dieu. Cette question ne se pose pas en réalité. Cette question, c'est une question très moderne, c'est une question, et même, c'est une question des sociétés occidentales et, j'oserais dire, européennes en particulier, parce que si on va en Amérique du Nord, elle ne se pose pas de la même façon. Donc, pour ces gens-là, c'est clair que Dieu, au singulier ou au pluriel, existe. Point.
0: Donc la question de la transcendance ne se pose pas.
1: Voilà, cette question-là se pose pas. Par contre, ce qui se pose pour les prophètes et dans l'optique biblique, c'est Adonai ou les idoles.
0: Et la question, est-ce que vous appelez Adonai, c'est Dieu, hein,
1: c'est le nom du Dieu d'Israël. En fait, le nom du Dieu d'Israël, c'est le tétragramme, hein, c'est quatre consonnes qu'on voit parfois dans certaines Bibles, qui sont le nom imprononçable. Et donc, Adonai, c'est une habitude d'hébraïsant qui veut simplement dire Seigneur. Donc, c'est l'usage de la tob, si vous voulez, hein, qui met des petites capitales à Seigneur à chaque fois, qui a derrière en hébreu ces quatre consonnes qui sont le nom du Dieu d'Israël. Alors là, il y a un lien intéressant peut-être aussi avec ce dont on parlait au début de notre émission. C'est le nom propre du Dieu d'Israël, c'est un dérivé du verbe être. Et donc, c'est celui qui est, celui qui était, celui qui fait être aussi. Et donc, c'est très, très large. Mais ce qui est intéressant, c'est que ça vient d'un verbe, alors que les noms des autres divinités, ce sont plutôt des substantifs ou des participes, comme Moloch, par exemple, qui veut dire « régnant », ou Baal, qui veut dire « mari » au sens de « propriétaire ». Marie, époux, hein, au sens de propriétaire. Et donc, si on pense à la grammaire, le verbe dit mouvement, en fait, oui, dit action.
0: Complètement, hein. Ouais.
1: Et donc, ça rejoint un petit peu ce qu'on disait sur le Dieu d'Ézéchiel.
0: Et alors, justement, pour reprendre, vous disiez, la question ne se pose pas de savoir si Dieu existe ou Dieu n'existe pas, mais plutôt, au fond, la place de Dieu parmi d'autres divinités, c'est ça?
1: Alors, il y a de ça, en sachant qu'à un moment donné, il y a eu une évolution sur la manière de concevoir le Dieu d'Israël, à savoir, c'est uniquement le Dieu d'un peuple, donc un Dieu national. Et puis, petit à petit, voit le jour cette conception d'un Dieu supranational et qui est maître de l'histoire. Et ça se ressent très fort chez les prophètes, évidemment, hein, puisque les ennemis sont souvent des instruments dont le Dieu d'Israël se sert pour ramener son peuple à la raison, si je peux le dire de manière aussi simple et rapide, si vous voulez, un peu trop simple et rapide peut-être, mais voilà. Mais donc, l'idée, c'est le Dieu qui libère ou le Dieu qui enferme, le Dieu qui libère ou les dieux qui enferment. Et les dieux qui enferment, c'est les idoles. Mais attention, quand on dit idole en français, on a souvent l'idée de dire c'est les dieux des autres. Les idoles, c'est pas mon Dieu à moi, c'est le Dieu des autres. En réalité, les prophètes nous disent bien que la première idole qu'on peut fabriquer, ou une des premières idoles qu'on peut fabriquer, c'est faire une idole à partir d'Adonai, à partir du Seigneur, c'est-à-dire l'enfermer à notre propre mesure, plutôt que de le laisser être celui qu'il est, c'est-à-dire ce Dieu qui bouge, ce Dieu qui accompagne, ce Dieu qui veut un partenaire libre. Donc ça, c'est une première forme d'idolâtrie, c'est de réduire à une mesure humaine ce transcendant, ce tout autre, mais qui en même temps est tout autre avec son peuple. C'est un tout autre qui accompagne. C'est une première forme d'idolâtrie. Une autre forme d'idolâtrie, effectivement, ce sont les statuettes ou les dieux des autres, à partir du moment où on est prêt à sacrifier tout ce qu'on a, y compris sa propre vie et la vie de la génération suivante, parce que, soi-disant, cette divinité nous fait rester dans le bien-être, dans la commodité, dans la facilité. Une autre manière de... Et ça, c'est de l'idolâtrie religieuse. On comprend bien ces deux plans-là comme étant de l'idolâtrie religieuse. Dans la Bible, il y a une troisième forme d'idolâtrie qui est une idolâtrie plus politique, qui est peut-être moins immédiatement compréhensible, mais c'est l'idée d'aller chercher dans des alliances militaires chez des plus puissants que soi une forme de salut. La manière d'être sauvé plutôt que de la chercher dans Adonai. Ça, c'est beaucoup plus fort chez Isaïe, par exemple, cette idée-là. Alors évidemment, ici, de nouveau, il faut bien comprendre les choses. Hein. Ça ne veut pas dire qu'aujourd'hui, il faut s'allier avec personne si on était, attaqué par un ennemi, je ne sais pas lequel. On est là aussi dans une relecture théologique des événements où, en voyant comment les événements se passent et comment les uns sont plus forts ou moins forts, mais on relie ça à la lumière de la foi que l'on a au Dieu d'Israël, on traduit cette recherche de salut dans d'autres humains comme une forme d'idolâtrie, parce que ça signifie effectivement qu'on cherche le salut, non pas en Adonai, mais en d'autres humains. Je répète, ça ne veut pas dire qu'il faut faire une lecture immédiate de ces textes-là, et quand bien même on serait dans des situations semblables à celles qui sont décrites. Hein. Donc ça, c'est toute la difficulté entre une lecture littéraliste et une lecture approfondie des textes, qui nous sont loin culturellement, mais... Il y a des clés.
0: Il ne faut pas s'en priver, surtout de cette lecture. Merci beaucoup, Elena Dipédé. Je rappelle que vous êtes théologienne exégète à l'Université de Lorraine et plus précisément spécialiste de l'Ancien Testament. Vous êtes l'auteur d'un ouvrage intitulé Ézéchiel, publié dans la collection Mon ABC de la Bible aux éditions du Cerf. Et on invite tous nos auditeurs à se plonger dans ce texte. Ils y trouveront forcément des lumières. Merci beaucoup.
1: Merci à vous.

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1: Chère maman du ciel, je te prie d'intercéder auprès de Jésus pour la réconciliation d'une maman et sa fille. Merci Notre-Dame de Lourdes, j'ai grande confiance en toi.
2: Vierge Marie, je vous demande de prier pour un bébé qui est né avant-hier et qui a de gros soucis de santé. Merci de prier pour lui.
3: Sainte Vierge Marie, pouvez-vous intercéder pour ma cousine Lucette qui vient de rentrer à l'hôpital avec un AVC ? Merci Marie.

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1: Excellent début de soirée à tous. Il est 18h sur les ondes de Radio Arc-en-Ciel et nous retrouvons nos confrères de RCF et de Radio Notre-Dame avec le magazine Portez-vous bien. Tabac, comment l'écraser une bonne fois pour toutes.
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3: Eh bien bonjour à toutes et à tous. La cigarette est-elle en train de s'éteindre? En 10 ans, le nombre de fumeurs n'a cessé de diminuer tandis que le vapotage continue sa progression. Alors comment expliquer cette baisse? Le vapotage est-il vraiment sans danger? Et puis surtout, comment franchir le pas pour s'arrêter définitivement? Eh bien c'est ce qu'on va voir aujourd'hui à l'occasion ce 31 mai de la journée mondiale sans tabac. Et pour nous aider à l'écraser, notre invité, bonjour Olivier Smadja.
4: Bonjour.
3: Merci d'être avec nous. Alors vous êtes tabacologue à Santé publique France et vous intervenez pour accompagner les futurs non-fumeurs à Tabac Info Service au 3989. On va y venir, mais d'abord, tabacologue, est-ce que vous pourriez nous repréciser de qui il s'agit précisément? Est-ce que c'est un médecin spécialisé qui a arrêté de fumer ou qui n'a jamais fumé?
4: Non, il ne faut pas avoir été un ancien fumeur. Un tabacologue, c'est le plus souvent un professionnel de santé, donc un médecin, un pharmacien, un infirmier, une sage-femme ou un psychologue qui s'est formé à la tabacologie via l'obtention d'un diplôme. Et ce diplôme permet d'apprendre, de pratiquer les différentes stratégies thérapeutiques pour aider les fumeurs à s'arrêter de fumer, que ces stratégies thérapeutiques soient médicamenteuses ou psychothérapeutiques.
3: Ma nouvelle vie sans tabac, on va voir ça avec vous, c'est par ici.
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5: Je me sens très bien, je ne tousse plus, pas d'essoufflement, mais je rêve encore de la cigarette. Et souvent, j'ai une espèce de culpabilité qui arrive dans les rêves, en me disant « mais pourquoi j'ai fumé n'importe quoi ?» Voilà.
3: Voilà, elle en rêve encore, mais en se disant « mais pourquoi j'ai fait ça ?» Héloïse, 35 ans, qui a arrêté du jour au lendemain grâce à une certaine technique qu'on abordera tout à l'heure. En tout cas, stop à la clope, et elle n'est pas la seule. Si on regarde les chiffres de Santé publique France, eh bien le tabagisme, je le disais, est en net recul. Ils sont 25% à déclarer encore fumer aujourd'hui contre 32% en 2021 et 18% tous les jours contre 25% en 2021. Comment est-ce qu'on peut expliquer cette diminution, Olivier Smadja, qui est constante depuis 2017?
4: Oui, cette baisse du nombre de fumeurs en France, elle est très importante. On peut penser qu'elle est le résultat de plusieurs facteurs qui ont été mis en œuvre de manière simultanée à travers des grands plans de santé publique dès 2014 de lutte contre le tabagisme. Ces plans ont voulu articuler à la fois un meilleur accès au traitement.
3: Anti-tabac, le remboursement des aides au sevrage tabagique, je crois que c'est à hauteur de 65% depuis 2019. Ça a joué, c'est un facteur qui a joué.
4: Ah bien sûr, les traitements de substitution nicotinique, leur efficacité a été démontrée dans l'arrêt du tabac. Antérieurement, ils étaient remboursés sur la base d'un forfait limité à 150 euros. Et donc ces 150 euros ne couvraient qu'une très faible partie du traitement dont les fumeurs ont besoin pour s'arrêter de fumer. Depuis cette date, vous l'avez dit, ces traitements sont remboursés comme n'importe quel médicament. Et donc, si on a une complémentaire, on est intégralement remboursé de son traitement. Donc, faciliter l'accès au traitement, c'est un point qui a joué très fortement.
3: Et est-ce que le prix du paquet de cigarettes, qui dépasse aujourd'hui les 13 euros, c'est un élément aussi déterminant?
4: C'est un élément qui a contribué très fortement à faire baisser le nombre de fumeurs. On sait que quand le prix augmente,

0: représentation des fumeurs vis-à-vis de leur paquet de cigarettes et de leur tabagisme. Et puis, il y a aussi d'autres mesures. Ben, on peut penser, par exemple, à la multiplication des espaces dans lesquels on ne peut désormais plus
1: fumer. C'est vrai
0: que
1: c'est de plus en plus difficile de fumer. Interdiction de fumer depuis 91 dans les lieux publics et fermé depuis juillet dernier dans les parcs, les abribus, les plages, les alentours des établissements scolaires. Ça aussi, ça a joué.
0: Bien sûr, tout ça, ça contribue à dénormaliser le tabagisme. Et donc, ça contribue à inscrire dans la société le fait que le comportement le plus banal, c'est celui qui consiste à ne pas fumer. Et donc, ça joue aussi comme un vrai incitatif pour les fumeurs, pour les engager dans une tentative d'arrêt. Et puis, je citerai aussi peut-être un autre point qui est susceptible d'avoir joué dans cette baisse historique du nombre de fumeurs en France, c'est la multiplication des campagnes de prévention, particulièrement les grandes campagnes en médias, en radio, en télévision, comme des campagnes telles que Moi sans tabac que fait Santé publique France et qui a aussi incité un très grand nombre de fumeurs à faire une tentative d'arrêt du tabac.
1: Voilà, Moi sans tabac qui était arrivé à sa 10e édition l'an dernier. Alors, il reste quand même des irréductibles de la cigarette. Qui sont-ils? Si on se base toujours sur les chiffres de Santé publique France, on peut dresser une sorte de portrait robot du gros fumeur. Ce serait un homme entre 40 et 50 ans, à faible qualification professionnelle, moins à l'aise financièrement et qui vivrait dans le sud, soit en région PACA, Occitanie ou encore Grand Est, Alsace-Lorraine. Est-ce que ça rejoint le profil de ceux que vous accompagnez, Olivier Smadja?
0: Alors, c'est vrai que les fumeurs, ce sont plutôt des hommes et les personnes qui sont les plus fragiles sur le plan socio-économique, celles qui ont les plus faibles revenus, celles qui ont le plus petit niveau de diplôme, celles qui sont au chômage, par exemple, ces personnes ont tendance à fumer plus.
1: Ce qui est paradoxal, puisque le tabac a augmenté, c'est ceux qui fument le plus, ce sont ceux qui ont le moins de moyens, finalement.
0: Oui, ça n'est un paradoxe qu'en apparence, je dirais, parce que finalement, ces fumeurs-là, ce sont aussi ceux qui sont le plus accros à la cigarette et ceux qui vont avoir le plus de mal à arrêter de fumer, alors que leur envie d'arrêter de fumer, elle est la même que celle des fumeurs qui ont un plus fort niveau de diplôme ou de revenu.
1: Et comment expliquer aussi qu'on fume plus dans le Sud ou dans le Grand Est ?
0: Probablement pour des raisons d'une meilleure accessibilité du tabac. Ces régions sont frontalières de pays dans lesquels souvent le tabac est moins cher qu'en France. Et donc, comme le tabac est plus accessible, et bien finalement, ça peut augmenter le nombre de personnes qui vont fumer.
1: Voilà, on va faire ses courses donc dans le pays voisin. Cela dit, si on fume moins, eh bien on vapote plus. Aujourd'hui, près de 8% des 18-79 ans utilisent la cigarette électronique tous les jours. C'est une tendance qui est en nette progression depuis 2016. Et c'est surtout notable chez les jeunes. Leur nombre a en effet triplé entre 2017 et 2022 au détriment de la cigarette, puisque aujourd'hui, seulement 3% des adolescents de 15-16 ans fument du tabac quotidiennement contre 16% en 2015. Alors, pourquoi justement se tourner vers le vapotage? Eh bien, on a promené notre micro à la sortie d'un lycée public de Lyon.
2: Je vapote depuis 2-3 ans, je pense. C'est mes fréquentations, tout le monde fumait à cette époque-là, donc avec l'influence, je me suis mis aussi.
3: Parce que la plupart de mes amis vapotent.
1: Et le tabac, les cigarettes, vous avez jamais essayé?
2: Non, moi ça me dégoûte tout ça, j'ai jamais essayé. Enfin, déjà, c'est pas tellement à la mode.
4: Je sens ça, j'ai envie de vomir. Mais ça, c'est un goût sucré et...
2: Là, par exemple, c'est Strawberry Punch. C'est assez bon, on aime bien les trucs sucrés, donc voilà.
1: Là, vous avez acheté du tabac à rouler?
5: Oui, c'est moins cher, etc. Et moi, je préfère aussi en goût. Moi, je fume pas la peau pour des raisons écologiques. C'est jetable, c'est pas intéressant, c'est nul.
1: Qu'est-ce que ça vous apporte de vapoter?
3: Je sais pas, ça détend, on respire. Après, je pense pas que ce soit fondamentalement bon.
6: Quand on est à plusieurs et que tout le monde vapote, on peut s'échanger la puff. Et à part personnel, quand on a eu une dure journée, forcément, la nicotine qui est contenue dedans, ça détend. Après, ça reste occasionnel pour moi, c'est même pas tous les jours, mais c'est assez régulier quand même.
2: Je vapote surtout à la récré, pendant des pauses et le soir. Pas le matin, j'aime pas le matin.
1: Et vos parents savent que vous vapotez?
2: Alors non.
1: Faites un peu en douce alors?
2: Un peu, oui.
1: Donc faut pas leur dire?
2: Faut pas leur dire, non.
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1: Voilà, faudra pas le dire aux parents, ça restera anonyme. Alors quelques commentaires après ce micro-trottoir qu'on vient d'entendre. Pourquoi on vapote? Eh bien parce que les autres le font, qu'il y a un effet de groupe et de partage, voire même c'est transgressif par rapport aux parents justement. C'est au fond pas très éloigné des mêmes raisons que la cigarette, Olivier Smadja.
0: Alors, de fait, dans les comportements qu'on peut adopter à l'adolescence ou peut-être un peu plus tard, quand on sort de l'adolescence et qu'on devient un jeune adulte, il y a des facteurs qui font qu'on peut multiplier un certain nombre de comportements pour s'opposer à ses parents, pour faire des expériences, pour se socialiser. Ça, ce sont des mécanismes qui sont très communs à beaucoup de comportements à l'adolescence. Donc, de fait, je pense que pour cette catégorie de personnes, le vapotage, le tabagisme, c'est un peu même combat sur la manière dont on va rendre

0: rentrer dans ce type de comportement. En revanche, le vapotage chez le fumeur adulte, chez le fumeur plus âgé, il va avoir des motivations, je pense, assez différentes, puisque les enjeux de ce comportement vont être très différents.
1: On l'a entendu, c'est chez ces jeunes, pardon, ils sentent bien que la nicotine, ça rend dépendant et que vapoter, c'est pas forcément bon pour la santé. Justement, le vapotage, est-ce que c'est vraiment moins dangereux? Depuis son arrivée en France dans les années 2010, on nous dit que c'est moins nocif que la cigarette, sauf qu'il n'y a aucune étude qui n'a pour l'instant définitivement tranché la question. Quel est votre avis là-dessus?
0: Alors, mon avis, c'est celui du dernier rapport de l'ANSES, qui, pour le coup, a un avis sur le sujet. Qu'est-ce qu'on peut dire? Ben, finalement, que le vapotage, il est utile pour les fumeurs, parce que vapoter, quand on est fumeur, c'est moins dangereux que fumer si on arrive à interrompre complètement sa consommation de tabac. Donc, en fait, si on est un fumeur et qu'on arrête de fumer avec la cigarette électronique et donc on devient un vapoteur exclusif, on a réduit les risques pour sa santé. L'objectif ensuite, c'est d'arrêter de vapoter, puisque vapoter, il n'y a pas de risque zéro à vapoter. Et notamment, l'ANSES a montré qu'il pouvait y avoir un risque de développer certaines maladies cardiovasculaires. Donc, ce qu'on peut dire, c'est que pour les fumeurs, vapoter, ça peut être un bon pari si c'est une solution transitoire et qu'on essaye ensuite d'arrêter de vapoter. Mais pour quelqu'un qui ne fume pas, bah quelqu'un qui ne fume pas et qui se met à vapoter, il augmente le risque pour sa santé.
1: Oui, il faut dire quand même qu'il y a quand même pas mal d'éléments qui sont quand même nocifs hein, dans le vapotage, comme le formaldéhyde qui a été classé cancérogène par l'OMS, des risques d'asthme, hein, de bronchite chronique, de BPCO liés à la présence de métaux lourds dans les liquides de recharge. Il y a du plomb, il y a du mercure, le fameux cadmium hein, dont on a beaucoup parlé pour l'alimentation dans les dernières semaines. C'est quand même pas anodin, tous ces produits. Et ce qu'on remarque aussi, c'est qu'un vapoteur sur deux, ben, si c'est un ancien fumeur, eh bien, il y en a quand même un sur deux qui cumule ce qu'on appelle les vapofumeurs, hein, qui continuent de fumer du tabac en même temps qu'ils vapotent. L'électronique, ça n'empêche pas le tabagique, Olivier Smadja.
0: Ça ne l'empêche pas. Je voudrais préciser que toutes les substances que vous avez citées, elles sont certes dangereuses, très toxiques pour la santé. Certaines sont cancérigènes. Néanmoins, il semble qu'elles soient présentes à des taux très faibles dans les produits du vapotage dont la déclaration de composition est obligatoire. Donc les fabricants de e-liquide ont l'obligation de déclarer les produits contenus dans leur liquide. Et par ailleurs, dans ses travaux, l'ANSES montre que le risque lié au vapotage, il porte pas tellement sur les cancers ni sur les maladies respiratoires, mais vraiment principalement sur les maladies cardiovasculaires. Et donc, encore une fois, quelles que soient les substances contenues dans la cigarette électronique, pour un fumeur, la cigarette électronique, elle est susceptible d'apporter une aide dans une stratégie d'arrêt du tabac qui devrait être transitoire. Donc ça, c'est vraiment un point qui est important. Il faut être vigilant peut-être à ne pas diaboliser la cigarette électronique qui peut malgré tout constituer une aide pour les fumeurs.
1: En tout cas, ce qui est positif, Olivier Smadja, c'est qu'un fumeur sur deux aujourd'hui déclare avoir envie de s'arrêter. Mais comment franchir le pas? On va en parler dans quelques instants et ça sera juste après une petite pause musicale avec San Severino qui met le paquet sur les dangers de la clope.
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0: La cigarette, c'était San Severino, sans filtre sur les dangers du tabac. Même si le tabagisme est en baisse, 68 000 morts par an, eh ben, ça peut quand même être évité. Comment l'écraser? Eh bien, on en parle aujourd'hui à l'occasion, ce 31 mai de la journée mondiale sans tabac, avec notre invité Olivier Smadja, qui est tabacologue intervenant à Tabac Info Service.
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2: À toi André.
3: On m'a proposé une cigarette, j'ai refusé.
2: Tu as refusé?
3: J'ai pris une taffe. Putain de taffe.
4: Le tabac, c'est tabou. 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
0: Voilà, le tabac c'est tabou, extrait du film Le Pari, avec deux des inconnus, Didier Bourdon et Bernard Campan, qui se sont lancés le défi mutuel de s'arrêter, qui vont vite se rendre compte que c'est pas aussi facile. Pourquoi justement c'est difficile de s'arrêter? Comment expliquer cette addiction à la cigarette? Contrairement à ce qu'on croit, il n'y a pas que la dépendance à la nicotine, hein, Olivier Smadja. Quelles sont les autres dépendances de la cigarette?
5: Vous avez tout à fait raison. Elle a plusieurs dimensions. Une dimension physiologique, parce que dans le tabac, il y a de la nicotine et que c'est la nicotine qui est à l'origine de la dimension physique de la dépendance. On va être en manque de nicotine. Et d'autre part, il y a une dimension psychocomportementale dans la dépendance qui est tout aussi puissante que la dépendance à la nicotine.
0: C'est-à-dire ?
5: La dépendance psychocomportementale, qu'est-ce que c'est ? C'est finalement le fait que nos émotions, nos comportements, certains déclencheurs, finalement notre vie quotidienne, elle va se retrouver ponctuée de moments qui intègrent la cigarette et elle va nous aider à gérer un certain nombre de moments, et qu'une fois qu'on a appris à gérer ces moments avec la cigarette, c'est très difficile de faire autrement.
0: Oui, recours au tabac pour gérer ses émotions, vous le dites, quand on est stressé, on sort sa cigarette pour se calmer, ou alors quand on a l'habitude de se lever le matin en prenant un café ou en conduisant, là aussi on sort sa cigarette. Comment se faire aider pour arrêter? Alors pour ça, il y a Tabac Info Service avec un site internet qui propose toute une série d'informations et de conseils à l'arrêt du tabac, mais aussi une ligne d'écoute, le 3989, pour se faire accompagner. Alors imaginons, Olivier Smadja, je suis un gros fumeur, allez, un paquet par jour, allons-y, je veux m'arrêter, je vous appelle et qu'est-ce qui va se passer?
5: D'abord, je dois vous dire que Tabac Info Service, c'est gratuit, donc ça c'est un bon point. Et si vous appelez Tabac Info Service, vous êtes mis en relation avec un tabacologue qui va d'une part commencer par faire le point avec vous sur votre tabagisme, votre dépendance à la cigarette, vos motivations pour vous arrêter de fumer, vos craintes aussi à l'arrêt du tabac. Et puis le tabacologue avec qui vous serez mis en relation, il va vous aider à trouver la bonne stratégie thérapeutique pour que votre arrêt soit le plus facile possible. Et donc après ce premier entretien de bilan, le tabacologue va vous proposer un certain nombre de rendez-vous pour faire le point avec vous sur là où vous en êtes de votre arrêt du tabac. Est-ce que vous avez rencontré des situations qui vous ont donné envie de fumer? Comment est-ce que vous avez appris à gérer ces moments? Quelle stratégie alternative il peut vous proposer si vous rencontrez des difficultés? Comment est-ce qu'il peut vous aider à gérer la prise de poids? Donc au fond, le tabacologue, il va vous prendre par la main et vous aider pas à pas à devenir un ex-fumeur. Et donc, avoir un traitement de substitution nicotinique, c'est souvent la bonne manière de commencer son arrêt du tabac.
0: Alors, se sevrer du tabac, ça passe, vous l'avez dit, par des substituts nicotiniques, patch ou pastille, gomme à sucer, mais aussi d'autres approches comme l'auriculothérapie, l'acupuncture, l'homéopathie, l'hypnose. Comment ça fonctionne justement, l'hypnose? Eh bien, un exemple avec Héloïse, dont on a entendu la libération en début d'émission. Fumer, elle l'a fait depuis le collège, 15 ans à cloper avec un paquet et demi par jour. Ce qu'il a décidé de s'arrêter, c'est d'entendre la toux particulièrement grasse de sa tante, grande fumeuse elle aussi. Héloïse a donc décidé de contacter un hypnothérapeute réputé qui est spécialisé en sevrage tabagique, lequel est venu chez elle. Alors comment s'est passée cette hypnose? Héloïse nous l'a raconté.
6: Ça a commencé par racontez-moi comment vous fumez, quand vous fumez et pourquoi.
0: Et pourquoi vous fumiez justement?
6: Parce que j'aimais ça et je pense qu'il y a une question aussi d'habitude, de réflexe, sur aussi ce que j'aimais, les odeurs que j'aimais, les objets que j'aimais, ce que j'aimais manger, ce que j'aimais boire, est-ce que je faisais du sport, est-ce que je faisais du vélo, tout ça.
0: Et ensuite?
6: Et ensuite, il est passé à la séance d'hypnose à proprement parler. Donc la première phase, ça dure à peu près une heure et demie. Donc il explique vraiment le protocole, il me posait des questions. Et après, il nous plonge vraiment en état d'hypnose.
0: C'est-à-dire de quelle manière? C'est pas dormir, je le veux.
6: Non.
0: Il vous relaxe. Expliquez-nous comment ça se passe.
6: L'hypnose, c'est un peu comme quand on lit un livre. Bon, l'idée, c'est de se détendre et de se laisser aller, entre guillemets, et de l'écouter et d'écouter sa voix et ce qu'il nous dit. On peut se sentir un petit peu dans le coton, mais on est toujours totalement libre de nos faits et gestes. Mais dans tous les cas, on est dans le contrôle, en fait.
0: Et qu'est-ce qu'il vous disait, alors, justement?
6: Là, il m'emmenait, entre guillemets, dans un chemin où il revenait sur tout ce qu'on s'était dit. Donc, ça pouvait être, OK, donc là, vous êtes en train de voir votre tasse de café. On va enlever, entre guillemets, la cigarette de cette tasse de café. On va faire un voyage près d'un puits où votre image va vous être montrée. Et vous aurez la version de vous où votre peau, entre guillemets, est flétrie de cigarette. Et la version de vous où, justement, la cigarette n'est plus là.
0: Donc, une sorte de visualisation.
6: C'est ça. Une sorte aussi de déprogrammation des habitudes. Après, ce qu'il faut savoir, c'est qu'une fois qu'on sort de cet état d'hypnose, lui, il va nous amener à réfléchir à cette période des 21 jours. C'est une période de sevrage, 21 jours. Et en fait, très vite, on va se rendre compte que c'est les 7 premiers jours qui sont, entre guillemets, compliqués pour la nicotine, parce qu'on a vraiment une sensation de manque. En fait, il accompagne en envoyant des SMS, des choses comme ça.
0: C'est-à-dire qu'il vous met quoi sur les SMS? Courage, tenez le bon.
6: Exactement. Ouais. Il rappelle les timings. Cela fait 7 jours que vous avez arrêté de fumer. Vous êtes dans cette passe-là. Et il nous explique un peu où on en est. Avec ça, il met à disposition un podcast qu'on peut réécouter et qui nous replonge dans un état d'hypnose qui est similaire à celui de la séance. Et il nous donne une fiole d'huile essentielle. Donc moi, j'avais choisi menthe, mais on pouvait choisir lavande et orange, par exemple.
0: Quel avantage, ces huiles essentielles? Quelle utilisation?
6: Alors, on les met sur son poignet. Ouais. Et quand on a envie de fumer, on les sent. Je pense que ça perturbe notre cerveau qui va se déplacer la pensée sur sur ça. Mmh. Et on fait aussi des exercices de cohérence cardiaque. Donc,
0: donc de respiration, où on apprend à maîtriser sa respiration en fonction de certains temps.
6: C'est ça. Et en fait, ces exercices-là, ils nous encouragent à les faire. Par exemple, pour moi, c'était au moment du lever pour justement pallier à cette demande de cigarette, à cette habitude de la cigarette. Et donc, en fait, on reprogramme des habitudes grâce à cette technique-là.
0: Donc, après cette première séance, ça a duré 21 jours pour pouvoir vous arrêter donc complètement avec ces messages SMS, respirer ces huiles essentielles, la respiration cohérence cardiaque. Ça a donné quoi au bout de 21 jours? Plus envie d'en allumer une.
6: C'est ça, plus envie d'en allumer une.
0: C'est-à-dire que quand on vous en propose, quand vous êtes dans des situations un peu à risque avec des amis, il n'y a plus rien.
6: Non. Jamais.
0: Plus envie.
6: Plus envie. Bon, après, je pense que ça, c'est mon cas à moi. Et moi, j'ai vraiment eu une espèce de blocage complet et c'était fini.
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0: Voilà, plus de cigarettes depuis 3 ans, du jour au lendemain, après avoir fumé un paquet et demi par jour pendant 15 ans. Alors, il faut souligner aussi que cette hypnose a coûté 190 euros, prise en charge par sa mutuelle, et que Loïse attend pour septembre un heureux événement en raison de plus d'être contente d'avoir arrêtez. Que pensez-vous de cette approche, Olivier Smadja? Je vous sentais un peu perplexe en écoutant ce témoignage.
5: C'est vrai que je me suis demandé, vous donnez une place très grande à ce témoignage sur l'hypnose, donc c'est vrai que je me suis demandé pourquoi est-ce que vous aviez fait ce choix éditorial.
0: Parce que c'est vrai qu'il y en a beaucoup qui se penchent vers l'hypnose, qui en ont beaucoup entendu parler, et c'est vrai que ça pose question.
5: Alors, qu'est-ce que j'en pense? Finalement, ce que j'en pense, c'est un peu comme Héloïse, c'est-à-dire que Héloïse, elle a arrêté de fumer avec l'hypnose. C'est très bien, c'est une très bonne décision pour sa santé. Et puis, elle conclut son témoignage en disant « ça, c'est mon cas à moi ». Globalement, ce qu'on sait, c'est qu'il y a un certain nombre de stratégies dont l'efficacité a été démontrée pour arrêter de fumer. On a parlé de la substitution nicotinique, de la cigarette électronique. Il y a un autre type d'approche dont l'efficacité a été démontrée. C'est ce qu'on appelle les psychothérapies cognitive et comportementale,
0: les TCC,
5: donc ce sont des thérapies brèves, voilà, les TCC, des thérapies brèves dans lesquelles on va désapprendre le tabagisme. Et puis, il y a aussi des médicaments dont l'efficacité a été démontrée, la varenicline et le bupropion. Ces médicaments sont indiqués en deuxième intention. Et puis, il y a ensuite des méthodes, je dirais, qui sont utilisées par certains fumeurs. Vous avez passé ce témoignage autour de l'hypnose, mais il y a d'autres méthodes. Je pense par exemple à l'auriculothérapie, le laser, des pierres magnétiques, des approches dans le sevrage tabagique. que je qualifierais d'alternatives, ces approches, leur efficacité n'a pas été démontrée. Ça ne veut pas dire que ça ne marche pour personne. Bah, la preuve, Héloïse, elle a arrêté de fumer avec l'hypnose. Mais ça veut dire que si vous rencontrez un professionnel de santé pour arrêter de fumer, vous attendez de lui qu'il vous propose d'abord des thérapeutiques dont il sait qu'elles sont efficaces. Et donc, ben moi, ce que je conseille à vos auditeurs, c'est plutôt de se retourner vers les thérapeutiques dont l'efficacité a été démontrée. Et ben, je ne peux que me réjouir de l'arrêt du tabac d'Héloïse avec l'hypnose.
0: L'arrêt du tabac, dans les craintes qu'il y a de s'arrêter de fumer, il y a celle de devenir irritable, de manquer de concentration, de prendre du poids. Il y a aussi la peur de ne plus être soi-même, puisque la cigarette, elle a fait partie de votre vie, de votre identité. C'est un peu comme votre façon de vous habiller ou de vous coiffer. Et quand on ne fume plus la cigarette, on a l'impression de ne plus être soi-même. Est-ce que c'est une crainte qui revient lors de vos consultations, Olivier Smadja ?
5: Absolument, c'est une crainte qui est souvent citée par les fumeurs. C'est vrai que quand on pense à l'arrêt du tabac, on pense souvent aux motivations des personnes pour arrêter de fumer, mais on pense moins à ce que les fumeurs craignent de perdre ou les situations dans lesquelles ils craignent de se retrouver au moment où ils vont arrêter de fumer. Vous avez cité les plus fréquentes, la prise de poids, qui est une crainte très présente au moment de l'arrêt du tabac.
0: Est-ce que c'est vérifié, la prise du poids ?
5: Il y a environ un tiers des fumeurs qui vont prendre un peu de poids au moment de l'arrêt du tabac. Et là, les professionnels de santé vont réfléchir avec eux pour essayer de trouver des stratégies qui vont leur permettre de limiter autant que possible la prise de poids à l'arrêt du tabac. Par exemple, en diversifiant leur alimentation, en mangeant plus de fruits et de légumes, d'avoir une alimentation plus variée. Et puis en commençant ou en reprenant une activité physique. Et puis vous le disiez très justement, la cigarette, elle a pris toute la place dans la vie des candidats à l'arrêt du tabac. Et finalement, ce qu'ils craignent, c'est de devenir une autre personne. Qui va être cette nouvelle personne qui sera un ex-fumeur ? Est-ce que ce sera toujours la même ? Qu'est-ce qui va rester de son ancien soi ? Et donc là, c'est vraiment, je dirais, un processus d'apprentissage. Qui va être cette nouvelle personne ? Quelles habitudes on va pouvoir modifier en restant soi ? Quelle sociabilité, quel lien avec les autres on va pouvoir maintenir ? Ce sont des situations qui sont souvent décrites par les fumeurs au moment où ils veulent arrêter de fumer. La pause entre collègues ou la pause entre amis, les soirées dans lesquelles la cigarette peut être très présente. Bien, finalement, il faut inventer une autre sociabilité au moment où on essaye d'arrêter de fumer.
0: En tout cas, le tabac, il faut quand même le rappeler, c'est 68 000 décès prématurés en France, soit l'équivalent de la population d'une ville comme Calais ou la moitié de celle de Tours, hein, ce qui reste quand même énorme. Et c'est la première cause de mortalité qu'on pourrait éviter. Tabac Info Service, pour vous accompagner dans l'arrêt et commencer votre nouvelle vie sans tabac, bah, c'est à retrouver sur tabac-info-service.fr. Également une application qui est téléchargeable gratuitement. Et puis la ligne pour vous accompagner, le 3989. Si on rechute, est-ce que c'est grave, docteur ? Même si vous n'êtes pas docteur, Olivier Smadja.
5: Alors si on rechute, c'est pas très grave. La rechute, c'est une expérience très classique dans le parcours d'arrêt du tabac. Et je crois qu'il y a différents types de rechutes. On peut faire un faux pas, on peut faire un écart, fumer en pensant qu'on allait résister ou en pensant que ce serait juste une cigarette.
0: Rechuter, c'est pas une preuve de manque de volonté, de faiblesse.
5: Alors c'est d'autant moins une preuve de manque de volonté que finalement l'arrêt du tabac, ça a peu de choses à voir avec la volonté. L'arrêt du tabac, ça a à voir avec la bonne stratégie thérapeutique. Et finalement, si on est bien accompagné, si on a la bonne thérapeutique, ben la volonté, elle n'a pas grand-chose à voir avec le fait de réussir son arrêt. Mais vous avez raison, il faut parfois s'y reprendre à plusieurs fois. Et donc, la reprise du tabac, ça peut être un événement qui survient au moment où on essaye d'arrêter de fumer. Vous l'avez très bien dit, il ne faut pas se décourager. Il faut essayer de garder le cap et peut-être essayer de, si on ne l'a pas déjà fait, peut-être en parler à un professionnel de santé pour essayer d'ajuster la stratégie qu'on avait mise en place.
0: Eh bien voilà, on est arrivé au terme de cette émission. Un grand merci Olivier Smadja d'y avoir participé. Je rappelle encore une fois le numéro de téléphone de Tabac Info Service, le 39 89. Merci également à Christophe Morague et à Jean-Paul Lérine qui ont fait fumer les manettes en régie technique. La semaine prochaine, à l'occasion de la fête des mères, et oui, on ne les oublie pas, eh bien on verra quels avantages à pratiquer une activité physique quand on est enceinte, car sport et grossesse, c'est loin d'être incompatible sous certaines conditions, bien sûr. En attendant, on va se quitter avec la citation du jour, lue sur les réseaux sociaux. Quatrième jour sans tabac, je découvre enfin la vraie odeur des gens dans le métro. Allez, courage, il y a d'autres parfums plus subtils à retrouver. Bonne semaine à tous.

0: Nos confrères du magazine Portez-vous bien et on poursuit en musique avec Tifrid Maloya Dolo.
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Et nous vous proposons de retrouver à nouveau nos confrères de RCF et de Radio Notre-Dame, mais avec le magazine Connaître le judaïsme, la matrilinéarité, être juif par sa mère, être mère au regard de l'orthodoxie juive.

0: La matrilinéarité, c'est-à-dire le fait d'être juif par la mère, est-ce avant tout une question juridique plus que culturelle ou spirituelle? À l'occasion de la fête des mères, nous poursuivons notre discussion avec vous, rabbinite Myriam Ackermann Sommer. Bonjour.
1: Bonjour.
0: Donc vous êtes rabbin, rabbinite, ça veut dire rabbin en hébreu.
1: Oui.
0: Vous êtes rabbin du mouvement orthodoxe moderne, vous êtes aussi angliciste, vous enseignez à l'université et vous avez traduit l'ouvrage de la philosophe américaine Tamar Ross, Orthodoxie et féminisme, agrandir le palais de la Torah. On va revenir sur ce titre donc aux éditions Kalman-Lévy. La matrilinéarité, on l'a déjà entrevue, c'est une question qui n'est pas simple, elle a fait l'objet de nombreux débats. Aujourd'hui encore, ça fait débat dans le monde juif.
1: Oui, tout à fait, ça fait débat parce que ça touche à des questions très profondes sur l'identité, ce dont on a hérité ou pas, justement, et aussi la question de l'intégration qui est reconnue par la communauté comme juif ou comme juive, selon le cas.
0: Et donc, ça arrive, par exemple, au sein d'une communauté, vous-même, vous avez fondé une communauté à Paris avec votre mari. Est-ce que ça arrive que la question, à un moment, vienne est-ce que ta mère est juive? C'est quelque chose que l'on pose comme question?
1: Oui, tout à fait, parce que je pense que... mon premier livre, donc avec Michael de Saint-Chéron, qui s'intitule Revenir, n'a pas toujours été compris. Donc, certains estiment que, par exemple, le fait d'avoir reçu le baptême pouvait annuler le judaïsme. Sur cette question de comment avoir deux identités à la fois, si on pourrait imaginer le cas d'une personne qui aurait un père musulman et une mère juive, quelle est l'identité qui s'écrit en premier, ou est-ce qu'on a un palimpseste d'identité? C'est vrai que dans la communauté, il y a toujours cette question en fait des frontières. C'est le rabbin Daniel Hartman qui parle du rôle que joue la question des frontières dans le judaïsme en particulier, pour dire en gros qui est dedans et qui est dehors. Et comme c'est pas en fait une religion prosélyte, on a parfois, je pense, l'impression que ça peut être un peu club select. Donc pour plusieurs personnes qui voudraient être reconnues comme étant juives, ça peut être effectivement une souffrance quand la matrilinéarité impose le fait que une personne née d'un père juif et d'une mère non juive ne sera pas reconnue dans l'orthodoxie comme étant juive, quand bien même elle a pu avoir des repères juifs dans son éducation.
0: Vous avez parlé de l'orthodoxie. Est-ce que vous diriez que la matrilinéarité, elle est vraiment défendue au sein de ces milieux juifs orthodoxes principalement?
1: Je dirais qu'elle est principalement défendue, maintenue à l'heure actuelle dans les institutions orthodoxes, mais qu'il y a tout de même un monopole de l'orthodoxie sur les grandes institutions juives. Donc, si par exemple on arrive en Israël et qu'on veut se convertir, c'est à des orthodoxes qu'on va s'adresser parce que ce sont eux qui détiennent le savoir et le pouvoir dans énormément de domaines. Ce qui veut dire qu'effectivement, on peut mener une vie juive en dehors des cadres institutionnels et communautaires en estimant par exemple être tout à fait juif soi-même et c'est pas grave si on n'a pas cette reconnaissance de la communauté. Mais dès qu'on a besoin de reconnaissance, que ce soit pour le statut de ses enfants, pour un mariage, pour en fait les grands moments de la vie, alors on est contraint aussi de se tourner vers des institutions qui là vont nous dire désolé, mais dans notre loi, tu ne l'es pas. C'est bon, tu es accepté quand même. Et donc, il y a quand même toujours cette question de la barrière.
0: Vous avez parlé de la loi. L'orthodoxie, c'est ça, pour essayer de la définir. C'est une fidélité ou un attachement à la halakha. C'est comme ça qu'on peut le définir?
1: Oui, c'est vrai qu'on dit beaucoup orthodoxie comme si c'était les dogmes qui comptaient le plus. Et que une reformulation très commune, c'est une orthopraxie. C'est-à-dire que c'est l'idée que la centralité absolue est accordée à la révélation divine au mont Sinaï, et par conséquent que la relation entre Israël et Hachem, donc Dieu, passe principalement par le respect de la loi. Donc ça va être avant tout effectivement une orthopraxie, un respect des commandements. On dit souvent, c'est presque une figure de style, les 613 commandements, parce que personne n'en a vraiment 613 là au quotidien, quel que soit son statut. Mais en réalité, ce que ça veut dire, c'est qu'il y a un joug divin qui passe par l'acceptation de la loi. Et c'est une définition qui va être beaucoup moins centrale dans d'autres mouvements de judaïsme, que ce soit d'autres mouvements religieux ou même des définitions plus culturelles ou plus ethniques du judaïsme, où là, c'est pas le respect de la loi qui va prendre une place aussi importante.
0: Et vous-même, est-ce que, en tant que femme rabbin donc du mouvement orthodoxe moderne, est-ce que vous êtes attachée à cette idée de la matrilinéarité?
1: Oui, tout à fait. Je pense que la matrilinéarité, c'est une manière de remettre la figure de la mère au centre du discours, qu'on a finalement beaucoup de textes qui nous parlent des responsabilités paternelles, mais qu'on a pu penser à des textes bibliques où, en réalité, c'est plutôt le statut de la mère, quand on a par exemple une concurrence entre plusieurs figures maternelles, quand on a une mère qui est identifiée, donc dans le cas d'Abraham et Sarah, c'est Sarah qui est considérée comme la matriarche, les autres mères des autres enfants d'Abraham vont être considérées comme moins centrales pour ce qui est de la définition du peuple juif, que ce soit Agar ou Keturah. Si tant est qu'il s'agit de deux figures différentes, la tradition juive a souvent dit c'est la même. Et donc on voit effectivement qu'il y a ce rôle indéniable de la mère juive.
0: Et pour en revenir donc aux femmes, est-ce que vous diriez qu'une fois qu'elles sont mères, elles ont un statut plus important au regard de la loi juive ?
1: C'est une excellente question parce qu'en réalité, ça ne s'applique pas qu'aux femmes. C'est-à-dire qu'il y a une telle centralité de la transmission que pour le coup, je dirais que plus on est dans une communauté juive orthodoxe ou orthopraxe, religieuse, plus on va grandir avec l'idée que le but principal de la vie, c'est en fait se marier dans un premier temps. Et ça, il y a ce discours pour les hommes comme pour les femmes, de on n'est pas en complet tant qu'on n'est pas marié. Pour le coup, le célibat n'est pas du tout valorisé. On part du principe que tous les couples ne parviennent pas à avoir des enfants, mais en revanche, c'est très valorisé à la fois pour un homme et pour une femme. On peut citer alors un exemple très connu, en fait, c'est plutôt une condamnation divine de deux figures qui s'appellent Er et Onan. Alors Onan, c'est connu parce qu'en français, ça a donné le nom onanisme, qui sont des hommes qui se marient avec une femme et qui ne veulent pas d'enfants. Et on nous dit, ça a déplu à Dieu et il les fit mourir. Donc il y a quand même cette idée qu'à la fois les hommes et les femmes, dans le judaïsme, sont tournés vers cette question de la transmission, avoir des enfants. C'est, je pense qu'on entend moins dans les milieux orthodoxes des discours sur... On n'a plus envie d'avoir des enfants dans le monde dans lequel on vit. C'est un monde qui n'est pas assez rassurant pour avoir des enfants, ne serait-ce que parce que la communauté juive, en ayant traversé énormément d'épreuves, n'a jamais renoncé à cette question-là.
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0: Et sur RCF Notre-Dame, nous évoquons la matrilinéarité dans le judaïsme en votre compagnie, rabbinite Myriam Ackermann-Sommer. Ce qui nous conduit en fait à évoquer l'orthodoxie juive du point de vue des femmes. Vous êtes traductrice de Tamar Ross, qui est une philosophe américaine, c'est une universitaire. Elle se présente comme juive orthodoxe. Qui est cette femme, Tamar Ross ? Est-ce qu'aujourd'hui, elle a une parole qui compte dans le monde juif ?
1: Oui, tout à fait. Pour moi, c'est essentiel vraiment de traduire cet ouvrage donc, qui est sorti en 2004 sous le titre « Expanding the Palace of Torah » en anglais à l'origine, puis en hébreu. Tamar Ross, c'est une philosophe, professeure émérite à l'université de Bar-Ilan, donc elle réside en Israël. Elle a plus de 80 ans désormais, mais elle enseigne toujours dans des institutions religieuses par ailleurs qui permettent aux femmes d'avoir accès à l'étude des textes à haut niveau. Elle signe en 2004 cet ouvrage essentiel qui fait une sorte de synthèse de... ce qui a été écrit dans le féminisme juif jusqu'à l'aube du XXIe siècle. Et elle va évoquer effectivement cette prise de conscience qui a lieu voilà, au XXe siècle de la nature patriarcale des discours et des textes religieux dans leur ensemble, ou en tout cas dans la perspective dominante qui a pu être exprimée sur ces questions-là. Et elle va témoigner de cette dissonance cognitive que ressentent de plus en plus de femmes, à savoir être fidèles à sa religion et à sa tradition, tout en remarquant que nous n'y avons pas toujours eu pleinement notre place. Donc mais ça, alors... c'est vraiment une tension que porte tout son ouvrage.
0: C'est ça qui peut paraître étonnant, c'est que vous êtes devenu rabbin, donc vous avez accédé au rabbinat. Or, on dit souvent que orthodoxie et féminisme ne vont pas forcément ensemble. Est-ce que c'est l'orthodoxie qui change ?
1: L'orthodoxie évolue. L'orthodoxie, de toute façon, est aussi le produit de la modernité, puisque les courants du judaïsme sont le produit de ce qu'on appelle la Scala, donc le produit des Lumières, c'est-à-dire le fait que les Juifs se soient aussi ouverts sur la cité et par la suite qu'il y ait eu des mouvements qui se soient définis par fidélité à la tradition ou par désir d'intégration. L'orthodoxie, elle est confrontée à son temps. Et je pense que c'est l'un des grands mérites de l'ouvrage de Tamar Ross. Il n'y a aucun courant du judaïsme, aucune dénomination qui n'ait pu ignorer le féminisme ou balayer ça, passer ça sous le tapis. C'est-à-dire qu'on voit bien que même dans les milieux ultra-orthodoxes, on commence à développer un discours de « mais en fait, les femmes ont été écartées, bon, peut-être, mais c'est parce qu'elles étaient mieux que les hommes ». Et donc, on va un peu renverser la question de l'accusation féministe.
0: Est-ce que vous pouvez nous donner des exemples de ce que serait aujourd'hui un combat féministe dans l'orthodoxie juive ? Est-ce que c'est vouloir suivre les mêmes commandements que les hommes ? Est-ce que c'est vouloir adapter la loi pour qu'elle soit plus favorable aux femmes ? Sur quoi portent vos combats aujourd'hui ?
1: Alors les combats, ils sont multiples. Tamar Ross, elle commence par avancer que c'est un combat sur le plan du savoir. C'est-à-dire que y a des choses qui révoltent à peu près toutes les femmes dans la communauté juive, comme la question de l'inégalité dans l'accès au divorce. Donc, par exemple, des hommes qui refusent le divorce dans l'orthodoxie, et les rabbins vont considérer qu'on ne peut pas les forcer. Et donc, en fait, on a des femmes qui n'ont pas le droit de se remarier légalement. Enfin, ça, c'est des choses qui choquent un peu tout le monde, pour le coup, dans la communauté. Mais Tamaros dit le problème est plus profond. En réalité, si on remonte aux structures même de nos textes, on voit que la voix des femmes n'a pas toujours été prise en compte, voire la plupart du temps pas été prise en compte. Et donc, pour elle, il faut une révolution du savoir. C'est-à-dire, il faut des femmes sachantes, savantes, qui vont, alors dans un premier temps, interagir avec les décisionnaires qui sont tous des hommes. C'est peut-être la particularité d'une bibliothèque juive, c'est que les ouvrages donc, qui ont été rédigés en hébreu et en araméen ont tous été rédigés par des hommes. Et il n'y a pas eu cette révolution du monde de l'édition, à savoir l'accès des femmes à tous les métiers, en fait, et donc à la possibilité d'écrire, de publier. C'est resté quand même une chasse gardée. Donc, en fait, pour elle, l'enjeu se joue là, c'est-à-dire des femmes qui vont percevoir les injustices qui demeurent dans la tradition, qui vont elles-mêmes faire valoir leurs droits en maîtrisant les textes. Donc elle appelle dans un premier temps, et c'est le combat qu'elle a porté toute sa vie, c'est mon cas également, elle appelle à une révolution de l'étude, puisque dans le judaïsme, c'est Armand Abécassis, un penseur qui vient de nous quitter, qui disait que le peuple juif n'est pas le peuple du livre, mais le peuple de l'interprétation du livre. En fait, on voit que tout passe beaucoup par la connaissance des textes, donc le fait de faire évoluer son statut implique justement de pouvoir faire valoir ses droits à travers cette connaissance des textes.
0: Pour en revenir au sujet dont on parlait, donc la matrilinéarité, finalement, plus on interprète les textes, plus on s'en imprègne et plus on est en capacité de transmettre cette fameuse identité juive quelque part.
1: Tout à fait. Alors il y a ce volet de la transmission qui a jamais été forcément perçu comme purement intellectuel. C'est-à-dire on ne dit pas la matrilinéarité, c'est parce que les femmes connaissent beaucoup. Ou en tout cas, il y a le présupposé que cette connaissance, elle serait presque innée. C'est-à-dire que c'était pas forcément des femmes érudites qui transmettaient le judaïsme. Sinon, on aurait dit ça passe par le père, puisque le père est celui qui sait. Or, ça n'a pas été le cas. Mais c'est vrai que je pense qu'on ne peut qu'avoir un approfondissement de la transmission à partir du moment où on a des mères qui sont elles-mêmes investies, sachantes, et qui ont donc une vision à partager, à transmettre à leurs enfants.
0: Un grand merci, rabbinite Myriam Ackermann-Sommer. Merci à Christophe Morag pour la réalisation technique de cette émission que vous pouvez retrouver en réécoute sur le site de RCF Notre-Dame.

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0: Excellente soirée à tous. Il est 19h sur les ondes de Radio Arc-en-Ciel et nous retrouvons Jean-Claude avec l'émission Jazz et Poésie.
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Aujourd'hui, émission spéciale, coup de chapeau à Éric Truffaz, trompettiste que nous avons déjà eu le plaisir d'applaudir au Théâtre de Saint-Gilles il y a quelques années. Témoin dans la ville, Boris Gamaleya, Marron. Le chant des roches essuie son premier vol hors des manchis quelconques. Galets bleus au sud de la vie, l'île amplifiée explose. Le vent pense les blessures de l'esprit et comble de forêts par milliers ses trous de mémoire. Griserie, vigile marron, la lumière du désir à jamais s'infiltre dans le fainoir du poème. Une cime cathédrale accomplit le miracle des lointains confondus avec une croix bleue. L'avenir sculpte les flûtes de la voix, veine des pesanteurs. Dimitil, cœur tambour, montée en force des caldères, bon train vont les traits de Dieu. Marron, de Boris Gamaleya. Coup de chapeau à Éric Truffaz. Éric Truffaz joue Miles Davis.

Ascenseur pour l'échafaud, par Éric Truffaz. Témoin dans la ville, Théophile Gautier, Lamento. Connaissez-vous la blanche tombe où flotte avec un son plaintif l'ombre d'un if? Sur l'if, une pâle colombe, triste seule au soleil couchant, chante son chant. Un air maladivement tendre, à la fois charmant et fatal, qui vous fait mal, et qu'on voudrait toujours entendre, un air comme en soupir aux cieux, l'ange amoureux. On dirait que l'âme éveillée pleure sous terre à l'unisson de la chanson, et du malheur d'être oublié se plaint dans un roucoulement bien doucement. Sur les ailes de la musique, on sent lentement revenir un souvenir. Une ombre de forme angélique passe dans un rayon tremblant en voile blanc. Les belles de nuit, demi-closes, jettent leur parfum faible et doux autour de vous. Et le fantôme aux molles poses murmure en vous tendant les bras, tu reviendras. Oh, jamais plus, près de la tombe, je n'irai quand descend le soir, au manteau noir, écouter la pâle colombe chanter sur la branche de l'if son chant plaintif. Connaissez-vous la blanche tombe où flotte avec un son plaintif l'ombre d'un if? Sur l'if, une pâle colombe, triste seule, au soleil couchant, chante son chant. Lamento, de Théophile Gautier. Coup de chapeau à Éric Truffaz, El Tiempo de la Revolución.

Le temps de la Révolution par Éric Truffaz. Témoin dans la ville, Henri-Paul Waro, va-vang, mon joli papang. 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Vavang, mon joli papang, de Henri-Paul Waro. Coup de chapeau à Éric Truffaz, l'alpagueur.

L'Alpagueur, film avec Jean-Paul Belmondo, par Éric Truffaz. Témoin dans la ville, Nicolas Boileau, les embarras de Paris. Qui frappe l'air, bon Dieu, de ces lugubres cris? Est-ce donc pour veiller qu'on se couche à Paris? Et quel fâcheux démon, durant les nuits entières, rassemble ici les chats de toutes les gouttières? J'ai beau sauter du lit plein de troubles et d'effroi, je pense qu'avec eux, tout l'enfer est chez moi. L'un miaule en grondant, comme un tigre en furie, l'autre roule sa voix, comme un enfant qui crie. Ce n'est pas tout encore. Les souris et les rats semblent, pour m'éveiller, s'entendre avec les chats. Plus importun pour moi, durant la nuit obscure, que jamais en plein jour ne fut la baie de Pure. Tout conspire à la fois à troubler mon repos, et je me plains ici du moindre de mes maux, car à peine les coqs, commençant leur ramage, auront de crises aiguës frappé le voisinage, qu'un affreux serrurier, que le ciel en courroux, a fait pour mes péchés trop voisins de chez nous. Avec un fer maudit qu'à grand bruit il apprête de 100 coups de marteau, va me fendre la tête. J'entends déjà partout les charrettes courir, les maçons travailler, les boutiques s'ouvrir, tandis que dans les airs 1000 cloches émues d'un funèbre concert font retentir les nues. Et, se mêlant au bruit de la grêle et des vents, pour honorer les morts, font mourir les vivants. Les embarras de Paris, de Nicolas Boileau. Coup de chapeau à Éric Truffaz, Siegfried. Jean-Claude au micro, à bientôt.

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0: Merci à Jean-Claude pour son émission Jazz et Poésie. Nous vous proposons les 5 volets de la série Halte spirituelle de cette semaine sur le thème Vivifié dans l'Esprit Saint. On parle des dons et du charisme d'un don, les dons de l'Esprit Saint, avec le père Arnaud Duban, curé du Saint-Esprit. Il est au micro de Madeleine Vatel et nous vous proposons les 5 volets de cette série.
1: La Pentecôte, que les croyants célèbrent 50 jours après Pâques, marque ce moment où les premiers chrétiens voient concrètement venir l'Esprit Saint sur eux. Alors que la foule est dehors, elle célèbre une fête juive pour le don de la loi à Moïse. Les apôtres, Marie et quelques proches, entendent un bruit pareil à celui d'un violent coup de vent qui remplit la maison. Et puis soudain, une sorte de feu se pose sur chacun d'entre eux. Et alors survient l'événement incroyable, ils se mirent à parler en d'autres langues. Voilà, c'est cet événement dont nous allons parler aujourd'hui avec vous, toute cette semaine également. Père Arnaud Duban, bonjour.
2: Bonjour.
1: Vous êtes curé du Saint-Esprit, c'est à Paris, dans le 12e arrondissement, et vous êtes l'auteur du livre « Les 7 dons du Saint-Esprit », c'est paru aux éditions Pierre Tecky. Alors Arnaud Duban, quand on relit les évangiles, c'est vrai que c'est frappant de voir le caractère complètement extravagant, presque fantastique, de ce qui se déroule sous les yeux des disciples et de la foule. C'est étonnant.
2: Oui, je crois que le Saint-Esprit aime bien nous surprendre. Comme le dit Jésus à un moment donné à Nicodème, le vent, on ne sait pas ni d'où il vient, ni où il va, ainsi en est-il de tout homme qui est né de l'Esprit Saint. Donc l'Esprit, par nature, aime nous surprendre parce que je crois qu'il veut toujours nous déplacer, nous permettre d'aller plus loin. Et parfois, ça peut être dans des directions que nous n'avions pas prévues.
1: Oui, ça commence très fort ici, dans ces évangiles, dans le récit qu'on évoquait à l'instant. Alors, on va parler de l'Esprit Saint, on va parler de son rôle également, un rôle qui est notamment celui de nous apprendre à aimer, mais surtout à aimer comme Dieu. Père Arnaud Duban, qu'est-ce qu'on a un peu oublié de l'Esprit Saint? Qu'est-ce qui est ce qui devrait quelque part nous réveiller quand on parle de l'Esprit Saint et de la Pentecôte? C'est pas une fête comme les autres.
2: Oui, de manière générale, on a un petit peu tendance à oublier l'Esprit Saint. D'ailleurs, on voit dans l'Écriture qu'il y a même des disciples du Christ qui ont reçu le baptême sans être au courant de l'Esprit Saint. On voit ça dans les Actes des Apôtres. Mais au-delà des Actes, depuis 2000 ans, je pense qu'il y a beaucoup de chrétiens qui n'ont pas forcément donné à l'Esprit toute la place qu'il mérite. Et donc la Pentecôte est justement cette fête qui nous rappelle son importance et qui nous invite à être davantage à son écoute.
1: Alors l'Esprit, quand on lit dans l'Ancien Testament, on voit déjà qu'il est question de l'Esprit. Qu'est-ce qui va être différent après la venue du Christ, Arnaud Duban? Qu'est-ce qui en quelque sorte est dans le Nouveau Testament, qui n'est pas dans l'Ancien Testament, par rapport à l'Esprit Saint?
2: Dans l'Ancien Testament, il y a des personnages qui sont parfois mus par l'Esprit Saint. Donc, par exemple, des prophètes ou des juges, l'Esprit fond sur eux, les fait prophétiser, leur donne d'accomplir telle ou telle action, on pourrait dire un peu charismatique. Mais c'est toujours lié à une mission particulière. Alors que dans le Nouveau Testament, le Christ nous donne de pouvoir être habité continuellement par l'Esprit et de pouvoir vivre de manière parfaitement semblable à lui, le Christ. Et donc il y a une différence de degré. Ce qui était donné pour une mission particulière dans le passé nous est offert, si nous le voulons, de manière continuelle aujourd'hui.
1: Père Arnaud Duban, c'est presque un esprit du quotidien, on pourrait presque dire.
2: Absolument. Le Saint-Esprit, certains le voient un petit peu de façon éthérée et parfois lointaine, alors qu'en réalité, c'est vraiment celui qui nous permet d'agir concrètement dans notre quotidien.

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1: Père Arnaud Duban, on parle avec vous de l'Esprit Saint et de la façon dont il agit quelque part dans nos vies. Il y a beaucoup d'images pour arriver à un peu dire ce qu'est l'Esprit Saint. Alors, on sait la colombe, on y reviendra sur le souffle, etc. Il y a des images aussi qui sont utilisées par les saints et qui sont peut-être un petit peu moins habituelles de ce qu'on a l'habitude d'entendre. Et je pense notamment à celle qu'utilise Thérèse d'Avila.
2: Oui, Thérèse d'Avila, à un moment donné, évoque la vie de prière, mais on peut élargir l'image qu'elle utilise à la vie spirituelle en général. Elle dit que on peut puiser l'eau dans un puits à la force du poignet. Ça, c'est une première façon. La deuxième, c'est de prendre l'eau avec une noria et des godets. Donc, c'est beaucoup plus facile. Il suffit d'avoir une manivelle. La troisième façon, c'est de détourner un ruisseau ou une rivière. Et là, le champ sera arrosé de manière beaucoup plus efficace. Et enfin, la quatrième façon d'arroser le champ, c'est la pluie, tout simplement, qui vient du ciel. Et elle dit que, finalement, l'Esprit Saint, c'est cette pluie qui descend du ciel et qui est beaucoup plus efficace, qui porte beaucoup plus de fruits que tous les efforts qu'on peut faire un petit peu à la force du poignet.
1: Oui, alors ça, c'est important de le dire. C'est-à-dire qu'il y a la vie du chrétien, c'est à la fois une volonté réelle de suivre le Christ, celle de dire oui, mais c'est aussi quelque chose qu'on accueille comme une grâce, on pourrait dire. Mais l'Esprit Saint, finalement, on convoque. Qu'est-ce qu'on fait? Quelle est notre part de volonté ou de désir pour cette venue de l'Esprit Saint?
2: Alors, c'est toujours un mélange, on va dire, qui est entre la grâce, donc le don de Dieu d'un côté, et la liberté et la volonté de l'homme de l'autre. On ne peut pas forcément bien mettre une limite entre les deux. Ça a été une grande question à certaines époques, notamment au XVIIe siècle. Quelle est la place de la liberté de l'homme dans le bien qu'il peut faire et quelle est la place de la grâce? Finalement, on ne peut pas trancher, c'est un ensemble, mais ce qui est sûr, c'est que l'Esprit est à la fois un don, c'est même le don par excellence de Dieu, et en même temps, il demande la coopération de l'homme, le désir de l'homme, et donc plus on le désire et plus on est à son écoute et plus il pourra agir en nous.
1: Alors vous parlez d'écoute, c'est intéressant parce que est-ce qu'on pourrait dire que ce don nous est refusé? Est-ce qu'on pourrait dire qu'on ne voit pas, pourtant on l'a appelé, on ne voit pas venir les dons de l'Esprit? C'est quelque chose qui peut arriver?
2: Oui, en fait, je pense qu'on peut ne pas recevoir ce don pour plusieurs raisons. La première, c'est parce que en fait, on ne le désire pas. Donc, c'est un petit peu comme quelqu'un qui frapperait à notre porte, mais en fait, à l'intérieur, on est en train de faire la fête, ou alors on est complètement immergé dans son activité, on n'est même pas capable d'entendre la personne qui vient frapper à notre porte. Donc ça, c'est une première raison qui peut expliquer que l'Esprit ne vient pas dans notre cœur. Et la deuxième, c'est quand on a un cœur, entre guillemets, impur, c'est-à-dire si on vit très loin de l'Évangile, l'Esprit Saint ne peut pas trouver de place dans notre vie parce qu'il ne peut cohabiter avec le mal. Donc c'est soit d'un côté l'indifférence, le manque de désir, soit c'est le manque de vertu, on va dire.
1: Père Arnaud Duban, on évoque l'Esprit Saint avec vous sur RCF Notre-Dame. On a parlé au singulier du don de l'Esprit Saint. En réalité, on l'a développé en sept dons. Pourquoi sept? Ça part toujours de l'Écriture. Et ici, en l'occurrence, c'est le prophète Isaïe. Je les cite et vous les commenterez tout au long de ces émissions, toute la semaine. L'Esprit de sagesse, sur lui reposera l'Esprit du Seigneur. Esprit de sagesse et d'intelligence, Esprit de conseil et de force, Esprit de connaissance et de crainte du Seigneur. Est-ce qu'il y a une hiérarchie dans les dons, Père Arnaud Duban?
2: Oui, oui. Celui que vous avez cité en premier, à savoir la sagesse, est considéré comme don le plus parfait. Et d'ailleurs, Isaïe le cite en premier. Mais dans la présentation qu'on fait des dons, on repart souvent par l'autre sens, c'est-à-dire par la crainte, qui est, comme on pourrait dire, la première marche pour ensuite parvenir jusqu'à la dernière, qui est la sagesse. Voilà. Donc on peut les prendre dans un sens ou dans un autre, mais il y a une sorte de hiérarchie.
1: Alors, Père Arnaud Duban, dans votre ouvrage « Les sept dons de l'Esprit Saint » publié aux éditions Teki, vous rappelez que la clé pour faire grandir les dons, c'est la charité.
2: Tout à fait. L'esprit d'amour, en fait, c'est l'esprit de Dieu. Hein. Dieu est amour, Dieu est charité. Et donc, s'il n'y a pas cet amour, s'il n'y a pas cette charité, finalement, Dieu ne peut pas être présent. Donc, c'est l'amour, la charité qui va faire grandir toutes les vertus, mais aussi tous les dons en nous.
1: Alors, vous parlez des vertus parce qu'il y a une différence entre les dons de l'Esprit Saint et les vertus. Père Arnaud Duban, quelle est cette différence? Pourquoi, après tout, ce ne seraient pas les mêmes qualités, entre guillemets, les qualités de Dieu?
2: Les vertus sont très importantes et on en a besoin pour grandir dans l'amour de Dieu, dans l'amour du prochain, pour être, entre guillemets, divinisé. Donc, il y a les vertus cardinales qui sont celles qui nous permettent d'agir comme un homme, comme une femme, c'est-à-dire de façon juste. On n'a pas besoin d'être croyant pour cultiver ces quatre vertus cardinales. Et ensuite, il y a les vertus théologales qui sont bien plus élevées, qui sont infusées par Dieu, la foi, l'espérance et la charité. Elles nous permettent d'aller beaucoup plus loin. Mais, comme le dit saint Thomas d'Aquin, elles ne sont pas toujours suffisantes. C'est-à-dire que dans certaines situations, on a besoin de plus, on a besoin des dons du Saint-Esprit qui nous permettent d'agir vraiment selon Dieu dans des situations qui peuvent parfois être très, très difficiles. Et là encore, comme on le disait au début de l'émission, dans un effet de surprise où Dieu peut en quelque sorte nous prendre dans son sein, dans son souffle, pour nous faire agir à sa façon.
1: Et justement, on y reviendra toute cette semaine sur les sept dons du Saint-Esprit. C'est aussi le titre de votre ouvrage, Père Arnaud Duban. Merci à vous. À demain.

0: La Pentecôte, c'est la promesse faite par le Christ aux apôtres et aujourd'hui à ceux qui le suivent. Vous allez recevoir une force, celle du Saint-Esprit qui viendra sur vous. Alors vous serez mes témoins à Jérusalem et dans toute la Judée et la Samarie et jusqu'aux extrémités de la terre. Avec nous pour parler du Saint-Esprit, Père Arnaud Duban, bonjour.
1: Bonjour.
0: Vous êtes curé du Saint-Esprit et auteur du livre « Les sept dons du Saint-Esprit ». Vous venez justement à l'occasion de la Pentecôte parce qu'on a besoin de comprendre à nouveau ce qu'est l'Esprit-Saint et par quoi il se traduit. Alors, pour commencer, je voudrais citer un extrait d'un discours de Jean-Paul II que vous citez vous-même dans votre ouvrage et qui est d'une certaine manière la façon dont les dons du Saint-Esprit, mais aussi les charismes peuvent se répartir dans les communautés paroissiales. Alors, le pape énumère, il y a ceux qui sont des organisateurs nés, ceux qui sont des parfaits exécutants, ceux qui sont doués pour prévoir et gérer un budget, ceux qui vont pouvoir faire bénéficier de leur expérience de vie chrétienne et puis de leur sagesse. Il y a tous ceux qui vont participer à l'animation du culte liturgique, ceux qui vont pouvoir animer auprès des adolescents ou des plus petits. Et donc, s'ensuit l'énumération des différentes capacité qu'on peut trouver dans les paroisses. Pourquoi le pape Jean-Paul II en vient-il à dire qu'il y a tous ces dons-là ? Est-ce que c'est quelque chose, là aussi, qu'on ne réalise peut-être pas forcément, qui est d'une certaine manière un peu les dons qu'on pourrait recevoir comme du sur-mesure un peu, Père Arnaud Duban ?
1: Alors justement, les dons sont donnés à chacun de façon personnelle pour sa sanctification. Bien sûr, ça rejaillit sur les autres, mais c'est la sanctification d'abord de la personne, alors que les charismes sont donnés plus pour une mission. Et d'ailleurs, on peut très bien avoir un charisme pour un temps donné et ensuite ne plus avoir ce charisme. Voilà, donc dans une communauté paroissiale ou autre, le Seigneur offre un certain nombre de charismes pour permettre à la communauté de bien fonctionner, de bien vivre. Et donc, ce sont ceux notamment qu'il a cités.
0: Alors, dans votre ouvrage, on comprend aussi que les dons de l'Esprit-Saint, c'est jamais acquis.
1: Oui, en fait, c'est un petit peu comme beaucoup de choses dans la vie spirituelle, c'est-à-dire que c'est à la fois de l'ordre du don, on l'a dit, mais c'est aussi de l'ordre de la liberté humaine. Et donc, il faut exercer ce que l'on a reçu. C'est une sorte de disposition qui nous est donnée, comme les vertus d'ailleurs, sauf que là, c'est sous forme un peu d'un instinct divin, comme l'ont dit plusieurs théologiens, un instinct divin. Mais donc, si je n'utilise pas mon instinct, il va finir par s'étioler. Alors qu'au contraire, si je l'utilise beaucoup, eh bien, il va devenir de plus en plus fin. Voilà, donc plus on vit selon les dons et plus on va être capable. C'est une sorte de cercle vertueux. Il y a des cercles vicieux et il y a aussi des cercles vertueux. D'ailleurs, c'est un peu la parabole des talents. Celui qui a reçu beaucoup, on lui dit « tu vas recevoir encore plus ». Donc c'est un petit peu de cet ordre-là.
0: Père Arnaud Duban, si on comprend bien, c'est une sorte de dimension supplémentaire donner à ce que nous sommes, en quelque sorte.
1: Oui, tout à fait. Donc, on reçoit les dons au moment de notre baptême et ensuite, à nouveau, au moment de la confirmation. Mais Dieu ne se contente pas des sacrements. Il s'engage à donner dans les sacrements, mais il peut donner par ailleurs. Et donc, l'Esprit-Saint, en fait, est donné à tout homme, comme l'ont dit les pères du Concile Vatican II. Et donc, l'Esprit-Saint agit au cœur de tout homme. Mais c'est vrai qu'en tant que chrétien, on a la chance de savoir qu'il est là, qu'il existe, qu'il nous aime, et donc d'être plus attentif à sa voix. Et donc, ça nous aide particulièrement pour lui obéir.
0: Alors, vous dites être plus attentif à sa voix, et notamment par le témoignage des catéchumènes. On entend aujourd'hui beaucoup de ressentis, on ressent la paix du Christ. Est-ce qu'on peut ressentir l'Esprit-Saint ? Alors, je pense au moment du baptême, pour ceux qui le demandent aujourd'hui adultes, mais aussi au moment de la confirmation, souvent les adolescents. Père Arnaud Duban, est-ce qu'il faut ressentir l'Esprit-Saint ? Est-ce que l'Esprit-Saint se ressent ?
1: Alors, il peut se ressentir, mais il ne faut pas s'attacher trop à ce ressenti, parce que l'Esprit-Saint, il est Dieu, et Dieu est toujours au-delà. Donc, il peut arriver qu'il nous offre ce qu'on appelle des consolations, comme Saint Ignace aimait souvent le dire. Mais le même esprit, parfois, peut aussi nous donner de vivre une forme de désolation. Ça veut dire qu'on ne ressent plus rien, on est dans une forme de sécheresse, mais ça ne veut pas dire qu'il n'est pas présent.

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1: Vous êtes sur RCF Notre-Dame et nous sommes avec le Père Arnaud Duban, venu nous parler de la Pentecôte et du Saint-Esprit. Père Arnaud Duban, parmi les dons de l'Esprit-Saint qu'on a développés en 7 dons, parce que c'est écrit, parce que c'est présent dans l'Écriture, il y a la crainte de Dieu. La crainte de Dieu, on l'associe parfois à la peur, et c'est vrai que les disciples ont parfois eu peur aussi de cet esprit qui soufflait, qui les dépassait. Mais la crainte de Dieu, c'est aussi autre chose, et Sainte-Thérèse d'Avila en parle.
2: La crainte de Dieu, il y a plusieurs niveaux. Il y a un premier niveau qu'on peut qualifier de servile, c'est finalement la crainte de ce que Dieu pourrait nous faire, la crainte d'être puni. C'est notamment ce que ressent le peuple hébreu dans le désert, au moment notamment où il se manifeste à Moïse sur le Sinaï. Mais on est appelé à dépasser cette peur et à arriver à un autre niveau qui est la crainte filiale, où là, finalement, il s'agit de craindre d'offenser Dieu. C'est-à-dire qu'on n'a plus peur pour soi-même, mais on a plutôt peur de blesser le cœur de Dieu qui n'est qu'amour. Et c'est là où se situe proprement le don de crainte.
1: Alors, je voudrais m'arrêter sur un extrait de Sainte-Thérèse d'Avila, et qui est la présence d'une certaine manière du combat spirituel au cœur de cette recherche de l'Esprit-Saint. Ce combat spirituel, il se traduit, pour Sainte-Thérèse d'Avila, par le démon qui va davantage attaquer une âme qui, justement, serait prête, d'une certaine manière, qui serait disponible à l'Esprit-Saint. Comment ça se traduit, ça ?
2: Oui, en fait, l'Esprit est celui qui nous rapproche du Père et du Fils, qui nous divinise. Mais évidemment, ça ne plaît pas à l'adversaire qui va tout faire pour nous empêcher d'avancer et même nous faire reculer, nous faire chuter. Donc, il y a un combat spirituel qui peut être très intense. Et donc, Sainte Thérèse, effectivement, en parle beaucoup. Elle-même a dû lutter contre le diable à de multiples reprises. Elle avait une vie spirituelle et mystique très forte, donc à la fois marquée par des extases, mais aussi par ses combats. Donc, il lui arrivait régulièrement de prendre de l'eau bénite pour chasser le diable autour d'elle. Donc oui, il faut vraiment prendre conscience que celui qui veut vivre selon Dieu, celui qui veut être mu par l'Esprit Saint, il va aussi rencontrer l'esprit de l'adversaire.
1: Oui, au fond, c'est quelque part le don de la crainte de Dieu, c'est aussi le don de percevoir l'opposant de Dieu, l'adversaire de Dieu, donc le diable. Est-ce que c'est aussi ça ?
2: Oui, quand on craint Dieu, eh bien, on est très conscient de sa faiblesse. Et on sait qu'on peut très facilement chuter. Même les saints, les plus grands saints, alors qu'ils sont proches de Dieu, sont tout à fait conscients qu'ils peuvent chuter à n'importe quel moment. Et donc, ce don de crainte les rend vigilants.
1: Alors, dans votre ouvrage, vous citez plusieurs saints ou plusieurs grandes figures qui expriment ce qu'est la crainte de Dieu pour eux, et notamment une jeune femme, une pakistanaise qui est Asia Bibi, qui est au départ une ouvrière agricole chrétienne et qui va justement être amenée à exprimer ce qu'est la crainte de Dieu dans sa vie elle-même, dans son expérience. Racontez-nous, Père Arnaud Duban.
2: En fait, cette femme a été accusée par d'autres femmes de son village, donc d'être chrétienne et donc d'être ennemie des villageois parce qu'elle n'agissait pas à la manière des autres, donc elle a été faussement accusée. Mais au lieu de se réfugier dans la haine ou dans un désir de vengeance, elle est restée toujours unie à Dieu, et bien qu'elle ait été mise en prison, donc elle a vécu des années d'épreuves terribles, mais elle n'a jamais voulu sombrer dans ce désir de vengeance. Et donc, c'est un bel exemple de crainte. Elle craignait avant tout d'offenser Dieu. Et la crainte de Dieu, c'est aussi une forme de respect, d'adoration du Seigneur. Et donc, elle préférait vivre dans cet esprit-là que de se tourner vers ses semblables pour leur en vouloir.
1: Arnaud Duban, est-ce que c'est encore d'actualité de parler de la crainte de Dieu aujourd'hui?
2: Plus que jamais. Aujourd'hui, on vit dans un monde qui a peur, qui a terriblement peur pour de multiples raisons, qui d'ailleurs sont d'une certaine façon justifiées, que ce soit la crise climatique, que ce soit la crise économique, que ce soit la crise sociale, que ce soit les guerres, on pourrait en rajouter. Donc il y a une peur, il y a une anxiété qu'on retrouve partout et même beaucoup chez les jeunes. Et bien justement, il s'agit de passer de cette peur à la crainte de Dieu. Donc la crainte de Dieu, elle fait basculer en réalité dans la confiance, parce qu'on sait que Dieu est là, que Dieu est tout puissant et qu'il ne nous abandonnera jamais.
1: Merci beaucoup, Père Arnaud Duban, d'avoir été avec nous pour nous parler des 7 dons du Saint-Esprit. C'est aussi le titre de votre ouvrage paru aux éditions Teki. À demain.

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3: Arnaud Duban, vous êtes curé de la paroisse parisienne du Saint-Esprit. Bonjour.
4: Bonjour.
3: Et on parlait avec vous du respect et de l'adoration pour caractériser le don du Saint-Esprit qui est celui de la crainte de Dieu. Aujourd'hui, nous parlons d'un autre don du Saint-Esprit qui est celui de la piété associée à la tendresse d'une certaine manière, à quelque chose de beaucoup plus proche, si on peut dire. Alors, saint François de Sales nous invite à repenser ce don du Saint-Esprit, celui de la piété, avec, il évoque le terme de béquille, mais l'humilité et la confiance. Pourquoi est-ce que c'est si important dans la piété, vous allez nous redire ce que c'est, de voir à l'esprit l'humilité et la confiance?
4: Alors, donc pour repartir de la crainte, elle nous permet d'établir une juste distance par rapport à Dieu, et c'est nécessaire parce que Dieu est le tout autre, le tout puissant. Donc il faut d'abord établir cette juste distance. Mais on pourrait dire que le don de piété complète celui de crainte, parce que il faut aussi qu'on puisse se jeter dans les bras de Dieu. À la fois on est à distance et en même temps il nous appelle à nous unir à lui de la façon la plus parfaite, dans la tendresse, mais aussi dans la confiance et dans l'humilité, effectivement. La confiance, parce que Dieu a beau être tout-puissant, il est surtout amour et je n'ai rien à craindre de lui, donc je peux me jeter dans ses bras. Et l'humilité, parce que c'est un peu comme un enfant qui se blottit dans les bras de son papa ou de sa maman. Il peut le faire parce qu'il, justement, il est tout petit. Et donc, il ne faut pas oublier que nous le sommes, nous aussi, par rapport à Dieu. Jésus nous a plusieurs fois invités à être comme des enfants. Si vous n'êtes pas comme des enfants, vous n'entrerez pas dans le royaume de Dieu.
3: Père Arnaud Duban, pourquoi est-ce qu'on utilise plus le terme de piété plutôt que celui de prière?
4: Bien sûr, la prière est une des façons d'exercer le don de piété, d'en vivre. Mais le don de piété va plus loin, puisqu'il implique non seulement notre relation à Dieu, mais aussi notre relation à l'autre, au prochain. En fait, le don de piété nous permet à la fois d'aller vers Dieu, comme je l'ai dit tout à l'heure, mais aussi d'aller vers notre prochain. Donc, on ne peut pas faire l'un sans l'autre. Celui qui est vraiment habité par l'Esprit Saint, il va aussi chercher à soutenir son frère ou sa sœur qui a besoin de lui.
3: Il y a une question de fidélité aussi, en lien avec ce don de piété.
4: Oui. En fait, la véritable piété, donc, qui nous rapproche de l'autre, ou de Dieu d'ailleurs, c'est toujours dans une forme de fidélité. On est aujourd'hui dans une société un petit peu du zapping à tous les niveaux, et même au niveau des relations, que ce soit par rapport à Dieu. Il y a cette recherche spirituelle qui fait qu'on certains passent d'une spiritualité à une autre. Bon, je dis ça sans aucun jugement. Et pareil, par rapport aux autres, il y en a qui vont également changer beaucoup de leurs liens. Eh bien, je crois que l'Esprit Saint nous donne d'être fidèles et donc de rester toujours unis à ceux envers lesquels on s'engage dans l'amour ou dans l'amitié.
3: Ça veut dire qu'au fond, le don de l'Esprit Saint, il va être entier lorsqu'il y aura une forme de persévérance aussi, Père Arnaud Duban.
4: Alors, le don, je dirais, il est toujours entier, parce que Dieu ne se donne pas à moitié, il se donne tout entier, mais c'est nous qui ne sommes pas capables de l'accueillir pleinement. Et donc, plus on va être persévérant, effectivement, plus on va être capable de l'accueillir en profondeur. C'est un petit peu comme un malade qui est guéri, soigné d'abord par le médecin. Il ne va pas être guéri immédiatement. Il va falloir qu'il prenne ses remèdes pendant un certain temps avant de parvenir à la guérison. Donc nous, c'est pareil, le Seigneur nous guérit et nous divinise petit à petit.

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1: Père Arnaud Duban, on est avec vous, on évoque les 7 dons du Saint-Esprit. Alors, on a parlé du don de la crainte de Dieu. Il y a aussi le don de la science. Qu'est-ce que c'est le don de la science? Est-ce que c'est réservé à une seule partie des croyants qui auraient l'hémisphère gauche ou l'hémisphère droit plus développé que l'autre?
2: Non,

0: d'abord la beauté, la splendeur, un peu comme Saint François d'Assise qui s'émerveillait devant les créatures, et en même temps d'en connaître la fragilité, la caducité, c'est-à-dire le fait que ce monde il est déchu, il est blessé, il est fragile. Et donc le don de science nous permet d'associer les deux, à la fois une forme d'émerveillement, mais aussi une forme de pitié, au bon sens du terme, de compassion par rapport à ce monde qui souffre.
1: Alors j'aime bien ce que vous rappelez, cette citation du théologien Karl Barth, qui est un théologien protestant, et qui dit qu'il avait toujours sa Bible dans une main et son journal dans une autre. Quel lien est-ce qu'on peut faire, d'une certaine manière, entre l'actualité et puis notre foi chrétienne ? Est-ce que c'est un don, le don de la science, à convoquer quand on n'arrive plus à faire le lien, quand on finit par dire que l'un n'est pas intéressant et qu'il faut vite oublier les misères du monde et puis se tourner davantage vers l'écriture ? On comprend là qu'il n'y a pas tout à fait de sens, et le don de science vient nous dire que les deux sont joignables.
0: Tout à fait. Et je dirais même que c'est indispensable de joindre les deux, parce que ça permet d'éviter un double écueil. Le premier, c'est d'être à l'écoute des infos en continu 24 heures sur 24, comme notre société nous y pousse avec tous les moyens modernes, et d'être un petit peu fasciné, au sens fort du terme, par l'actualité. Et le deuxième écueil, c'est inversement de s'en désintéresser totalement parce que ça ne nous concerne pas, parce que c'est le monde va mal, etc. Donc en fait, le chrétien, il est appelé à avoir une attitude médiane, c'est-à-dire à la fois à connaître ce qui se passe autour de lui, parce qu'on est placé dans le monde d'aujourd'hui, et on est placé là parce qu'on a un rôle à y jouer, donc il faut savoir ce qui se passe, mais sans se laisser omnibuler, parce qu'on sait que derrière toute cette actualité, encore une fois, Dieu est présent et Dieu veille.
1: Alors c'est aussi ce qu'on peut entendre dans le Christ. Le Christ, lorsqu'il s'adresse aux foules, lorsqu'il leur parle, il est parfois étonné du fait que nous comprenions des choses de ce monde, mais que nous ayons du mal à y lire les signes de Dieu dans ce monde. C'est aussi ce qu'a rappelé Vatican II. Alors, à quoi on est appelé ? Est-ce que quand on est un chrétien, on voit d'une certaine manière des choses que les autres ne voient pas ?
0: Oui, oui.
1: Père Arnaud Duban ?
0: C'est ce que les pères du Concile Vatican II ont appelé les signes des temps. Donc il s'agit de reconnaître derrière les événements de ce monde et aussi parfois les événements de notre propre vie, comment Dieu agit et en quoi Dieu nous fait signe. Voilà, donc ça demande effectivement l'Esprit Saint, parce que autrement, j'allais dire, quand on a le nez dans le guidon, on voit juste le bitume, voilà. Alors que quand on prend un peu de recul, on se lève un peu sur sa selle, on voit le paysage autour. Et donc là, c'est pareil, il faut voir derrière les événements, comment est-ce que Dieu se révèle.
1: Père Arnaud Duban, on est sur RCF Notre-Dame et vous commentez les différents dons de l'Esprit-Saint. On est sur ce don de science qu'on ne connaît pas très bien. Alors vous disiez, c'est à la fois la contemplation, d'une certaine manière une forme de gratitude aussi pour la création. Est-ce que, au fond, c'est aussi un don qui peut nous permettre de voir ce qu'il y a à dénoncer dans ce monde ?
0: Ah, tout à fait. Le chrétien n'est pas un béni oui-oui. Donc je parlais de Saint François parce qu'effectivement, il a beaucoup loué Dieu pour sa création, mais il savait aussi dénoncer le mal. Donc avec son père, par exemple, il a su être franc et lui reprocher, entre guillemets, son attachement aux richesses. Donc, de manière plus générale, le don de science nous permet aussi de voir le mal qui est à l'œuvre. Et il ne faut pas oublier que Jésus appelle le diable le prince de ce monde. Donc, on en est conscient. Et c'est ça aussi qui permet de lutter contre lui. Parce que si vous ne voyez pas votre adversaire, si vous ne prenez pas conscience qu'il est présent, vous êtes perdu d'avance.
1: Merci beaucoup, Père Arnaud Duban, d'avoir été avec nous aujourd'hui pour nous parler des 7 dons du Saint-Esprit. C'est aussi le titre de votre ouvrage publié aux éditions Teki. Et je rappelle que vous êtes curé ici à Paris, curé de la paroisse du Saint-Esprit. Merci, à demain.

0: Les sept dons du Saint-Esprit, c'est le titre de votre ouvrage publié aux éditions Teki. Bonjour Père Arnaud Duban.
1: Bonjour.
0: Vous êtes curé à la paroisse du Saint-Esprit, c'est à Paris dans le 12e arrondissement. Alors on s'arrête avec vous sur les sept dons du Saint-Esprit. Aujourd'hui, le don de la force. Et si on en parle, c'est notamment parce qu'il est présent dans les Écritures. Et ce qui m'a marqué, c'est que vous rappelez un passage de l'Évangile selon Saint Luc, c'est au chapitre 22, verset 43, lorsque Jésus est sur la croix et qu'il est noté que du ciel lui apparut un ange pour le fortifier. C'est étonnant de se dire que le Christ a lui-même vécu, traversé, appelé ce don de la force.
1: Oui, Jésus est à la fois pleinement Dieu, mais aussi pleinement homme. Et en tant qu'homme, il a connu toutes nos fragilités. Et donc, en particulier au moment de sa passion, il est soumis à une angoisse immense, hein, au point de transpirer du sang. Donc, c'est vraiment une épreuve terrible. Et c'est très beau, je trouve, de constater qu'à ce moment-là, Dieu lui vient en aide avec cet ange qui vient le réconforter.
0: C'est quoi être fort pour un chrétien aujourd'hui?
1: Alors, la force, c'est ce qui nous permet de supporter les épreuves, de supporter aussi le temps qui passe. Donc, c'est pas seulement le fait d'avoir la capacité d'attaquer, entre guillemets, hein, comme on le voit souvent, mais c'est plus la capacité de résister. Résister au mal. Le prince de ce monde est présent, il a agi contre nous et on a besoin de force pour résister à ses attaques.
0: Alors, Père Arnaud Duban, j'imagine que dans la Bible, cette question de la force qui nous est donnée par l'Esprit-Saint, parce qu'il faut redire que ce n'est pas la force véritablement humaine, ce ne serait pas comme on l'entend par exemple aujourd'hui dans le développement personnel. On pourrait dire la résilience ou la force de caractère. Ce n'est pas de cette force-là dont il est question. Ce n'est pas non plus la force musculaire, on imagine bien. Mais cette force, elle correspond à quoi, en fin de compte? Qu'est-ce qu'on va traverser avec Dieu qu'on n'aurait pas traversé seul?
1: Alors, la force, d'abord, il faut rappeler que c'est une vertu cardinale même. Autrement dit, n'importe quel être humain qui s'est développé, qu'il soit croyant ou non croyant, peut en faire preuve. Mais lorsqu'on parle du don de force, là on va beaucoup plus loin. C'est vraiment un don qui vient de Dieu et qui nous permet de réaliser des actes justement proprement divins. Je pense en particulier aux martyrs. On a un certain nombre d'exemples des martyrs des premiers siècles qui ont traversé d'immenses épreuves. Certains ont été torturés et pourtant les témoignages nous disent qu'ils étaient dans la paix et même dans la joie. Certains même ne ressentaient pas de peine physique. Alors, ce n'est pas vrai dans tous les cas, mais on a quand même des exemples de ce type qui prouvent qu'à ce moment-là précis, clairement, Dieu était à l'œuvre et Dieu, en quelque sorte, les portait.
0: Alors, Père Arnaud Duban, c'est une vigueur qui va nous permettre de lutter contre quoi? Vous évoquez donc le prince de ce monde, pour dire le diable. Ça nous permet de lutter contre quoi? Le découragement, contre, au fond, les effets des tentations? Qu'est-ce que c'est exactement?
1: Alors, traditionnellement, nous avons trois adversaires. Donc, le premier, c'est le diable, mais le second, c'est le monde, et le troisième, c'est la chair, peu importe l'ordre. Mais donc, le monde a été conçu par Dieu, donc il est bon en lui-même, mais il a été perverti, encore une fois, par le diable. Donc, il y a des structures de péché dans le monde. Et puis, la chair, c'est pas le corps, parce que le corps, il est bon, là aussi créé par Dieu, mais il y a en nous des fragilités, des blessures qui font que notre chair, ce sont en quelque sorte toutes nos tentations, tout ce qui nous pousse vers le bas. Donc, c'est contre tout ça qu'il faut résister. Contre ces trois ennemis, la force que Dieu nous donne nous permet de ne pas succomber aux tentations, mais au contraire de demeurer debout et de continuer à marcher vers le royaume.
0: Ça veut dire, Père Arnaud Duban, que si on ne convoquait pas ce don de l'esprit qui est celui de la force, mais par moments on tomberait, mais que si on tient, c'est parce qu'on a convoqué la force, on peut dire ça?
1: Alors, encore une fois, il n'est pas toujours indispensable de vivre selon le don de force. Par exemple, il y a beaucoup de choses que la vertu nous permettra de faire. Par exemple, si un soir je suis fatigué, mais que je dois quand même préparer le repas parce que j'ai invité des amis. Pas besoin de convoquer le don de force pour ça. Là,
0: même vertu... si c'est une forme de résistance.
1: Oui, mais je dirais là, on est vraiment sur le plan humain et un petit peu du quotidien. La vertu de force sera suffisante. Mais par contre, si j'apprends le même soir que je viens de perdre mon père, ma mère, quelqu'un de très proche, et que justement j'ai invité ces mêmes amis, eh bien là, peut-être que ce qui va me permettre de ne pas m'effondrer et puis de passer cette soirée comme prévu, c'est le don de force. Voilà, c'est quelque chose qui est au-delà de la simple vertu.

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1: Père Arnaud Duban, on parle avec vous des différents dons du Saint-Esprit. On a vu celui de la force. Voyons un peu celui de l'intelligence. Ce n'est pas l'opposé de la force.
2: Non. Non, en fait, dans les dons, certains sont ce qu'on appelle intellectuels et d'autres sont plus de l'ordre de l'agir. Donc, les dons intellectuels, ce sont en particulier l'intelligence, justement, et la sagesse. Donc, l'intelligence, c'est ce qui nous permet de pénétrer dans le mystère de Dieu. C'est, en fait, la petite lumière qui s'allume lorsque, par exemple, je reçois une parole, j'entends une parole de Dieu. Sans le don d'intelligence, elle va toucher mon cerveau. Je vais peut-être même être capable de la prendre par cœur. Mais pour qu'elle touche mon cœur, eh bien là, j'aurais besoin du don d'intelligence.
1: C'est un peu une manière de saisir, Père Arnaud Duban, une partie, ou en tout cas, on pourrait dire parfois une forme de fulgurance de ce qu'est Dieu, enfin, si on peut dire comme ça.
2: Oui, tout à fait. Le meilleur exemple, je trouve, c'est celui des pèlerins d'Emmaüs, qui s'éloignent de Jérusalem tout tristes. Alors en fait, ils ont toutes les connaissances. Ils sont capables de dire à cet inconnu qu'ils rencontrent, qui est Jésus, eh ben voilà, il a fait ceci, il a fait cela, mais ça ne va pas plus loin. Et ensuite, Jésus va reprendre avec eux les Écritures, qu'ils connaissent certainement par cœur, mais il n'y a que lui, et donc avec l'Esprit Saint, qui vont être capables de faire des liens, que tout prenne sens, que tout s'éclaire. Donc oui, on peut parler d'une certaine façon de fulgurance. À un moment donné, ce qui était obscur devient lumineux.
1: Père Arnaud Duban, on est sur RCF Notre-Dame. Vous évoquez avec nous les dons du Saint-Esprit. Moi, ce qui me marque, c'est que régulièrement, dans l'Écriture, le Christ est assez virulent, même parfois un peu violent, contre ceux qui n'ont pas cette intelligence. Pourquoi est-ce qu'il est si sévère avec ses disciples et puis parfois avec la foule aussi?
2: Je crois qu'il est sévère parfois pour lutter contre l'orgueil. Parce que l'orgueil, c'est le principe de tous les péchés. C'est donc, on pourrait dire, le plus grave de tous. Et ceux à qui il s'adresse, donc, en l'occurrence souvent les pharisiens, les scribes, connaissent parfaitement les Écritures, eux aussi, et ont l'impression qu'ils n'ont pas besoin de quoi que ce soit. Ils sont autosuffisants. Donc leur intelligence, en fait, est en quelque sorte enfermée sur elle-même. Et c'est pour cette raison qu'ils ne parviennent pas à entrer dans le mystère que Jésus vient leur révéler. Donc Jésus est obligé un petit peu de cogner sur la pierre hein, pour qu'elle se brise. Il est obligé de leur faire prendre conscience que ils sont, entre guillemets, à côté de la plaque. Donc il a des mots un peu forts pour les faire réagir.
1: Qu'est-ce qui peut justement faire que nous nous ouvrions à l'intelligence à laquelle nous sommes appelés et qui est rappelée dans ces 7 dons de l'Esprit-Saint, Père Arnaud Duban?
2: Alors, d'abord, il faut bien sûr lire l'Écriture ou écouter la parole. Ça commence par là, même si en réalité Dieu nous parle de multiples façons. Il ne parle pas que par l'Écriture, mais disons que c'est un moyen privilégié de le connaître. Et puis, il faut le faire dans un esprit de prière. Parce que, encore une fois, Dieu ne veut pas toucher seulement notre intelligence, mais aussi notre cœur. Donc, cet esprit de prière, il nous permet de mieux comprendre ce qu'il veut nous dire. Et je peux élargir, donc, pas seulement en lisant l'Écriture, mais par exemple, en apprenant telle ou telle nouvelle, en découvrant telle ou telle chose de la création. Là, on va plus loin que le don de science dont on avait parlé tout à l'heure. On pénètre vraiment le mystère de Dieu lui-même.
1: Merci beaucoup, Père Arnaud Duban, d'avoir été avec nous pour nous parler de ces différents dons de l'Esprit, les 7 dons du Saint-Esprit. C'est aussi le titre de votre ouvrage publié aux éditions Tekki. À demain.

0: Comment choisir entre différents biens ? Être prudent peut-il nous empêcher d'agir ? Eh bien, pas si nous suivons l'Esprit Saint. C'est en tout cas ce que nous allons approfondir avec vous, Père Arnaud Duban. Bonjour.
1: Bonjour.
0: Vous êtes curé à Paris et vous êtes aussi l'auteur du livre « Les sept dons du Saint-Esprit ». C'est publié aux éditions Pierre Tecky. Arnaud Duban, est-ce qu'on peut dire que l'Esprit Saint est à invoquer, à convoquer presque lorsque l'on a des décisions à prendre et qu'il peut être un bon guide ?
1: Oui, oui. Là encore, repartons des vertus. Il y a la vertu de prudence. Donc, provedere, voir en avant, qui a donné le mot prudence, ça nous permet déjà d'agir de façon juste dans la plupart des situations. Mais il arrive que la vertu de prudence soit insuffisante, qu'on ait des décisions à prendre, ou même après avoir utilisé notre raison, on n'y voit pas clair. Et dans ces conditions, Dieu est tout prêt à nous aider avec le conseil. Donc, c'est lui qui peut nous donner la lumière pour prendre la bonne décision.
0: Mais qu'est-ce qui fait que, quand bien même, parfois, on prie, on cherche à discerner, on est tiraillé entre différents chemins et pour autant, le bien ne s'éclaire pas si facilement ou au contraire, on va prendre une décision et ce sera la mauvaise? Ou alors, où donc était à ce moment-là l'esprit de conseil?
1: Alors, il peut arriver que d'abord, on soit trop pressé. Dieu, il prend son temps. Enfin, c'est-à-dire que son temps à lui n'est pas le nôtre. Donc, il faut savoir être patient. Par ailleurs, peut-être qu'à certains moments, on ne sait pas être suffisamment à son écoute. Il nous donne une réponse, mais on ne sait pas l'accueillir, l'entendre. Parce que Dieu nous parle de multiples façons. Et ça peut être, par exemple, par une autre personne qui va me donner un conseil et je peux être indifférent à ce conseil, mépriser ce conseil, alors que finalement il venait de Dieu, mais il me convenait pas, c'était pas ce que j'avais envie de faire, donc je n'écoute pas. Il peut y avoir un certain nombre de raisons qui font que je n'accueille pas le conseil que Dieu veut me donner.
0: Oui, on se souvient que Moïse, par exemple, peut-être un peu par pouvoir aussi, ne s'entourait de personne jusqu'au moment où son beau-père est véritablement venu, Jéthro, pour venir lui dire ce qu'il fallait faire et notamment déléguer. La question du conseil, elle est importante parce que parfois, c'est aussi, à l'inverse, beaucoup plus clair. Est-ce qu'on peut entendre une voix qui nous dirait ce qu'il faut faire, Père Arnaud Duban ?
1: Souvent, on n'entend pas de voix au sens fort du terme. Enfin, chaque chrétien a sa vie spirituelle propre. Mmh. Certains ont entendu des voix, comme Jeanne d'Arc. Mais d'ailleurs, ce n'était pas forcément l'Esprit Saint, c'était plutôt des saints. Mais en tout cas, l'Esprit Saint nous parle à sa façon. C'est-à-dire qu'il nous permet de comprendre quelle est la volonté de Dieu. Pour prendre l'exemple de Sainte Thérèse de Calcutta, elle, dans le train qu'il a ramené de sa retraite, elle a compris à travers une parole, « J'ai soif », qui avait été exprimée par Jésus sur la croix, que Dieu l'appelait à quelque chose de plus que sa vocation d'enseignante et aller vraiment donner à boire à ceux qui avaient soif dans les rues de la ville. Voilà, mais je ne pense pas que c'était une voix explicite. C'est quelque chose qu'elle a compris dans son cœur à partir de cette parole de l'Écriture.
0: Il y a une question d'interprétation aussi.
1: Oui, tout à fait. Alors, ce qui me paraît important à dire aussi à ceux qui nous écoutent, parce que c'est vrai qu'on est souvent confronté à des choix qu'on doit prendre, c'est que il faut prier, faire de son mieux pour être à l'écoute de l'Esprit. Mais à un moment donné, il faut y aller, c'est-à-dire sans se précipiter. Mais à un moment donné, il ne faut pas non plus tomber dans l'excès inverse et procrastiner, tergiverser. À un moment donné, il faut y aller en faisant confiance. Voilà, Seigneur, je ne suis pas sûr d'avoir vraiment compris ta volonté, mais il me semble que c'est ça, j'y vais et je sais que tu seras avec moi.
0: Et c'est important de le dire pour ne pas rester finalement soit dans la cédille, une forme de paresse, enfin, d'être un peu paralysé. Est-ce que ça veut dire, Père Arnaud Duban, que ça se travaille d'écouter l'Esprit Saint et de quelle manière?
1: Oui, je pense que ça se travaille en particulier dans la prière. On dit que Saint Jean-Paul II prenait toutes ses décisions après avoir pris un temps de prière, toutes les grandes décisions. Donc je crois qu'on peut prendre exemple sur lui. Bon, il était pape, ça veut dire qu'il avait un petit peu d'activité, il était un peu occupé, et pourtant, il trouvait ce temps chaque jour de prier. Donc, bah, a fortiori, nous en avons besoin nous aussi. Et plus on va prendre ces temps de prière, plus on va être dans l'intimité avec Dieu, et plus on va être capable d'entendre sa voix.

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1: Et nous sommes sur RCF Notre-Dame avec vous, Père Arnaud Duban. Nous évoquons les différents dons de l'Esprit-Saint et nous voilà arrivés à la sagesse. Alors, je me souviens que le pape Léon XIV a écrit une lettre à Sarah Mulally à l'occasion de son ordination comme évêque chez les Anglicans, donc chef spirituel de tous les Anglicans du monde entier. Et dedans, le pape Léon XIV rappelait, lui souhaitait le don de sagesse. Qu'est-ce qu'il voulait lui dire par là ?
2: Le don de sagesse, c'est celui qui convient particulièrement aux gouvernants, que ce soit politique, religieux ou autre. Donc effectivement, le pape Léon XIV a une belle intention pour Sarah Mulally. La sagesse, c'est ce don qui nous permet d'être unis à Dieu et donc de gouverner avec lui comme lui. Donc d'abord de nous gouverner nous-mêmes, mais aussi de gouverner les autres. Et c'est le don qui nous permet de voir le monde avec les yeux de Dieu et d'agir avec les mains de Dieu.
1: Est-ce qu'on en a suffisamment conscience ? Parce que je repense à ce passage dans les écrits de Saint Jacques. « Mes frères, regardez, si quelqu'un d'entre vous manque de sagesse, qu'il la demande à Dieu, qui donne à tous simplement et sans reproche, et elle lui sera donnée. » Est-ce que ça veut dire que si on demande la sagesse, on la reçoit ?
2: Oui.
1: Il faut y croire peut-être aussi.
2: Alors, il faut y croire. Bon, après, il y a toujours ces limites, notamment celui d'un cœur entre guillemets impur. C'est-à-dire si mon cœur est habité par des désirs qui vont à l'encontre de l'Évangile, eh bien, l'Esprit-Saint ne viendra pas. Parce qu'il ne peut pas habiter dans un cœur impur. Il y a une contradiction de nature.
1: Mais c'est fort de dire un cœur impur, parce que qui peut prétendre aujourd'hui avoir un cœur pur ?
2: Oui, alors, non, absolument. C'est pour ça que je prends à dessein un peu l'extrême pour dire ce qui peut bloquer. Maintenant, on n'est ni tout blanc ni tout noir, généralement. Donc, en fait, il faut, je pense, avoir des cœurs de pauvres quand on prie. Je sais bien que je ne suis pas tout blanc, je sais bien que mon cœur n'est pas encore parfaitement sanctifié, mais je sais aussi que Dieu veut me sanctifier. Et donc, c'est avec un cœur vraiment de pauvre que je vais lui demander tous les dons, et en particulier celui de la sagesse, parce que je sais que Dieu veut justement gouverner ce monde. Il est le roi de l'univers, comme on le fait chaque année. Et donc, pour qu'il puisse vraiment régner sur l'univers, eh bien, il veut aussi passer par nous et par moi. Voilà, donc c'est avec un cœur de pauvre que je peux le lui demander.
1: Et c'est pour ça aussi que la figure de Saint Joseph dans l'Ancien Testament, elle est intéressante parce que il va devenir le conseiller de Pharaon, d'abord parce qu'il arrive à deviner les songes, ça va être sa force, mais aussi parce qu'il devient d'une certaine manière le sage, celui qui a moins d'intérêt dans le pouvoir terrestre. De quelle manière est-ce qu'on peut dire que la Bible, en tout cas l'Ancien Testament, met à l'honneur la sagesse, justement ?
2: L'exemple que vous citez est parfait. Hein. Je pense que Joseph, le patriarche, c'est un modèle de sagesse parce qu'il est toujours à l'écoute de Dieu, qui lui parle en l'occurrence par des songes, mais Dieu peut parler d'autres façons, on l'a vu. L'important, c'est d'être à son écoute. Et grâce à cette écoute, Joseph est capable d'agir à la manière de Dieu et avec donc cette sagesse extraordinaire. Mais bon, il y a d'autres exemples. Hein. On pourrait citer par exemple le prophète Daniel qui est capable lui aussi d'entendre la voix de Dieu à travers les songes et qui est capable aussi de guider les gouvernants autour de lui. Donc il y a d'autres exemples. Il y a tout simplement les livres de sagesse qui sont quand même assez nombreux et extraordinairement riches. Si on les a appelés ainsi, c'est bien parce qu'ils nous communiquent cette sagesse qui vient de Dieu. Donc l'Ancien Testament, en fait, est très riche à ce niveau-là.
1: Père Arnaud Duban, pourquoi est-ce que vous dites que la luxure est l'ennemi d'une certaine manière de la sagesse ?
2: Alors ça, c'est donc saint Thomas d'Aquin qui a donné pour chaque don une vertu correspondante, mais aussi un vice correspondant. Alors, donc le lien, il est toujours, on pourrait dire, discutable, dans le sens où il n'y a pas forcément un lien unique. On peut établir plusieurs liens. D'ailleurs, d'autres théologiens l'ont fait. C'est pour ça aussi que parfois je cite plusieurs vices qui peuvent empêcher d'exercer le don. Mais en tout cas, la luxure, eh bien, elle replie sur soi. Et donc, par définition, elle enferme en soi, elle empêche d'être à l'écoute de Dieu et d'agir en union avec lui.
1: Merci beaucoup, Père Arnaud Duban, d'avoir été avec nous toute cette semaine pour nous parler des 7 dons du Saint-Esprit. C'est le titre également de votre ouvrage publié aux éditions Pierre Tecky. Je rappelle que vous êtes curé à la paroisse du Saint-Esprit à Paris dans le 12e. Et merci à Jean-Paul Lérine pour la réalisation technique. Bonne semaine. Merci.

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1: Merci à tous de votre fidélité. Il est 21h sur les ondes de Radio Arc-en-Ciel et nous retrouvons toute l'équipe de La Vie en Question.

0: Bonjour à tous ceux qui nous écoutent ce matin. Vous êtes sur les ondes de Radio Arc-en-Ciel avec Christine dans une émission de La Vie en Question. Du 15 avril au 11 novembre 2026, la chasse est ouverte à La Réunion par arrêté préfectoral. Nous recevons aujourd'hui M. Patrick Baudron, qui est le président de la Fédération départementale des chasseurs de La Réunion, pour nous parler de cette activité traditionnelle qui est devenue très réglementée, et pour nous présenter la chasse à l'arc. Bonjour M. Baudron.
1: Bonjour Christine, bonjour les auditeurs.
0: Vous êtes accompagnée de Juliana B, qui nous parlera de la femme qui chasse, donc la femme chasseresse. Bonjour madame.
2: Bonjour à Christine et bonjour à tous les auditeurs.
0: Vous êtes présidente de la Fédération départementale des chasseurs de La Réunion. Alors, comment et pourquoi la chasse est-elle devenue de traditionnelle à réglementée?
1: C'est très simple. Si on ne réglemente pas, il n'y a plus de gibier, tout simplement. Donc la chasse traditionnelle, ça se faisait auparavant, mais compte tenu du nombre de populations qui augmente, de territoires qui diminuent, le gibier évidemment diminue aussi, se raréfie. Donc si on ne réglemente pas avec des dates bien précises pour la reproduction, laisser la reproduction se faire, les petits grandir, on n'aura plus de gibier. Donc tout ça c'est bien cadré.
0: Et qu'est-ce qu'on chasse à La Réunion?
1: Dans un premier temps, je donnerai en même temps les dates du 15 février au 15 avril, on chasse le thang. À partir du mois de mai, on chasse jusqu'au 15 août, on chasse le dièvre à collier noir. Ensuite, début du mois de janvier, en l'occurrence, ça sera le 6 juin jusqu'au 15 août, on chasse le petit gibier, le gibier à plumes qu'on dit, c'est-à-dire toutes les cailles, les francolins, les faisans, etc., qu'on peut chasser, le merle de Maurice, l'oiseau bélier. Et ensuite, du 6 juin également, au 11 novembre, par contre, ça sera l'ouverture de la chasse au cerf.
0: Alors,
1: au cerf de Java.
0: Vous chassez les merles de Maurice?
1: Oui, parce que c'est considéré comme, une espèce exotique envahissante. Donc
0: on ne les mange pas.
1: Ah, il y en a qui les mangent, oui.
0: Ah, d'accord, parce que tous ces animaux que l'on chasse, on les mange.
1: Oui. Là, c'est un peu le but.
0: Oui.
1: C'est-à-dire, on chasse pour pouvoir manger.
0: Ah, un peu de plaisir aussi.
1: Il y a le plaisir de pouvoir, de la quête du gibier, mais il y a le plaisir de pouvoir manger ce qu'on chasse.
0: Alors, ces périodes-là, ces dates que vous nous avez données, elles correspondent à des périodes dans la vie de l'animal. C'est-à-dire, à ce moment-là, les petits sont grands, ils sont nés.
1: Ils sont sevrés, ils commencent à être indépendants la plupart du temps, comme pour l'histoire du temps, que ce soit le lièvre aussi. Alors le lièvre, c'est un peu particulier. Auparavant, c'était ouvert donc le 1er mai, mais on a changé et on ouvre au 30 mai parce que le lièvre est une population qui est quand même légèrement en diminution et on veut le préserver. Et donc, on a, comme au mois de mai, vous savez très bien qu'il y a beaucoup de jours de congé.
0: Le 1er, le 8,
1: etc., le jour d'ascension. Non, ça représente 17 jours de chasse. Parce qu'on peut chasser et le mercredi, et le samedi, dimanche, et les jours fériés.
0: Le lièvre, on ne le chasse pas pendant la semaine?
1: Non, on chasse que le mercredi, le samedi, le dimanche, et les jours fériés quand
0: c'est un jour férié. D'accord, donc le mois de mai est un mois un peu chargé.
1: Et il est très chargé, donc comme il était un peu en diminution, on a volontairement suspendu, pour l'instant, on regarde comment ça se passe, le mois de mai, on démarque au mois de juin, et le 30 mai exactement, jusqu'au 15 août, et on limite le nombre de lièvres chassés de 4 par chasseur pour l'année.
0: Pour la période. C'est-à-dire que lorsque le chasseur a attrapé un lièvre, il doit le déclarer.
1: Ah oui. Alors, soit une déclaration sur papier, soit sur une déclaration sur l'application Chasse à date. Donc, hop, on rentre le nombre. Comme ça, si on est contrôlé ou quoi que ce soit, comment dirais-je, la police de la chasse, hein, que ce soit les agents d'environnement ou quoi que ce soit, s'ils contrôlent, hein, les agents de l'OFB, ils contrôlent, hop, c'est bien enregistré.
0: Même si je chasse sur mon terrain, chez moi,
1: C'est, oui.
0: il faut que je déclare toutes les prises.
1: Oh. Un agent de l'OFB peut intervenir sur un terrain privé.
0: Oui, donc
1: Tout.
0: voilà pourquoi c'est aussi réglementé.

0: Il y a un quota de chasseurs par an?
1: Non, non, non. C'est. Et tout le monde peut chasser, et du moment qu'il a l'autorisation d'aller sur tel terrain ou quoi que ce soit, où il paye des lots de chasse comme pour le Tang, par exemple, avec l'ONF, soit un lot qui coûte 60 euros, ou alors surtout les lots de chasse de la Réunion de l'ONF qui représente à peu près 25 000 hectares, il paye 150 euros pour tous les lots de chasse. Il peut aller où il veut pendant la période de chasse.
0: Et il peut attraper ce qu'il veut. Pour le temps, il
1: Alors
0: a
1: pour
0: un
1: le Tang,
0: nombre.
1: bien sûr qu'il y a deux périodes. On a séparé deux périodes, celle du 15 février au 15 mars, où ils ne chassent que les mâles pour laisser les petits finir de grandir. Et à partir du 15 mars, ils peuvent chasser ce qu'ils veulent.
0: Qui a le droit d'avoir un permis alors? Il faut être majeur.
1: Alors ceux qui ne sont pas condamnés, évidemment, qui ne sont pas
0: Oui, non mais
1: interdits.
0: c'est intéressant, bien
1: Oui,
0: sûr.
1: bien sûr, parce que.
0: Parce que c'est un port d'armes quand même.
1: Alors, oui, enfin, c'est pas un port d'armes, ça me fait une déclaration, hein, c'est la catégorie C.
0: Mais on se
1: Hein.
0: déplace avec une arme.
1: Oui, mais normalement, elle doit être dans un étui
0: Et
1: et
0: démonter.
1: démonter éventuellement. Hein, ça dépend si c'est un fusil à un calibre 12 par exemple, pour la chasse à la plume ou un calibre 20. Ça, c'est du petit plomb, ça peut être démonté, mais une carabine, c'est pas forcément démonté.
0: Quelle est
1: Par
0: la.
1: contre, on doit séparer les munitions.
0: Quelle est la différence fusil-carabine?
1: Ben, fusil, comme je vous ai dit, c'est souvent des superposés ou des juxtaposés. C'est de canons lisses, d'accord? Et ce sont des petits plombs, ce sont des douilles qui renferment du petit plomb. Et il y a plusieurs numérotations de plomb, de grosseur de plomb en fonction
0: C'est
1: du
0: pour les
1: gibier.
0: plumes.
1: La plume, oui, par exemple. Anciennement, on disait la chevrotine pour tuer, par exemple, chasser des sangliers. Et puis la carabine, elle, qui est plutôt un canon rayé, donc il n'y a qu'une seule balle. Alors, ce sont des balles, évidemment, que ça peut aller très loin. Par exemple, on parle d'une 22 long rifle, hein, un petit calibre de 22, la balle, elle peut aller jusqu'à 1,5 km. Donc il faut
0: D'accord, et
1: faire très
0: ça serait
1: attention.
0: plus pour les poils, comme
1: Comme le
0: le cerf.
1: cerf, voilà.
0: Le permis, il est à vie.
1: Le permis est à vie.
0: Et il peut être retiré si on se comporte mal.
1: Alors oui. On se dispute, on se menace, ou quoi que ce soit, on monte son fusil, etc. Là, la gendarmerie fait son travail, hein, d'enquête. Et puis après, il y a le juge qui décide de suspendre 4, 5 ans. Enfin, après, les délits, je ne sais pas, en fonction des personnes, hein, mais
0: Mais on peut perdre son permis.
1: on peut perdre son permis, suspendre son permis, ou alors obligation de le repasser.
0: On peut chasser sans permis et qu'est-ce qu'on risque?
1: Pardon?
0: Non, c'était une
1: Ah
0: question.
1: bon, d'accord.
0: On peut chasser sans permis, point d'interrogation. Qu'est-ce qu'on risque?
1: Ah ben, des amendes, des contraventions, c'est du braconnage, sans permis.
0: C'est la définition du
1: Alors,
0: braconnage,
1: c'est les
0: chasser
1: contrats.
0: sans
1: Alors,
0: permis.
1: justement, on en parle en ce moment, ce sont des contraventions de classe 5. Donc là, ça va directement au procureur, et donc ça, c'est autre chose. C'est pas comme si on chasse, mais on a oublié de remplir le carnet de prélèvement. Là, ce sont des contraventions de classe 4 qui peuvent varier, et ça, je viens de l'apprendre, heureusement, entre 135 euros et 750 euros. Ça, c'est l'officier du ministère public qui est en charge de donner le montant des contraventions. C'est pas nous qui décidons, c'est l'officier du ministère public. Et après, si pour le braconnage, c'est plutôt le procureur. Là, c'est autre chose.
0: Combien de membres dans votre association?
1: Il y en a à peu près 1600.
0: 1600. Mais c'est fini, on n'accueille plus personne ou au
1: Ah non, non, non,
0: contraire?
1: tant que les gens veulent valider, ils valident leur permis. S'il y en a qui souhaitent arrêter pendant 2-3 ans parce que, voilà, pour X raisons, ils ne sont pas obligés de reprendre leur validation annuelle.
0: Et c'est un permis qui permet de chasser que les plumes, que les poils?
1: Non. Quand vous passez votre permis de chasse, de chasser, c'est pour pouvoir chasser n'importe quel gibier. Donc quand vous prenez votre validation, vous pouvez chasser le tang si vous avez envie, la plume si vous avez envie, le dieppe si vous avez envie, ou le cerf.
0: Et dans l'année, je peux changer. Je peux commencer par chasser les tangs,
1: Ah ben
0: après
1: c'est
0: chasser les cerfs.
1: vous choisissez le moment où vous voulez, en fonction des périodes de chasse. Vous choisissez quand vous voulez. Si par exemple la plume, le cerf de Java et le lièvre se chevauchent, la période de chasse se chevauche,

0: un samedi, je peux aller chasser le lièvre, le dimanche, je peux aller chasser le cerf. Ça veut dire que ce n'est pas un problème.
1: Je vais maintenant m'adresser à Diane Chasseresse. C'est un très très beau compliment.
2: Ah oui, tout à fait, merci. Vous me faites rougir là.
3: Alors, une femme qui chasse, c'est rare ou fréquent?
2: Alors, c'est rare. Oui, on va dire que c'est une espèce rare.
3: Vous en connaissez d'autres que vous?
2: Oui, tout à fait.
3: Ah, oui. Et vous chassez ensemble?
2: Alors, non, on n'a pas eu encore l'occasion de chasser ensemble. J'ai effectivement chassé avec une chasseresse, mais qui n'a pas renouvelé sa validation. Donc, mais on fait un grand moment de partage.
3: Depuis quand chassez-vous, Juliana?
2: Alors, je chasse depuis 2013.
3: Comment est-ce que vous êtes arrivée à devenir chasseresse?
2: Alors, comment? Bon, allez, je dirais par amour déjà.
3: Pour partager quelque chose.
2: Pour partager un moment avec mon mari. Ça m'a plu. Je me sentais dans mon élément, dans pleine nature. Chasser, je l'accompagnais et donc... On voyait les animaux passer, on les écoutait, ils faisaient pas de bruit, il fallait observer. Donc ce grand moment de partage, voilà, c'était un... C'est ça qui m'a...
3: Là, c'est quand vous étiez spectatrice dans la guérite avec lui.
2: Tout à fait.
3: Comment est-ce que vous êtes arrivée à devenir chasseresse?
2: Alors, le fait de l'accompagner, il m'a stimulée. Après, il y a mon fils aussi qui souhaitait donc passer son permis. Et lui aussi, il était très motivé, il voulait. On l'a passé ensemble, mon fils et moi.
3: Et donc, maintenant, vous chassez même à trois.
2: Ça effectivement.
3: Vous arrive, ça vous arrive?
2: Alors, à une époque, oui. Mais bon, mon fils, il est allé au Canada, donc...
3: C'est un peu loin.
2: C'est un peu loin pour la chasse à trois. Mais peut-être, hein, un jour, pourquoi pas.
3: Et qu'est-ce que vous chassez? Qu'est-ce que vous aimez chasser?
2: Alors, le lièvre, parce que ça nous permet de marcher, d'identifier...
3: Mais ça court vite.
2: Ah, ça court vite, il faut être très rapide, effectivement.
3: Vous avez des chiens pour vous aider à les
2: lever? Pas nous, mais on fait partie d'une équipe qui ramène leurs chiens. Et c'est vrai qu'entendre les chiens aboyer, courir, ça vous stimule. Et puis, on est aux aguets.
3: Vous chassez donc au fusil?
2: Oui.
3: Carabine, non?
2: Carabine.
0: Pour le lièvre,
2: pour
0: ça
2: le lièvre,
0: sera
2: ça
0: le fusil.
3: Le fusil. Ça, il faut que je retienne bien. Et comme vous chassez aussi le cerf, vous chassez à la carabine.
2: La carabine, c'est cela.
3: Il y a une différence pour vous? Dans le fusil et la carabine, dans la chasse au lièvre et la chasse au cerf?
2: Oui, parce que bon, déjà, pour le cerf, il faut porter son fusil, donc au niveau... Et la carabine,
3: mais il faut attendre.
0: C'est le lièvre, tu marches.
2: Et après, il faut marcher, voilà, il faut marcher. Ben, oui, c'est ce que je dis.
3: C'est pour le lièvre.
2: C'est pour le lièvre qu'on
3: parle. Et pour le cerf, il faut être dans la guérite et attendre.
2: Voilà.
3: Et qu'est-ce que vous préférez?
2: Bah, les deux, c'est des sensations très différentes, donc il faut toujours être aux aguets. Bon, le lièvre, il faut marcher, donc on découvre des paysages, on découvre
3: on a le droit de parler ou il faut être silencieux?
2: Non, il vaut mieux être silencieux.
3: Donc vous êtes seul?
2: Oh non, généralement on est toujours à deux.
3: C'est plutôt solitaire la chasse en fait.
2: Enfin,
3: au début, avant le repas.
2: Avant le repas, effectivement. Mais solitaire, non, même quand on se retrouve et puis après qu'on se fixe les lignes, par exemple pour la chasse au lièvre, bon, bah, on se regroupe.
3: C'est quoi fixer la ligne? C'est-à-dire se répartir le territoire. La chasse, on voit l'image qu'elle est une affaire d'homme. Une réunion de gays camarades, riant fort, parlant fort. Comment trouvez-vous votre place?
2: On la trouve de toute façon, non.
3: Vous partagez des expériences, des
2: ah oui,
3: des
2: mais de toute façon,
3: des,
2: voilà,
3: des rencontres.
2: Si j'ai eu ma bête, je vais la raconter. Et puis non, C'est vrai que c'est un... Non, j'ai ma place, ils font très attention à moi. C'est... Non, je me sens pas non plus en retrait.
3: Vous avez les mêmes droits sans hurler, c'est-à-dire que quand on attribue les places de guérite, est-ce que vous êtes favorisé ou pas?
2: C'est
3: C'est un
2: tirage au
3: tirage au sort.
2: sort, ouais. Donc voilà.
3: Donc il n'y a pas.
2: Il n'y a pas.
3: Il n'y a pas de choix. Vous êtes donc traité d'égal à égal et c'est ce que vous aimez en fait.
2: Oui, puisque bon, la femme, elle a tout à fait sa place. Hein. Ils sont très ouverts, on est là, on va chasser. Il y a pas de. C'est pas fermé,
3: C'est
2: non.
3: pas fermé. Est-ce que vous pouvez me raconter un beau souvenir, un beau voyage?
2: Ah oui, bon, celui qui m'a marqué, c'est vrai que bon, il y en a plein hein, qui m'ont marqué. Hein, mon premier cerf.
3: Pas un petit truc au cœur, première fois qu'on abat un cerf.
2: Alors, oui, de satisfaction, j'étais heureuse.
3: Revenons à votre beau souvenir en Afrique du Sud alors.
2: Alors, c'était une chasse que j'ai eu mon premier sanglier
3: Waouh!
0: pas sanglier, un
2: à
0: phacochère.
2: Facochère.
0: Exactement.
2: Oui.
3: Pumba.
2: Pumba.
3: Pumba.
2: Voilà, avec de belles cornes. Hein. Et je l'ai tiré un peu en stress parce qu'on se faisait charger par un très beau mâle
3: Buff.
2: buffle. Ouais.
0: Il n'était pas très petit.
2: Non, mais ben, c'est pour ça que je le dis très petit, mais qui nous chargeait. Donc il fallait que je tire avant qu'il arrive et il continue à nous charger. Voilà,
3: Donc
2: ça
3: dans
2: c'était
3: l'émotion.
2: avec émotion. Et j'ai fait une très belle balle avec émotion. Et on est reparti avec beaucoup d'émotion.
3: Et le plus terrifiant, est-ce qu'il y a une aventure terrifiante?
2: Ah ben c'est celle-ci, hein, au fait, hein, de se
3: Toujours
2: faire
3: le buffle.
2: ah ouais, de se faire courser par un buffle. Je peux vous dire que il se rapprochait de la voiture et je voyais ses cornes et j'avais l'impression qu'il allait faire chavirer la voiture. Le 4x4. Donc vous voyez.
3: Qu'aimez-vous dans la chasse à l'arc que vous ne retrouvez pas dans la chasse au fusil?
0: Ben, en fait, quand déjà c'est pas au fusil, c'est à la carabine, la différence pour le cerf.
3: Pour le cerf.
0: C'est la carabine, vous pouvez tirer à 100, 100, 200 mètres, voilà. L'arc, comme je vous ai expliqué, c'est pas plus de 20 mètres.
3: Il faut être proche de l'animal.
0: Et donc, tous les sens sont en éveil, mais vraiment, hein, c'est. Et là, on peut même être tétanisé des fois. Hein.
3: Vous l'entendez arriver.
0: Alors, on peut l'entendre arriver, des fois, on l'entend pas du tout. Si il court, évidemment, on va l'entendre, mais marcher, des fois, on ne les entend pas du tout. Quoi. Je veux dire, si le sol est un petit peu humide, on n'entend pas. Si c'est vraiment sec, il y a des craquements, des choses comme ça, on va pouvoir peut-être espérer l'entendre.
3: Mais comment est-ce que vous arrivez à savoir que vous pouvez tuer cet animal-là? Il a été défini.
0: Et ça a été défini, comme je
3: Mais
0: disais.
3: le moment est très court entre son arrivée et se dire celui-là je peux, celui-là je ne peux pas.
0: Ben,
3: Il faut bien connaître quand
0: si
3: même
0: c'est
3: l'anatomie de
0: court,
3: l'animal.
0: si il est en train de galoper, courir, etc., je prendrai pas le risque. Donc, mon analyse est rapide, je tire pas. Donc, par contre, s'il arrive très lentement en marchant et qu'il s'arrête, j'ai quand même le temps d'analyser, de savoir si c'est un jeune mâle ou une jeune biche.
3: Si c'est possible ou pas, si c'est dans le quota ou pas.
0: Oui. Bon, ça ne dure pas longtemps parce qu'évidemment, il ne va pas attendre qu'on se décide. Hein. Il ne va pas attendre le cerf, il ne va pas attendre longtemps. Hein,
3: Et si on
0: donc.
3: se trompe, qu'est-ce qui se passe?
0: Ça dépend des endroits. Il peut y avoir des amendes.
3: Très cher?
0: Ça peut aller jusqu'à 700 euros. Hein.
3: Ah oui. La prochaine fois, on fait plus attention.
0: Ben, oui, alors, il y a deux écoles. Hein. Il y a celui où on paye, puis d'autres, on te prévient une fois, mais deuxième fois, tu reviens pas.
3: Ah, d'accord, on n'est plus invité.
0: Voilà. Donc.
3: Un beau souvenir.
0: Ah, ben, c'est mon premier cerf à l'arc. C'est arrivé sur un domaine, à l'époque où il y avait encore la chasse, c'est chez Alain Moutou à Saint-Benoît. Ça a été, en plus, tout le monde était heureux parce que C'est un cerf que j'ai pris, oui, j'ai dû tirer, il devait être à 17-18 mètres. Et ça a été cœur, poumon, il a fait 10 mètres, c'est tout. Terminé.
3: Il n'a pas souffert.
0: Non. Je ne sais même pas s'il a senti la flèche passer. Et ça a été propre. Voilà, c'est ça, ce genre d'action. Ouais, c'est un super souvenir.
3: Et le plus mauvais ?
0: Le plus mauvais, c'est quand tu crois que tu peux le faire sur une bête en courant et que tu ne le fais pas parce que ben, la flèche est passée par derrière. Enfin, je ne l'ai pas blessé, hein, mais si vous voulez, j'ai fait une tentative que je n'aurais pas dû faire et ça m'a servi de leçon. Mais je ne l'ai pas blessé, rien du tout, mais j'ai très bien compris qu'un certain mouvement, si tu ne mets pas 2-3 mètres devant avec une flèche, tu l'auras pas. Moi, j'ai voulu le faire normal et la flèche est passée derrière. Oui. Il était en plein mouvement et il descendait en courant. Donc, voilà. Mais voilà, ça m'a servi de leçon et je ne recommencerai pas.
3: En tant que président de l'Association des chasseurs de La Réunion, vous avez affaire à des problèmes comme le braconnage. Alors, qu'est-ce que c'est exactement le braconnage ?
0: Ben, le braconnage, déjà, c'est quelqu'un qui chasse en dehors des périodes de chasse, qui peut chasser de nuit. Ben pour moi, ce ne sont pas des chasseurs. Donc,
3: chasseurs sans permis.
0: Sans permis. Il y en a. Et alors, attention, il ne faut pas tout non plus user. Il y a des gens qui. Des chasseurs qui ont un permis, mais qui braconnent. Hein. Donc, il ne faut pas qu'ils se fassent avoir, hein, parce que ça peut faire mal. Hein. Donc,
3: chasser chez quelqu'un qui n'est pas au courant ? Sur le terrain de quelqu'un sans l'avoir prévenu ?
0: Alors là, ça, c'est. Alors, on ne peut pas dire que c'est du braconnage. Proprement dit, mais il n'a pas d'autorisation. Donc, il peut être amendé aussi.
3: Et quel animal est le plus braconné à La Réunion ?
0: Oh, sans aucun doute, le tang.
3: Ah, c'est-à-dire en dehors des dates de prélèvement ?
0: Ben, c'est-à-dire que le tang, déjà, il se monnaie, selon. Donc, évidemment, c'est une attirance pour aller chasser le tang et le revendre. Il y a une attirance pécuniaire là-dessus. Hein. Donc, et malheureusement, pour de l'argent, les gens vont chasser alors que ça devrait être 15 février. Déjà le fin août, début septembre, ils sont déjà en train de braconner. Et le problème, c'est qu'ils sont en train de braconner, ils prennent les
3: jeunes femelles.
0: Non, c'est surtout les mâles reproducteurs qui sortent en premier du trou et c'est eux qui prélèvent. Et alors, ça, évidemment, après, ça décale. Comme ils gênent la reproduction, ça décale la reproduction, la mise bas, ouais. Les naissances. Mm. Et on peut avoir encore des jeunes. C'est pour ça qu'on a été obligé de ne prélever que le premier mois du 15 février au 15 mars, que des mâles, parce que y a des décalages de naissance. Il peut y avoir des décalages de naissance à cause d'un cyclone, l'humidité, la pluie, etc.
3: Mais comment vous êtes au courant de tout ça ? Il y a des professionnels qui vont comptabiliser le nombre de tangues. Parce que dans le chassé, j'ai bien compris, s'il y a un directeur de chasse, c'est lui qui sait exactement quels animaux sont sur son territoire. Mais pour le tang.
0: Alors le tang, on est en train de faire des comptages pour faire une évaluation de la population. Mais ce que je peux dire, par exemple, c'est quand même le mammifère qui se reproduit le plus au monde. Hein. On a comptabilisé une fois, si on ne prélève pas les 50 000 tangues pendant la période de chasse, c'est à peu près 50 000 hein, qui sont prélevés. Dans 3 ans, ces 50 000 vont se transformer au bas mot à 1,3
3: million. Oui, donc c'est une invasion.
0: Donc, et puis ils peuvent être porteurs de maladies, hein, telles que les leptospirose, tout ça. Donc si vous voulez, il faut quand même faire l'équilibre entre chasser, réguler, et braconner, où on est en excès.
3: Et que risque un braconneur qui se fait arrêter ?
0: Alors, le braconnier, lui, c'est le procureur qui va décider, parce que ce sont des amendes de classe 5. Là, ça va loin, ce sont des délais. Bah, il peut avoir, par exemple, 250 euros d'amende, 70 heures de travaux d'intérêt généraux, comme vous voulez. Mais ça peut aller au-delà. Ça...
3: Si ce sont des récidivistes connus comme étant braconniers.
0: Alors, C'est pour ça qu'on va demander une rencontre avec le procureur qui se trouve à Saint-Pierre, qui est chargé de la chasse. On va demander un entretien, on va voir qu'est-ce qu'on peut faire, parce que il ne s'agit pas seulement d'amender seulement des chasseurs pour le carnet de prélèvement, mais il faut vraiment agir contre les braconniers. C'est ça qu'il faut viser et avoir des peines qui soient dissuasives. Voilà, quoi, je veux dire, c'est...
3: Oui, pour empêcher que ça se refasse.
0: Ben oui, parce que malheureusement, il y a des personnes qui pensent que c'est à eux. C'est leur gibier, c'est à eux, c'est leur terrain. Non, ça ne se passe pas comme ça. Il y a des propriétaires, et puis il n'y a pas que qui chassent. Il y a les vrais chasseurs, ceux qui sont en règle. Donc... voilà, il faut penser pas qu'à soi, et puis penser à l'avenir.
3: C'est un vrai fléau, alors, le braconnage.
0: Ah oui. Sur le temps, oui, parce que quand vous pensez que quelqu'un peut prélever, un braconnier peut prélever entre 2000 et 3000 tangs, à 20 à 25 euros le tang, voire jusqu'à 30 euros un tang, vous imaginez combien peut faire. Parce qu'on peut... On peut vendre le produit de sa chasse pour le tang pendant la période de chasse et 15 jours après la fermeture.
3: Et
0: voilà,
3: après, c'est
0: point,
3: fini.
0: C'est terminé. Après, c'est du
3: recel. Ça serait aussi bien pour le consommateur qu'il le sache. Si on vend du tang 2 ou 3 mois après, c'est que c'est pas un tang...
0: Ah ben, ils le savent, hein. Ils le savent. Hein. Mais bon, le problème, c'est qu'il y a de la demande, il y a l'offre et il y a la demande.
3: Bien sûr, voilà. Bien sûr. Donc, il y a aussi un risque sur la faune, sur la flore.
0: Pour le braconnage ?
3: Oui, pour le braconnage.
0: Ah ben, quand ils vont braconner, ça ne va pas les déranger d'aller prélever des fangeants, des orchidées, du baliste, femmes, tout ça. Donc, je veux dire, et d'où la problématique avec le parc national. Hein. Donc, aussi, ils sont conscients du problème. Puis, il y en a qui ne sont pas... Nous, on essaie de pour ça que c'est important qu'il y ait un permis de chasser, que les gars, on leur fait prendre conscience que on déterre pour attraper le temps, mais il faut reboucher tout.
3: Oui, il faut prendre soin de la nature.
0: Voilà, c'est tout.
3: Respecter la nature. Mais écoutez, je vous remercie beaucoup. J'aurais aimé parler aussi du fléau que sont les chiens errants,
0: ah oui, mais ça,
3: qui doivent décimer un peu les cheptels. Ce sera pour une prochaine fois.
0: Oui.
3: Donc, une chasse très réglementée dans le souci de préserver la faune et la flore de la Réunion. Voilà de quoi est venu nous parler aujourd'hui M. Patrick Baudron, qui est président de la Fédération départementale des chasseurs de la Réunion. Il nous a parlé aussi d'une de ses passions, hein, le tir à l'arc, la chasse à l'arc. Il était accompagné de Mme Juliane Abbé, qui, elle, est une chasseresse.
2: Oui.
3: Et merci beaucoup de nous avoir fait partager vos passions. Et puis, écoutez, que la chasse soit ouverte.
0: Et vive la chasse.
3: Et vive la chasse.
2: On vous remercie, Christine. Merci pour votre accueil. Merci.
0: Merci d'accorder un peu de temps à cette passion.
3: Merci beaucoup. Et puis, belle journée à tous. Au revoir.
0: Merci, au revoir.
2: Au revoir.

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2: Merci à toute l'équipe de La Vie en Question et on poursuit en musique avec Tim Zeny, Sentiment. On se retrouve dès 22h pour notre séquence prière dans la nuit.

Bonsoir à tous, Mazam avec vous pour Prière dans la nuit. Nous espérons que vous avez passé un agréable samedi, que cette journée s'est bien déroulée pour vous et surtout, surtout que vous allez bien. Merci à tous de votre fidélité à Prière dans la nuit à Radio Arc-en-Ciel. Nous sommes ensemble jusqu'à 23 heures. Nous retrouverons comme chaque jour l'équipe Jésus est mon guide pour le partage de la lecture, d'une méditation et du psaume. Aujourd'hui, nous ouvrirons la lettre de Saint Jude, apôtre au chapitre 17, les versets 20 à 25. Dieu peut vous préserver de la chute et vous faire tenir debout, irréprochable, en présence de sa gloire. Et puis nous retrouverons Jean avec le petit manger pour le cœur, l'évangile en créole. Nous fêterons une très belle fête à toutes celles qui se prénomment Jeanne en ce jour où nous fêtons Sainte Jeanne d'Arc. Et comme chaque samedi, nous retrouverons Marc Thomas avec la série Paroles semées, paroles partagées. Mais avant cela, méditons avec l'antienne d'ouverture de ce jour. Louons le Seigneur notre Dieu. Il n'a pas abandonné ceux qui comptent sur lui. Il a tenu envers nous ses promesses de miséricorde. Seigneur Dieu, tu as choisi Sainte Jeanne d'Arc pour venir au secours de son pays. Accorde-nous à son intercession de travailler pour la justice et de vivre dans la paix. Par Jésus-Christ, son Fils, notre Seigneur et notre Dieu, lui qui vit et règne pour les siècles des siècles. Amen. Et nous démarrons notre séquence avec le groupe Feel Good. Veni, Creator.

0: Et nous retrouvons Jean avec le Timanger pour le cœur, l'Évangile en créole. Nous sommes au chapitre 11 de l'Évangile selon saint Marc. Ce sont les versets 27 à 33. Par quelle autorité fais-tu cela?
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2: Aujourd'hui, 30 mai, dans l'Évangile de Jésus-Christ, voilà quoi ça, saint Marc qui raconte. Léa là, Jésus qui sont mon disciple, là, à toi en Jérusalem. Comme Jésus t'a fait le bas, va, tu viens dans le temple, mon grand prêtre, mon scribe, mon ancien, c'est la nuit à Jésus, l'a demandé, dis-nous un peu, comment on fait tout ça là, ouais? Sans quoi, ben, qui ça le donne au pouvoir pour faire ça? Alors, Jésus et les autres, mais m'a posé une seule question. On répond à moi. Et quand je vais répondre à moi, m'a des autres, par quel pouvoir m'y fait ça? Dis-moi, le baptême Jean, là, ça te sort depuis le ciel, sans quoi, depuis le monde. On répond à moi. Alors, là, ça te fait cette réflexion, là. S'il nous dit depuis le ciel, il va dire, nous, ben, à cause de la parole, la bonne parole. Seulement, est-ce que nous savons dire que ça, ils sont ensemble de monde? Si la VP à la foule passe, tout le monde est considéré Jean vraiment comme un prophète. Alors, ben, ça a fini par dire ça, mais ah, ben, il ne connaît pas nous. Alors, je dis à des autres, ben, moi non plus. Mais il ne dit pas autre. De quel droit il fait tout ça là?

cœur avec le père Laurent Rivet. On poursuit avec l'équipe Jésus est mon guide pour le partage de la lecture, d'une méditation et du psaume. En ce 30 mai, nous méditons la lettre de Saint Jude apôtre et nous retrouvons Sandra.

Bonjour les amis, je suis heureuse de vous retrouver en ce samedi 30 mai 2026. C'est Sandra avec vous pour vous présenter cette séquence du groupe Jésus et mon guide à qui je fais un gros coucou. Bonjour à tous les auditeurs, à tous ceux qui nous sont fidèles, à tous ceux qui nous rejoignent et ceux qui nous écoutent sur les réseaux sociaux. Nous fêtons aujourd'hui plusieurs saints et saintes. Saint Daphne, qui est un prénom assez difficile à prononcer. Je ne sais pas si je l'ai bien dit, mais en tout cas, cette sainte est invoquée particulièrement pour les malades mentaux, pour les possédés, pour les soignants des hôpitaux psychiatriques, les victimes de viols, d'inceste et les femmes battues. Une cause qui nous tient des causes qui nous tiennent particulièrement à cœur et beaucoup parlé aussi en ce moment et en cette veille de la fête des mères. Nous tenons particulièrement à souhaiter à toutes ces mamans qui souffrent, tout spécialement, malgré toutes ces souffrances, une belle fête des mères. Elles ont beaucoup de mérite. Malgré tout ce qu'elles traversent, elles sont souvent des mamans très courageuses qui encaissent beaucoup de choses dans leur vie et qui traversent énormément d'épreuves et de difficultés. Nous pensons à elles spécialement cette veille de fête des mères. Je souhaite d'ores et déjà, bien sûr, à toutes les mamans une très très belle fête pour demain, qu'elles soient entourées d'amour, de joie, s'entourer de leurs enfants. Je pense aussi aux mamans qui ont perdu leur enfant, particulièrement cette année. Et bonne fête à toutes les mamans de notre groupe, de la Réunion et du monde. Et nous fêtons également les Ferdinand, les Fernandes. Bonne fête à vous si vous portez ce prénom, ainsi que la Sainte Jeanne d'Arc, grande sainte de l'Église catholique qui fut brûlée vive. Nous disons également joyeux anniversaire si c'est le vôtre aujourd'hui. Avant de débuter cette séquence et d'écouter le chant au Saint-Esprit, nous allons demander au Saint-Esprit de souffler sur nous, de nous inspirer, de nous guider nos pas tout au long de ce jour dans la lumière, dans sa lumière, qu'il vienne nous guider pour notre esprit, nos paroles, nos pas, nos pensées en ce jour.

Lecture de la lettre de Saint Jude apôtre. Dieu peut nous préserver de la chute et vous faire tenir debout, irréprochable en présence de sa gloire. Bien-aimés, souvenez-vous des paroles dites à l'avance par les apôtres de notre Seigneur Jésus-Christ. Construisez votre vie sur votre foi très sainte. Priez dans l'esprit. Gardez-vous dans l'amour de Dieu, attendant la miséricorde de notre Seigneur Jésus-Christ, en vue de la vie éternelle. Ceux qui sont hésitants, prenez-les en pitié. D'autres, sauvez-les en les arrachant au feu. D'autres, enfin, prenez-les aussi en pitié, mais avec crainte, en détestant jusqu'aux vêtements souillés par leur chair. À celui qui peut vous préserver de la chute et vous faire tenir debout, irréprochable et plein d'allégresse, en présence de sa gloire, au Dieu unique, notre Sauveur, par notre Seigneur Jésus-Christ, gloire, majesté, souveraineté, pouvoir, avant tous les siècles, maintenant et pour tous les siècles. Amen. Parole du Seigneur, nous rendons grâce à Dieu.

Saint Jude, apôtre du Christ, nous fait plusieurs recommandations pour notre foi et notre sanctification. Il nous demande de prier dans l'Esprit Saint, parce que c'est l'Esprit Saint qui nous éclaire et qui nous donne l'esprit de discernement. Lorsque nous reprenons les autres, que nous faisons des corrections fraternelles, il nous demande de nous garder les uns les autres dans l'amour de Dieu. Nous ne devons pas juger nos frères et sœurs qui ne sont pas sur le droit chemin, mais de les aider, de les reprendre, de les prendre en pitié, toujours en prière, de les éclairer dans un amour fraternel. Parce que nous-mêmes pécheurs, nous nous mettons sous le regard de celui qui peut nous préserver de la chute et de nous tenir debout, c'est-à-dire le Dieu Tout-Puissant, en Jésus-Christ notre Seigneur. Frères et sœurs, nous le savons, quoi que nous fassions, le Seigneur nous aime et nous pardonne comme un père qui pardonne les bêtises de son enfant, tellement il aime son enfant. Comme dit la petite Thérèse, « Moi, si j'avais commis tous les crimes possibles, je garderais la même confiance. » Car je sais bien que cette multitude d'offenses n'est qu'une goutte d'eau dans un brasier ardent. Gardons donc confiance, car si nous demandons pardon à Dieu dans la confession, Dieu dans sa grande miséricorde nous pardonne tous nos péchés. Allons à la confession le plus souvent possible, si nous pouvons recevoir ce sacrement. Car dans la confession, lorsque le prêtre nous donne l'absolution, c'est la miséricorde divine, les flots d'eau et de sang jaillis du côté du Christ qui coulent sur nous. Si nous voyons la confession ainsi, nous n'aurons plus jamais d'hésitation ou de peur à nous y rendre. Car la confession nous libère, elle nous guérit, elle nous restaure, elle nous donne la paix. Savez-vous que nous pouvons même obtenir une guérison physique, mentale ou une guérison du cœur lors du sacrement de la réconciliation? Alors qu'avons-nous à perdre si ce n'est la culpabilité due à nos péchés? Saint Jean a dit en 3, chapitre 3, verset 20 « Si notre cœur nous condamne, Dieu est plus grand que notre cœur. » Quelle merveilleuse parole d'encouragement. Ensuite, il n'y a pas que la confession. Il y a bien sûr le plus grand sacrement qui soit, c'est-à-dire la Sainte Eucharistie. Approchons-nous de la table du Seigneur. Que le Seigneur nous donne gratuitement et en abondance le pain de vie, le pain qui nous sauve. Qui d'entre nous n'a pas entendu autour de nous un jour « Missa pas la messe » parce que de Mounissa la messe, il est pire que moi. De Mounissa la messe, il fait la dilafée, il dit et il fait le mal. Mais que devons-nous répondre à cela? On est bien souvent sans voix, sans mots. Nous pouvons quand même apporter un peu de réponse, quelques mots, face à ces propos. Je vais à la messe parce que je ne suis pécheur, parce que je ne suis pas parfait, que Dieu seul est parfait et que je vais chercher cette perfection pour devenir saint. Je vais à la messe parce que Dieu me le demande tout simplement dans les 10 commandements. J'essaie d'obéir à sa sainte volonté. Malgré mes péchés, le Seigneur dit dans les 10 commandements, le 3e, « Tu sanctifieras le jour du Seigneur. » Je vais à la messe pour recevoir Jésus dans la Sainte Eucharistie, car il m'a donné son corps et son sang pour que je sois sauvé et pour que j'aie la vie éternelle. Il s'offre dans le sacrifice de la messe. Et si je ne peux pas communier, je vais recevoir Jésus spirituellement et je vais recevoir sa bénédiction pour essayer de vivre en enfant de Dieu malgré tout.
Je vais à la messe parce qu'avec la communauté chrétienne, je prie, je loue le Seigneur, je chante sa gloire. Je vais à la messe parce que j'ai tellement besoin de la présence de Dieu dans ma vie. Je suis si faible, plein de misère et de faiblesse. Et par ce sacrifice, il me fortifie, il me donne sa paix et sa joie. Amen.

psaume 62. Mon âme a soif de toi, Seigneur mon Dieu. Dieu, tu es mon Dieu, je te cherche dès l'aube. Mon âme a soif de toi. Après toi languit ma chair, terre aride, altérée, sans eau. Mon âme a soif de toi, Seigneur mon Dieu. Je t'ai contemplé au sanctuaire. J'ai vu ta force et ta gloire. Ton amour vaut mieux que la vie. Tu seras la louange de mes lèvres. Mon âme a soif de toi, Seigneur mon Dieu. Toute ma vie, je vais te bénir. Levez les mains en invoquant ton nom. Comme par un festin, je serai rassasié. La joie sur les lèvres, je dirai ta louange.

Frères et sœurs, nous terminons cette séquence avant d'écouter un beau chant à Marie pour terminer ce mois de Marie, ce mois de mai, mois du rosaire. Bien sûr, nous allons continuer ardemment à prier notre maman Marie et notre rosaire, même si ce n'est plus le mois de mai. Je vous dis à bientôt. Je vous retrouve dans un mois environ. Je vous souhaite une très agréable et sainte journée sous le regard de Dieu. Soyez abondamment bénis. Je vous dis un bon week-end et encore une très belle fête des mères à toutes les mamans. Soyez tous particulièrement bénis en ce jour. Au revoir, à bientôt.

0: Ce 30 mai, nous fêtons aujourd'hui Sainte Jeanne d'Arc. Une très belle fête à toutes celles qui se prénomment Jeanne. Allons découvrir l'histoire de Jeanne d'Arc que nous propose Frédéric dans le témoin de la foi de ce jour.
1: Saint-Marc, Saint-Pierre, son nom était Jean. Sainte Marie, figure de la foi, témoin de l'Évangile. Elle se nommait Marie.
2: Saint Matthieu.
1: Il s'appelait Jacques.

En ce 30 mai, nous fêtons une Vierge, libératrice de la France, Sainte Jeanne d'Arc. Bonne fête donc à toutes les personnes qui se prénomment Jeanne. La catéchèse de l'audience générale du pape Benoît XVI, tenue le 26 janvier 2011 à la salle Paul VI, a porté sur Sainte Jeanne d'Arc, une des femmes les plus célèbres de la fin du Moyen Âge, quelques extraits de cette audience. Jeanne est née à Domrémy, un petit village situé sur la frontière entre la France et la Lorraine, le 6 janvier 1412. Ses parents étaient des paysans aisés, connus de tous comme d'excellents chrétiens. Elle reçoit d'eux une bonne éducation religieuse, avec une influence notable de la spiritualité du nom de Jésus, enseignée par saint Bernardin de Sienne et diffusée en Europe par les franciscains. Au nom de Jésus est toujours uni le nom de Marie, et ainsi, sur un fond de religiosité populaire, la spiritualité de Jeanne est profondément christocentrique et mariale. Dès l'enfance, elle montre beaucoup d'amour et de compassion envers les pauvres, les malades et tous ceux qui souffrent dans le contexte dramatique de la guerre. Par la voix de l'archange Saint-Michel, Jeanne se sent appelée par Dieu à renforcer sa vie chrétienne et à s'engager en personne pour la libération de son peuple. Sa réponse immédiate, son oui et le vœu de virginité, avec un nouvel engagement à la vie sacramentelle et dans la prière. Participation quotidienne à la messe, confession et communion fréquentes, long moment de prière silencieux devant le crucifié ou une image de la Sainte Vierge. La compassion et l'engagement de la jeune paysanne française face aux souffrances de son peuple sont rendus plus intenses par son rapport mystique avec Dieu. Un des aspects les plus originaux de la sainteté de cette jeune femme est justement ce lien entre l'expérience mystique et la mission politique. À ces années de vie cachée et de maturation intérieure, succèdent les deux brèves mais intenses années de sa vie publique, une année d'action et une année de passion. Au début de l'année 1429, Jeanne commence son œuvre de libération. Les nombreux témoignages nous montrent cette jeune femme de seulement 17 ans comme une personne très forte et décidée, capable de convaincre ses hommes peu sûrs et découragés. Surmontant tous les obstacles, elle rencontre le dauphin de France, le futur roi Charles VII, qui à Poitiers la soumet à un examen de plusieurs théologiens de l'université. Leur jugement est positif, en elle, ils ne voient rien de mal, seulement une bonne chrétienne. Le 22 mars 1429, Jeanne dicte une lettre importante pour le roi d'Angleterre et ses hommes qui assiègent la ville d'Orléans. Il s'agit d'une proposition pour une paix véritable dans la justice entre les deux peuples chrétiens à la lumière des noms de Jésus et Marie, mais cette proposition est repoussée et Jeanne doit s'engager dans la lutte pour la libération de la ville qui aura lieu le 8 mai. L'autre point fort de son action politique est le couronnement du roi Charles VII à Reims le 17 juillet 1429. Pendant une année entière, Jeanne vit avec les soldats, portant parmi eux une véritable mission d'évangélisation. Nombreux sont leurs témoignages sur sa bonté, son courage et son extraordinaire pureté. Elle est appelée par tous et se définit elle-même comme la pucelle, c'est-à-dire la Vierge. La passion de Jeanne commence le 23 mai 1430, quand elle tombe prisonnière entre les mains de ses ennemis. Le 23 décembre, elle est menée dans la ville de Rouen. Là se tient le long et dramatique procès de condamnation qui débute en février 1431 et se termine le 30 mai sur le bûcher. Dans la matinée du 30 mai, Jeanne reçoit pour la dernière fois la Sainte Communion en prison et est immédiatement conduite au supplice sur la place du Vieux Marché. Elle demande à l'un des prêtres de tenir devant le bûcher une croix de procession. Ainsi, elle meurt en regardant Jésus crucifié et répète à haute voix à plusieurs reprises le nom de Jésus. Son âme s'échappe de son corps sous la forme d'une colombe et son cœur ne fut pas touché par les flammes. Environ 25 ans plus tard, le procès de nullité, ouvert sous l'autorité du pape Calixte III, se termine par une décision solennelle déclarant nulle la déclaration de culpabilité. Selon procès,
qui recueillit des positions de témoins et les avis de nombreux théologiens, tous en faveur de Jeanne, met en évidence son innocence et une parfaite fidélité à l'Église. Jeanne d'Arc sera canonisée par Benoît XV en 1920. Jeanne d'Arc demeure la gloire de la France, sa protectrice puissante et bien-aimée. Elle a été déclarée sa patronne secondaire par un bref du pape Pie XI le 2 mars 1922. Je voudrais rappeler, a poursuivi le Saint-Père, Benoît XVI, que sainte Jeanne d'Arc a eu une profonde influence sur une jeune sainte de l'époque moderne, Thérèse de l'Enfant Jésus. Dans une vie totalement différente, passée au cloître, la carmélite de Lisieux se sentait très proche de Jeanne, vivant dans le cœur de l'Église et participant aux souffrances du Christ pour le salut du monde. L'Église les a réunis comme patronnes de la France après la Vierge Marie. Sainte Thérèse avait exprimé son désir de mourir comme Jeanne en prononçant le nom de Jésus et était animée par le même grand amour pour Jésus et le prochain, vécu dans la virginité consacrée. Chers frères et sœurs, conclut le Saint-Père, avec son témoignage lumineux, sainte Jeanne d'Arc nous invite à une mesure élevée de la vie chrétienne, faire de la prière le fil conducteur de nos journées, avoir pleinement confiance en accomplissant la volonté de Dieu, quelle qu'elle soit, vivre la charité sans favoritisme, sans limite, et atteignant comme elle, dans l'amour de Jésus, un profond amour pour l'Église. Après cette présentation de sainte Jeanne d'Arc, accompagnons d'une pensée toute particulière les paroissiens du port, dont l'Église est dédiée à cette sainte. Ils seront sûrement nombreux à se rendre à leur Église aujourd'hui pour fêter leur sainte patronne. Je vous propose, avant de nous quitter, cette oraison extraite du grand livre des saints. Jeanne, nous te prions pour tes innocents injustement accusés, qui ne savent pas ou ne peuvent pas se défendre. Qu'en eux, nous puissions reconnaître Jésus, l'agneau de Dieu, objet de mépris, familier de la souffrance, ce sont nos souffrances qu'il portait. Jeanne, prie pour la France, fille aînée de l'Église. Amen.

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1: Et comme promis, nous retrouvons Marc Thomas avec la série Paroles semées, paroles partagées. Le thème proposé aujourd'hui, vivre l'évangile au cœur du monde.

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Bonjour chers amis auditrices et auditeurs. J'écris cette émission dans l'esprit de la Pentecôte, où les disciples sortent des lieux où ils s'étaient verrouillés et sont envoyés par Jésus pour annoncer la bonne nouvelle au monde entier. La chronique de Marc. Sur mon blog Paroles semées, j'ai regroupé mes textes à dimension chrétienne sous le titre « Vivre l'Évangile au cœur du monde ». Les chrétiens ne sont pas des croyants qui gagnent leur salut en privilégiant l'accomplissement d'actes rituels pour s'accorder les bonnes grâces d'un Dieu dont ils ont peur. Nous serons jugés sur l'amour au quotidien et sur ce que nous aurons fait ou pas fait pour le plus petit d'entre mes frères, dit Jésus. Au matin de la résurrection, l'ange dit aux femmes « Je sais que vous cherchez Jésus le crucifié. Il n'est pas ici. Allez dire à ses disciples, il est ressuscité d'entre les morts et voici qu'il vous précède en Galilée, là vous le verrez. » Or, la Galilée, c'est le carrefour des nations, les lieux de vie des hommes. C'est la société au quotidien. Le jour de l'ascension, l'ange s'adresse aux disciples pour leur dire « Pourquoi restez-vous là à regarder le ciel ?» Acte 1, 11. Et au jour de la Pentecôte, c'est bien au cœur du monde que Jésus envoie ses disciples. « De même que le Père m'a envoyé, moi aussi je vous envoie. » Jean 20, 21. « Allez, de tous les peuples, faites mes disciples. » J'ai souvent l'impression que beaucoup de catholiques ont conscience de vivre leur religion à l'Église plus qu'au cœur du monde, dans des actes religieux, des prières, plus que dans une vie conforme aux valeurs de l'Évangile au cœur du monde. Beaucoup pensent qu'on rencontre Dieu principalement dans la prière, les sacrements, les pratiques religieuses, plus que dans l'amour vécu au quotidien, dans le respect, dans une gestion pacifique des tensions et des conflits de nos familles, de la société, de tous les groupes où nous vivons. Alors je ne veux pas opposer la prière et la vie quotidienne, mais je veux redire la prima de la vie quotidienne à laquelle la prière va apporter de l'énergie. Je pense souvent en effet à cette phrase de Jésus, Matthieu 5, versets 23-24. Lorsque tu vas présenter ton offrande à l'autel, si là tu te souviens que ton frère a quelque chose contre toi, laisse ton offrande là devant l'autel. Va d'abord te réconcilier avec ton frère et ensuite viens présenter ton offrande. Déjà dans l'Ancien Testament, le prophète Amos faisait dire à Dieu, livre d'Amos chapitre 5 versets 14 à 24, cherchez le bien et non le mal afin de vivre. Ainsi le Seigneur, Dieu de l'univers, sera avec vous comme vous le déclarez. Détestez le mal, aimez le bien, faites régner le droit au tribunal. Peut-être alors le Seigneur, Dieu de l'univers, fera-t-il grâce à ce qui reste d'Israël. Et Amos faisait dire à Dieu encore, je déteste, je méprise vos fêtes. Je n'ai aucun goût pour vos assemblées. Quand vous me présentez des holocaustes et des offrandes, je ne les accueille pas. Vos sacrifices de bêtes grasses, je ne les regarde même pas. Éloignez de moi le tapage de vos cantiques, que je n'entende pas la musique de vos harpes, mais que le droit jaillisse comme une source, la justice comme un torrent qui ne tarit jamais. Autrement dit, Dieu n'écoute pas nos prières si nous ne commençons pas par vivre la justice et le droit au quotidien. En effet, le Dieu de la Bible n'est pas un être suprême et supérieur qui fait la pluie et le beau temps sur le monde et sur nos vies. Il n'est pas un potentat qu'il faudrait amadouer par nos prières et nos sacrifices.
Au contraire, le Dieu de la Bible a confié aux hommes la mission d'entretenir la terre et de créer de l'amour et de la solidarité. La preuve en est que Dieu n'a jamais empêché les guerres et les violences. Il n'a jamais retenu le bras des violents. L'actualité nous en donne la preuve à chaque instant. Vous savez bien que demander à Dieu la paix pour le monde n'a jamais arrêté les guerres. Demander à Dieu la paix pour le monde ne sert à rien tant que nous n'avons pas compris que le pouvoir de faire la paix est remis entre les mains des hommes. Demander à Dieu de le faire à notre place est une prière inutile et inefficace. Dans une mentalité préscientifique, on croyait que Dieu faisait la pluie et le beau temps. Mes amis de Centrafrique tapaient sur des casseroles pour éloigner le Dieu de l'orage. Certains d'entre nous croient encore aujourd'hui que l'eau bénite ou un objet va suffire à éloigner les mauvais esprits, ou qu'un accident de la route est une punition de Dieu. La science nous a appris que le climat dépend en grande partie de notre mode de vie. L'Évangile nous apprend que Dieu n'est qu'amour et ne punit jamais. Notre expérience nous apprend que nous sommes assez grands pour punir les autres ou pour nous punir nous-mêmes. Le Dieu de l'Évangile est un Dieu qui aime, qui respecte, qui soutient, sans jamais faire à notre place ce qui est de notre responsabilité. Toute autre conception de Dieu est une conception païenne dont certaines institutions religieuses se sont servies pour faire peur aux hommes et les garder sous leur pouvoir et sous leur emprise. Alors, dans ce contexte, la prière prend un autre sens. Prier à la suite de Jésus, ce n'est pas demander à Dieu de faire à notre place, c'est demander à Dieu d'être à mes côtés quand je fais mes choix et quand je prends mes responsabilités. Dans cette prière-là, je n'attends pas que Dieu fasse tout à ma place, au contraire, cette prière me fait partir à la recherche de mes convictions, de ma foi et de mon énergie. Cette prière me relie à un Dieu toujours offert comme une source. Cette prière, elle est comme quand on reconnecte un téléphone ou une voiture à sa source pour qu'elle se recharge en énergie. Cette prière me donne le discernement et l'énergie nécessaires pour continuer l'œuvre de création et de salut par mes choix et les responsabilités qui sont les miennes. Il me semble donc urgent que les chrétiens se rappellent que la foi chrétienne ne se vit pas d'abord dans les églises, ni même dans la prière ou la louange, puisque la foi chrétienne se vit d'abord au cœur du monde, alors la liturgie, la prière, la louange sont comme les repas dans nos journées. En effet, on ne vit pas pour manger, mais on mange pour avoir l'énergie de vivre. Eh bien, de même, la liturgie, la prière et la louange sont des moments où on se nourrit et se retrouve ensemble pour retrouver l'énergie nécessaire et aller chacun à sa vie quotidienne au milieu des hommes de ce temps, car c'est là que se joue le salut auquel nous croyons. Les sacrements sont les signes visibles et efficaces d'un Dieu qui aime et sauve le monde par les actions concrètes des hommes et des femmes que nous sommes. Ces sacrements, ces prières, ces louanges disent que nos choix de vie accomplissent ou empêchent aujourd'hui le salut de Dieu de s'actualiser dans le monde. Des chants qui nous parlent. Le chant d'aujourd'hui s'intitule Ma prière, c'est ma main. Parole du jésuite Jean de Bruyne, composition musicale de Jean-Pierre Bonsirvin. Écoutez.

l'abécédaire du bien vivre dans le monde tel qu'il est. La posture que je vous propose de vivre cette semaine, c'est la reconnaissance. Nous nous décarcassons souvent pour l'autre, et c'est souvent sans retour. J'ai beau tout faire, je ne suis pas reconnu. Plutôt que ruminer ma détresse ou nourrir ma frustration, je cherche la reconnaissance et la valorisation là où elle se trouve, chez mes amis, mes amours, mes proches, chez des collègues qui me respectent et que je respecte. Je cherche la reconnaissance en moi, en apprenant la confiance en moi, en nommant mes valeurs, mes joies, mes désirs, sans dépendre toujours des compliments des autres. J'apporte à l'autre ma considération, ma reconnaissance, un mot d'encouragement, un merci sincère, comme un cadeau qui ne coûte rien, mais qui rapporte tant d'énergie et de bien-être ensemble.

Merci à Marc Thomas pour la série Paroles semées, paroles partagées. On le retrouve bien sûr dès la semaine prochaine. Et on se sépare avec Marie-Louise Valentin Hubert Borel, Dame de Lumière, en vous souhaitant une excellente nuit sous le regard de Dieu et nous nous donnons rendez-vous bien sûr dès demain.

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1: Bonne soirée sur Radio Arc-en-Ciel, il est 23h, vous êtes à l'écoute du programme de la nuit. Nous poursuivons avec Tous Frères, un magazine de la CFRT.

0: Bonjour, très heureuse de vous retrouver pour ce nouveau numéro de Tous Frères. Aujourd'hui, que diriez-vous de renaître ? Dans la religion catholique, pour les catéchumènes, renaître, c'est accepter de se laisser transformer, de cheminer vers une nouvelle vie de foi. Lumière donc sur celles et ceux qui, à l'âge adulte, choisissent de demander le baptême en Outre-mer. Cap sur la Martinique avec une quarantaine de catéchumènes qui se préparent au baptême. Parmi eux, Célia, 33 ans, mère de deux enfants. Elle nous explique son cheminement vers cette renaissance. Rencontre ensuite avec Yannick, un accompagnateur de catéchumènes. Avant de dire oui, il a longtemps hésité, mais il découvre que transmettre, c'est aussi approfondir sa propre foi. Accompagner devient pour lui une manière de renaître. Dans la chronique cette semaine, nous verrons les rites permettant d'intégrer une religion. Renaître, comme dans l'histoire du haut fonctionnaire dans le Nouveau Testament, précisément dans les Actes des Apôtres, Luciano nous raconte comment une simple rencontre a transformé cet homme.
1: Mais quel trésor cet homme vient-il de trouver au milieu du désert ? Pour le savoir, embarquez avec moi dans ce récit issu des Actes des Apôtres. Un jour, l'ange du Seigneur, le voici, il vient apporter un message à l'apôtre Philippe. Mets-toi en marche en direction du sud, prends la route qui descend de Jérusalem à Gaza, elle est déserte. Aussitôt, Philippe se met en route. En chemin, il aperçoit un homme, un Éthiopien, haut fonctionnaire au service de la reine d'Éthiopie. Il est en train de lire, assis, sur son char. L'Esprit du Seigneur dit à Philippe, « Approche et rejoins ce char. » Philippe se met à courir. Il entend cet étranger lire le prophète Isaïe. Il lui demande, « Comprends-tu ce que tu lis ?» L'Éthiopien répond, « Et comment le pourrais-je s'il n'y a personne pour me guider ?» Il invite alors Philippe à monter à ses côtés. Le passage parlait d'une brebis conduite à l'abattoir, d'un agneau qui n'ouvre pas la bouche devant le tondeur, d'une vie retranchée de la terre. L'étranger interpelle Philippe. « Dis-moi, je te prie, de qui le prophète parle-t-il » Alors l'apôtre lui annonce la bonne nouvelle. « Cette brebis, c'est Jésus qui a donné sa vie pour nous sauver. » Ils poursuivent leur route tout en discutant de Dieu et arrivent à un point d'eau. L'Éthiopien s'exclame « Voici de l'eau. Qu'est-ce qui empêche que je sois baptisé ?» Il fait arrêter le char et descendent tous les deux dans l'eau. Philippe le baptise et à peine sont-ils sortis de l'eau que l'Esprit du Seigneur emporte la peau. L'Éthiopien ne le voit plus, mais n'est pas troublé pour autant. Il poursuit sa route, le cœur joyeux. Ainsi, il aura suffi d'une discussion pour faire basculer la vie de cet étranger. Philippe a été un témoin qui lui a permis de rencontrer Jésus, le ressuscité. Voilà, maintenant vous savez quel trésor cet homme a trouvé dans le désert.

0: augmenter de 45% en 2025 par rapport à l'année précédente. C'est presque 18 000 adultes et adolescents qui ont été baptisés cette année-là. Et regardez, c'est un phénomène qui touche évidemment les Outre-mer. Regardez ici tous les catéchumènes. Dont
1: en Martinique, avec Mgr David Macaire au milieu, exactement. Et donc, nous avons pu suivre plusieurs de ces catéchumènes.
0: Tout à fait. Et une en particulier, regardez, c'est Célia. Elle est mère de famille, elle a 33 ans et c'est une future baptisée. La préparation d'un catéchumène peut durer entre 1 et 3 ans. Les futurs baptisés vont vivre trois grandes célébrations. D'abord, l'entrée en catéchuménat, puis l'appel décisif auquel nous avons assisté et enfin, la célébration du sacrement du baptême. Par quelles étapes passent les catéchumènes pour renaître en chrétien. Reportage de Nicolas Caclin, Kenzo Marcelin et Laurent Vieuxfort.
2: Vous êtes sûr? C'est bien, je vous ai fait douter. Dans l'ancien, dans le nouveau?
3: Dans l'ancien.
2: Ah, c'est bien parce que certaines personnes, quand je dis ça, me disent
4: c'est au milieu des deux.
5: Paul Rogon est diacre. Il enseigne la Bible à une vingtaine de personnes. En retraite spirituelle au foyer de charité, elles ont toutes un point commun, se préparer à un moment important de leur vie, leur baptême. Et au programme pour ces catéchumènes, lecture de la Bible, prière, confession. Pour le père Emmanuel N., le responsable du foyer de charité, ce temps à l'écart du monde permet aux catéchumènes de discerner leur appel et de se préparer à renaître dans la foi.
6: Ils sont 6 jours, finalement, avec le Seigneur, dont 5 jours en silence. Donc ça veut dire que souvent, même les personnes n'ont jamais fait cette expérience d'être là en silence, avec pas en ne faisant rien, mais en étant à l'écoute de la parole de Dieu, un temps personnel, un temps avec le Seigneur, avec d'autres aussi, mais sans qu'il y ait d'échange entre les participants. Seulement au début de la retraite, au tout début, le premier repas, et ensuite à la fin, à partir du samedi soir.
5: Se reconnecter avec Dieu, du haut de ses 17 ans, Eden est le plus jeune catéchumène du groupe. Ici, il est venu chercher le recueillement nécessaire avant le baptême, renaître en enfant de Dieu, un choix qu'il a mûri depuis 2 années.
7: Je suis venu chercher Dieu, tout simplement. Dieu est vraiment cette relation d'amour qu'on peut avoir qu'avec le silence.
5: Célia, elle, n'a pas pu participer à cette première retraite avec Eden et les autres, mais dans ce parc calme et paisible, elle prend, elle aussi, le temps de se retrouver seule avec elle-même pour se préparer à recevoir le sacrement du baptême.
8: La retraite spirituelle est importante dans la vie de tous les jours. Pas forcément de le faire souvent, mais au moins une fois dans l'année. Ça permet de se retrouver, comme je disais, et de se sentir bien au fond de soi et être en paix avec soi-même.
9: Coucou les garçons, ça va? Vous avancez bien sous les devants?
5: À 33 ans, Célia est mère de 2 enfants. Chaque jour, elle doit jongler entre son travail de vendeuse et sa vie de famille.
10: Alors, je veux contrôler un peu ce que tu fais, Hakim, pour voir si tu as avancé sur la lecture.
5: Pendant que ses enfants font leurs devoirs, Célia, elle aussi, se met à l'étude, mais pas de mathématiques ni de dictées. Au programme, lecture de la Bible et préparation au baptême. Célia a toujours grandi avec la parole de Dieu. Prière et recueillement ont toujours rythmé son quotidien. Pourtant, à l'âge de 7 ans, elle fait une découverte inattendue.
10: C'est quand je voyais mes copines d'école qui parlaient de catéchisme, de scout et tout. Donc je me disais, c'est quoi en fait? Elle me disait, tu sais pas c'est quoi? J'ai dit non, mais t'es baptisée. Et c'est de là qu'après l'école, j'ai demandé à ma mère, elle m'a dit non. Toi et ton frère, les 2 derniers en fait n'ont pas été baptisés.
5: Malgré son jeune âge, Célia ne fait pas de cette annonce une fatalité. Elle poursuit sa vie, trouve un travail, a des enfants, mais au fond d'elle, un sentiment persiste, comme un appel intérieur.
10: Je sentais au fond de moi que j'avais un vide, il me manquait quelque chose que je n'avais pas. Il y avait toujours cette voix qui me disait, c'est le baptême, le baptême, le baptême.
5: En 2025, Célia décide finalement de franchir le pas et demande le baptême. Le chemin n'est pas simple, certaines étapes prennent du temps, les démarches doivent parfois être recommencées, mais rien ne vient ébranler sa détermination.
10: Début décembre, elle me dit, Célia, c'est bon, tu es inscrite sur la liste pour pouvoir faire ton baptême. J'ai une immense, je ne sais pas, j'ai crié, j'ai sauté de joie.
5: Aujourd'hui, les préparatifs commencent et pour être prête le jour J, elle a rendez-vous chez la coiffeuse. Une coiffeuse.

0: pas tout à fait comme les autres. Guylaine, sa coiffeuse, n'est autre que la future marraine de Célia. Un choix mûrement réfléchi, loin d'être anodin.
1: Elle m'avait demandé pourquoi je l'ai choisi. Parce que ça fait plus de 10 ans qu'on se connaît. Et en fait, quand j'ai perdu ma mère, elle a été une mère pour moi. Elle était un soutien, un pilier. Elle a toujours été là.
2: Le rôle d'une marraine, c'est le rôle d'une maman. Dans les moments difficiles, dans les moments où elle a besoin de moi, dans les moments où elle se sent seule, bon, pour pouvoir parler avec elle, la conseiller. Voilà quoi. Une maman est faite pour ça.
0: À la cathédrale de Fort-de-France, Célia, accompagnée de sa marraine, retrouve les autres catéchumènes du diocèse. Tous participent aujourd'hui à une étape essentielle, l'appel décisif.
3: Par le baptême que nous recevons, le baptême sacramentel, nous entrons...
0: Cette célébration, présidée par Mgr David Macaire, marque la dernière étape avant la réception du sacrement du baptême.
4: Ils vont devoir répondre « me voici ». Donc ils répondent à Dieu « me voici ». Je confirme, je réponds à ton appel et je suis vraiment en phase avec cette démarche d'aller au sacrement de l'initiation chrétienne.
0: Cette année, ils sont 47 catéchumènes à avoir fait le choix de demander le baptême et de renaître en enfant de Dieu, un nombre qui ne cesse d'augmenter au sein du diocèse de Martinique.
1: C'était une émotion très forte, vraiment un pincement au cœur. Ça m'a fait pleurer. Et j'ai dit, enfin, maintenant je suis dans le bain pour pouvoir cheminer vers mon baptême.
0: Pour Célia et les autres catéchumènes, le rendez-vous est désormais fixé. La nuit de Pâques où ils recevront le baptême. Un sacrement qui marque pour eux l'entrée dans l'Église et le début d'une vie nouvelle.
5: Continuons à parler des catéchumènes et de leur accompagnateur avec notre invité depuis la Guyane, Victor René. Bonjour, alors vous êtes diacre et responsable du catéchuménat pour le diocèse de Cayenne. Vous aimez qu'on vous appelle frère Victor. Alors justement, qu'est-ce qui vous a poussé, vous, à accompagner des catéchumènes?
6: Oui, bonjour tout le monde, oui. Alors j'allais tous les matins à la cathédrale, à la messe le matin et parfois le soir. Et un beau jour, c'était en 2005-2006, une dame m'appelle à la sortie juste après la messe et elle me dit « Est-ce que ça vous dirait d'accompagner un jeune qui souhaite être baptisé, qui sera baptisé ?» Je lui dis « Oui, mais je ne sais pas comment faire. » Elle me rassure, elle me dit « Non, je serai avec vous, on sera en binôme, je vais vous préparer. » Et ensuite, ça vous dit, et c'est parti. Elle est restée avec moi pendant, je dirais, 4-5 mois. Et puis, elle m'a laissé tout seul, accompagner ce jeune.
7: À travers cet accompagnement, vous aussi, vous avez eu une conversion. Finalement, certains catéchumènes passent d'une autre religion à la religion catholique. Mais pourquoi le terme de conversion, il concerne tous les catéchumènes?
6: Alors, les termes de conversion concernent tous les catéchumènes, mais pas que les catéchumènes, parce que beaucoup de personnes qui sont baptisées et même confirmées, qui se sont éloignées de l'Église, eh bien, reviennent. Et c'est un, je le dirais, un demi-tour, un retour véritablement à la source. Alors, cette conversion vient du fait parce que il y a des difficultés, je dirais, familiales. Des difficultés pour le bien-être, parce que le bien-être, quand on cherche le bien-être, c'est avoir une maison, avoir une voiture, avoir une famille, avoir un entourage, avoir des amis, même des collègues, vivre bien dans la société. Donc ça concerne le bien-être, mais ça concerne aussi la bonne santé. D'autres personnes souffrent dans leur chair, d'autres personnes souffrent dans leur cœur. Il y a des souffrances, des blessures qu'on n'arrive pas à guérir. Donc tous ces points-là, et aussi, beaucoup cherchent la paix. Ils ont tout, mais on n'a pas cette paix qui nous permet d'être, comment dirais-je, bien dans notre cœur, dans notre âme et dans notre chair, et partage ce vivant avec les autres.
7: Et parlez-nous des profils des personnes qui demandent le baptême à l'âge adulte. Qui sont ces personnes?
6: Alors, une grande majorité demande à être baptisés parce qu'ils se sont rendus compte que on leur a proposé d'être parrain ou marraine, et ils se rendent compte qu'ils ne sont pas chrétiens, ils ne sont pas baptisés. Certains sont baptisés, ne sont pas confirmés. Et là, ils se disent, ouf, je veux bien être parrain ou marraine, mais j'ai ce problème. Donc, assez souvent, ils viennent pour cela en disant, mais bon, je vais me faire baptiser pour être parrain ou marraine. Et quand on leur explique, et ils commencent ce cheminement, ils découvrent que c'est une richesse et ils vont beaucoup plus loin. Et cette conversion, généralement, ne s'arrête pas toujours là, puisqu'on les accompagne, on les prépare, mais aussi on les incite à intégrer la communauté. Intégrer la communauté, c'est rentrer dans une pastorale, dans un service d'église, ou même, si ce n'est pas forcément dans l'église, mais dans la paroisse ou dans la commune elle-même.
5: On a compris que les catéchumènes étaient une richesse pour l'église. Selon vous, pourquoi l'église a-t-elle aussi besoin des catéchumènes ?
6: Alors, l'Église a besoin des catéchumènes puisque non seulement c'est une richesse, mais ça permet à l'Église justement de jouer véritablement son rôle. Son rôle qui est, comme Jésus l'a dit, je ne suis pas venu pour être servi. Je pense que c'est Matthieu 20-28, mais pour servir. Et l'Église est au service justement des enfants de Dieu, de nous, créatures, avant d'être enfants de Dieu, nous sommes des créatures de Dieu. Et l'Église est là pour nous servir, accompagner et montrer le chemin, montrer Jésus, justement, à ces personnes qui cherchent Dieu, qui cherchent Dieu.
7: On peut parler de la diversité aussi de la Guyane. Les profils sont très différents, il y a une grande diversité. Est-ce que ça change aussi la manière d'accompagner en fonction des personnes ?
6: Alors, en Guyane, c'est très, très particulier. Je prends mon cas. J'accompagne encore beaucoup de personnes et les profils sont très très différents. Je pense qu'en Guyane, peut-être à Mayotte ou d'autres endroits, c'est le département où on a le plus de personnes venant d'horizons différents. Cette année, nous avons beaucoup de Libanais, beaucoup de Syriens. Nous avons une grande majorité d'Haïtiens, de Bouchilingués, le peuple, après les autochtones amérindiens qui sont ici, nous avons les Bouchilingués qui sont issus de l'esclavage, les descendants des anciens esclaves qui sont restés et qui ont fui dans les bois pour, échapper à l'atrocité de l'esclavage. Et bien, ces descendants-là sont là, nous les rencontrons, nous les accompagnons, et sans compter les autres, peuples qui viennent en Guyane. C'est un département où il y a beaucoup, beaucoup, beaucoup, beaucoup, beaucoup de personnes venant d'ailleurs.
5: Justement, vous disiez que vous les accompagnez. Comment faire pour que les nouveaux baptisés persévèrent et s'intègrent dans la communauté chrétienne ?
6: Eh bien, l'accueil est important. L'accompagnement est une chose, mais il faut savoir les accueillir, les mettre en confiance. Et ça, les services, les accompagnateurs sont préparés à cela. Nous essayons de connaître leur parcours, pourquoi ils sont là, qu'est-ce qu'ils ont vécu véritablement. Et à partir de cet échange, parce que nous nous présentons, nous parlons aussi de notre vie pour leur montrer que nous sommes comme eux, nous venons assez souvent, nous avons vécu les mêmes choses qu'eux, nous avons aussi des blessures. Donc, ils ont en face d'eux des personnes qui ne sont pas des super accompagnateurs, des super chrétiens. On les rassure, on leur parle de notre vie. Et à ce moment-là, on s'ouvre à eux et ils s'ouvrent à nous. Et nous pouvons les accompagner. Nous allons les retrouver là où ils se trouvent au moment où cette rencontre se fait. Donc, Merci. Nous allons à leur rencontre et nous les accompagnons.
5: Merci beaucoup, Victor René. Je rappelle que vous êtes diacre et responsable du catéchuménat pour le diocèse de Cayenne. Merci à vous. Aurélie, vous savez quoi ? Bon, on va chez moi.
7: Exactement. Ah oui, je suis
5: du côté de la Réunion, précisément, à Saint-Denis, rencontrer un autre accompagnateur de catéchumène.
7: Exactement, Muriel. Regardez, il s'appelle Yannick. Alors, il est professeur dans un lycée et depuis 2 ans, il accompagne donc les adultes vers le baptême.
5: Et qui, Yannick, a-t-il accompagné justement sur le chemin du baptême ?
7: Tout à fait, parce que les profils sont différents aussi à la Réunion. Regardez, il accompagne cette année Marie. Marie, elle est libanaise, elle vient d'une famille catholique, mais elle n'a jamais été baptisée. En Angleterre, elle a fréquenté une église catholique. Et arrivée à la Réunion, elle a décidé de franchir le pas. Comment accompagner l'autre dans sa renaissance spirituelle ? Reportage d'Amandine Rivière.

0: Je suis devenu accompagnateur catéchumène suite à une demande du père Laurent à l'époque de la paroisse de la Délivrance. Il a fallu mener une réflexion parce que c'est quand même une grande responsabilité. La famille, bien entendu, était contente et c'était naturel et logique d'accompagner les catéchumènes puisque nous-mêmes, on est investis dans la paroisse de la Délivrance. Ça fait partie de notre vie chrétienne aussi, donner ce qu'on reçoit. Je n'ai pas reçu de formation, mais on a par contre l'aide des anciens. Par exemple, chez nous, il y a un coordonnateur. Au début, il venait avec moi pour voir, pour m'aider une fois par mois, en fonction des disponibilités. On se rencontre à la paroisse. Alors, ça fait 2 ans que j'accompagne Marie vers le baptême.
1: Bonjour. Vous allez bien ?
2: Ça va, même.
0: Mon rôle, c'est d'accompagner vers la foi. Ça passe par la lecture de la parole, à répondre à leurs questions. Tout dépend des besoins aussi en même temps des catéchumènes.
3: Là, on a une salle pour les recevoir et les accompagner.
1: Seigneur, nous te confions ce temps de rencontre. C'est toi qui es la source. Alors viens nous guider, viens nous inspirer.
2: J'ai vécu beaucoup d'épreuves. Quand je rencontrais Yannick, j'ai demandé avec lui, est-ce qu'il peut venir mon parrain pour m'accompagner dans mon cheminement? C'est plutôt un guide pour aller plus dans le chemin de Jésus.
0: Alors, accompagner un catéchumène, oui, ça fait grandir la foi. Ça me donne l'occasion d'aller aussi chercher peut-être des réponses là où je ne me suis jamais posé de questions. Ça m'aide à grandir en tous les cas. Mon métier en tant que prof m'aide un peu à mettre en place des outils ou les moyens pour former, mais c'est juste un moyen de plus. Mais voilà. Sinon, le reste vient vraiment du Seigneur et de l'Esprit Saint qui vient me guider dans tout ce que je fais.
2: Père, qui es aux cieux, que ton nom soit sanctifié, que ton règne vienne. Je suis très contente que moi je vais prendre mon baptême bientôt, le vide pascal, pour le Pâques, que nous reçoivons tous ces derniers cadeaux que Jésus va me donner.
0: Elle a grandi en fonction de ce qu'elle comprend et elle a changé énormément. Je serai présent pour son baptême. Qu'elle va renaître de nouveau, donc recevoir l'eau du baptême, être présent, c'est fort. Donc je vais continuer l'aventure pour accompagner les catéchumènes. J'incite les personnes à devenir accompagnateurs catéchumènes parce que c'est bien de donner ce qu'on a reçu, parce qu'on reçoit tous plein de choses de Dieu et donc le retransmettre aux catéchumènes.
4: Et dans la chronique cette semaine avec vous, Aurélie, vous allez nous expliquer quels sont les différents rites pour pouvoir entrer dans une nouvelle religion.
5: Exactement, Muriel. Et on a choisi 4 religions en particulier. On va commencer par l'islam. Alors, celui qui veut se proclamer musulman, il n'a qu'une phrase à prononcer. Sur le papier, c'est l'un des rites de conversion les plus simples. Et on prononce, regardez, la shahada. Alors, la shahada, c'est la profession de foi publique et c'est également le premier pilier de l'islam. Donc, regardez Muriel, là, la première partie de la phrase confirme l'unicité de Dieu. J'atteste qu'il n'y a de Dieu qu'Allah. Donc, c'est un monothéisme même. Et ce qui différencie les musulmans des autres monothéistes, c'est-à-dire les juifs et les chrétiens, c'est la deuxième partie, vous voyez, c'est la reconnaissance du prophète Mohammed comme le dernier messager de Dieu.
4: Donc ça, c'est pour les musulmans. Qu'en est-il pour les bouddhistes ?
5: Alors pour les bouddhistes, le rite de conversion, c'est aussi dans le discours. On l'appelle la prise de refuge. Elle consiste à réciter 3 formules résumées juste ici. On prend le refuge d'abord dans le Bouddha que vous voyez en haut. Alors c'est le Bouddha, c'est l'éveillé, c'est celui qui a atteint le nirvana en premier. Ensuite, je prends refuge dans le dharma. Vous voyez la roue du dharma là, en bas à gauche, Muriel. Voilà, la roue du dharma, c'est ce qui représente l'enseignement du Bouddha. Et ensuite, je prends refuge dans la sangha, donc la communauté des croyants bouddhistes. Et ces 3 éléments, ce sont les 3 joyaux du bouddhisme qui marquent l'adhésion à la voie du Bouddha.
4: Et qu'en est-il si on veut épouser la religion juive ?
5: Alors, là, c'est l'une des démarches les plus longues de conversion. Si elle est acceptée par un rabbin, elle peut durer entre 2 ou 3 ans. Après avoir appris à lire et à écrire l'hébreu, le futur converti doit étudier la loi judaïque, la liturgie et l'histoire hébraïque. Et la dernière étape de la conversion, j'ai choisi cette image à vous montrer, c'est le bain de purification effectué dans un mikvé comme celui-là. Celui-là, il se trouve à Montpellier, dans l'Hexagone, dans une synagogue. C'est une démarche qui aura été validée par un tribunal rabbinique et qui ne pourra se faire qu'après la circoncision, si on est un homme.
4: Et si on veut devenir hindou ?
5: Alors, pour la démarche hindoue, on parle de la diksha. La diksha, c'est en sanskrit, ça signifie initiation. Elle peut prendre différentes formes. Dans le rituel, on peut utiliser de l'eau, regardez comme ici. On peut utiliser du lait, l'imposition des mains. La diksha, c'est le début de la quête spirituelle. C'est le premier pas d'une renaissance à une vie nouvelle, comme dans le baptême, finalement. En résumé, renaître dans une religion, c'est la démarche intérieure est toujours la même, celle de la conversion du cœur et de la décision de s'ouvrir au changement dans son existence avec Dieu.
4: Merci Aurélie pour cet éclairage. Et si renaître, c'était simplement oser changer de cap ? Dans les Outre-mer, nombreux sont ceux qui changent tout, qui ont décidé de tout changer. Bien, regardez, il y a un podcast qui s'appelle « Changer tout » sur Outre-mer la première et qui raconte ses parcours où certains décident de renaître à eux-mêmes. Renaître peut être aussi se libérer d'un destin imposé comme au Bénin où des enfants sont confiés très jeunes à d'autres familles, souvent au prix de conditions de vie difficiles. Les enfants piégés de l'Afrique met en lumière ces réalités et aussi l'engagement de religieuses catholiques qui vivent pour aider ces enfants à voir donc sur le site jds.tv.
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4: Aurélie, est-ce que vous renaître, ça vous évoque quelque chose ?
5: Ça m'évoque quelque chose, même le catéchuménat. Parce que alors j'ai une histoire particulière avec un jeune homme, je me rappelle, qui avait demandé le baptême. Il avait déjà 12-13 ans. Alors, il n'était pas du tout dans une famille catholique. Il avait même demandé à mon père d'être son parrain. Ouais, c'est toute une histoire. Et c'est vrai qu'il n'avait pas eu une histoire facile, cet enfant. Et je vois exactement ce que ça veut dire, ce que ça signifie renaître, en tout cas quand on fait ce choix de soi-même d'entrer dans le baptême.
4: Moi, en fait, renaître, ça me rappelle un peu l'histoire de notre invité, Victor René. Quand j'étais en Martinique, on m'a demandé d'accompagner un jeune, mais qui était plus vieux que moi. J'avais une vingtaine d'années, il était plus vieux que moi. Mais ce qui est bien, c'est qu'il m'interrogeait un peu sur ma relation à la foi, pourquoi croire en Dieu, etc. Et c'est vrai que c'était une expérience enrichissante. Alors, je ne sais pas s'il est allé jusqu'au bout, parce que j'ai dû repartir en Hexagone. Quoi qu'il en soit, c'était une expérience, je pense une fois, pas deux, me concernant, parce que je me sentais un peu fébrile.
5: Mais il faut avoir confiance.
4: Voilà, il faut sauter le pas. Allez-y, en espérant que vous aussi, vous aiderez d'autres personnes à franchir le pas. Très belle semaine à vous.
5: Et à bientôt.

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2: Le programme de la nuit sur Radio Arc-en-Ciel, il est minuit, nous retrouvons maintenant Jean-Claude avec Navé un fois. Je vous propose deux petites histoires en créole.
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0: L'histoire de Topette et Morette. L'histoire en Normandie. 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

L'histoire de la hyène avec le lièvre. L'histoire Burkina Faso. 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

Vous êtes sur le programme de la nuit de Radio Arc-en-Ciel, il est 1h du matin. Nous allons poursuivre avec le magazine Enquête de sens, présenté par Marie-Ange de Montesquieu. Une heure d'enquête sur le sens des choses dans ce monde si complexe, et Dieu sait qu'il en faut des clés pour comprendre ce drôle de siècle qu'est le nôtre.

Vous étiez à l'instant à l'écoute du magazine Enquête de Sens, présenté par Marie-Ange de Montesquieu. On va poursuivre en musique jusqu'à 2h du matin, où nous retrouverons le magazine économique L'Écho en commun, présenté par Philippe Lansac. Rendez-vous économique au service de l'homme et de la solidarité.

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Merci d'écouter Radio Arc-en-Ciel, il est 2h du matin. Rendez-vous économique au service de l'homme et de la solidarité avec cette émission L'écho en commun présentée par Philippe Lansac.

À l'instant, c'était le magazine des radios chrétiennes en France, L'écho en commun, présenté par Philippe Lansac. La suite du programme, c'est en musique, jusqu'à 3h, où nous retrouverons Portez-vous bien, magazine consacré à la santé, présenté par Vincent Bellotti.

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Merci d'écouter Radio Arc-en-Ciel, il est 3h du matin dans ce programme de la nuit. Je vous propose maintenant de continuer en compagnie de Vincent Bellotti qui vous propose son magazine « Portez-vous bien ». Chaque semaine, expertise de médecins et témoignages de patients pour mieux comprendre une maladie et pour prendre soin de soi.

Vous étiez à l'instant à l'écoute du magazine Portez-vous bien, présenté par Vincent Bellotti. On poursuit en musique jusqu'à 4 heures avant de retrouver Où va la vie ? La bioéthique en podcast, présenté par Frédéric Mounier et Sophie de Villeneuve.

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